Vous êtes sur Énergie, c'est Martin avec vous. Merci à Purple Disco Machine qui vient de mixer dans Énergie Extravadance. Énergie Extravadance de retour demain soir à minuit. Hein. Tous les week-ends, vous savez, on est avec vous. Et en plus, samedi soir, 23h, on a convoqué le taulier des DJ. David Guetta sera dans Énergie Extravadance. Donc si vous sortez samedi, etc., ou alors si vous faites soir à la maison, vraiment, il faut mettre Énergie. C'est comme ça que ça se passe. Les hits numéro 1 de retour maintenant, avec vos hits préférés toute la nuit. Et puis le retour du meilleur de Manu tout à l'heure à 4h avec Thibaut.

vous raconte quelque chose sur mon couple que moi-même j'ai mis beaucoup de temps à m'avouer. Mais je pense que ça pourrait être libérateur.

Ça y est, c'est vendredi. Bienvenue sur LRJ. Ça va, la semaine de rentrée était bonne pour vous? 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Ouais, il faut bien y retourner. LRJ. Mais ce soir, week-end, ça qui est bon. Bienvenue sur LRJ, c'est Thibaut. C'est vendredi, c'est le 4 septembre. J'ai que des hits numéro 1 pour vous, que des stars, Gims et Offenbach maintenant. 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

0: On est en direct avec vous ce matin, c'est Thibaut sur Énergie, vendredi 4 septembre, et peut-être que vous dites, je suis à la bourre, faut que je me dépêche. Un classique à cette heure-là. Bon, en tout cas, voilà, nous on est ensemble, que vous soyez dans la voiture, que vous soyez peut-être déjà au taf. Si vous êtes au taf, peut-être que vous avez mis l'enceinte Bluetooth, l'appli Énergie. J'ai que des stars pour vous, que des hits, que des bangers avec Mauvais Joe, le Pilet, le hit de l'été. Et puis avant, on se fait les meilleurs moments, des ouin-ouin, le meilleur de Manu. Manu, c'est 6h-10h tous les jours avec vous sur Énergie. Il sera de retour tout à l'heure dès 5h55.
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2: C'est un petit tour du studio.
3: Oui.
2: Allez, si vous avez envie de partager quelque chose avec nous ce matin, Marion, à part la souris, d'autres infos.
4: Oui, j'ai un petit plaisir inexplicable. Je ne sais pas si vous allez partager ça avec moi, mais vous savez, détacher deux yaourts qui sont attachés ensemble. Ah, le petit bruit du clac.
2: Le clac. Ah oui.
4: Oui, c'est vrai. Écoute-moi bien. Je peux faire ça à longueur de journée.
2: Ah bah, pas bosser dans le yaourt. Mais alors, c'est effectivement très satisfaisant quand tu fais clac et que ça ouvre. En revanche, c'est extrêmement frustrant quand tu te dis que ça va faire clac. Et qu'en fait, il reste à lui accroché.
5: Et que tu dois tirer et que ça fait même pas de bruit.
2: Exactement, tu tires, donc tu tournes deux yaourts comme ça, et parfois tu tournes et ça arrache
5: l'opercule
2: du yaourt que tu voulais pas prendre.
4: Je suis rassurée, vous êtes comme moi alors.
5: Oui.
2: Non, je vois pas pourquoi tu me dis ça. Mais c'est les petits plaisirs très simples de la vie, ça.
4: Ouais. J'adore.
2: Le clac-clac comme ça qui s'ouvre. Je sais pas si vous en avez d'autres, mais des petits plaisirs comme ça. Mais. Ça coûte pas d'argent.
3: Et c'est vrai.
5: Ah non, c'est vrai, c'est gratuit.
2: Bien sûr.
3: Moi, encore dans la cuisine, le matin, j'adore quand mes tartines sautent du grille-pain, les attraper au vol.
4: Ah, c'est mignon.
3: Ouais. Tu vois, c'est clac, tu l'attrapes, paf, dans l'assiette.
2: Alors, le truc, c'est que à chaque fois, je suis pas là quand ça se finit.
3: Oui, voilà.
2: En revanche, j'aime bien les refaire sauter. Je le remets d'un coup et je le refais sauter manuellement.
3: Tu l'attrapes.
2: Et pour les récupérer sans toucher le grille-pain.
3: Exactement.
2: Oh, c'est génial. Ça, c'est
4: bon, vous avez le temps le matin, vous.
2: On s'entraîne pour les Jeux Olympiques de la cuisine. Donc, laisse-toi tranquille, si t'aimes pas le sport, n'en dégoûte pas les autres. Petit plaisir simple de la vie, Lorenza.
5: C'est quand je tombe sur 11h11, sur l'heure.
4: Ah oui.
2: Ah, tu fais partie de ces gens-là.
3: Et tu touches ton nez.
5: Et là, je touche mon nez, je m'en veux.
2: Ah là là là.
5: Et je le rappelle à mon entourage aussi.
2: Oui, je sais ça, souvent, j'entends 11h11.
5: Oui. Oui, c'est tout à fait ça.
2: Est-ce qu'il y a un vœu déjà qui a marché de 11h11?
5: En vrai, ouais.
4: Ah bon?
5: Oui.
2: C'était quoi? T'avais fait quoi?
5: Enfin, ça fait un peu... Mais que je reste ici, quoi.
2: C'est
5: chez Énergie, dans l'émission.
2: Ah, t'as pas eu la convocation. Parce que apparemment il était 11h12. Qu'est-ce que vous avez comme petit plaisir simple comme ça? Il y a Céline qui est au téléphone. Bonjour Céline.
6: Salut Manu, salut l'équipe. Alors moi aussi je suis comme toi là, le cutter avec le scotch, c'est pas mal aussi, mais j'en ai d'autres. J'en ai plein.
2: Régale-nous.
6: Bon, en vrai, moi, mon plaisir, c'est très simple, c'est quand je tombe sur un chiffre rond à la pompe à essence. C'est le kiff ultime.
2: Bien sûr, évidemment. Et le kiff ultime, c'est le double.
3: Oui, c'est ça. Le litre et le prix.
2: Quand t'arrives à faire un rond sur l'essence et le prix,
4: c'est dur à faire ça.
2: Honnêtement, ça arrive une fois dans sa vie.
4: Faut prendre la photo.
6: Je pense que ça arrivera plus jamais, c'est clair.
2: Non, tu prends pas la photo, tu prends la pompe à essence. Excusez-moi, je la ramène chez moi, c'est dingue. Merci beaucoup, Céline, de nous avoir appelé. Qu'est-ce que vous avez comme petit plaisir comme ça, encore un peu, Jeff?
3: Ah, quand tu roules pile à la bonne vitesse et que t'as tous les feux verts de ton boulot à chez toi.
4: C'est trop bien.
3: Et ce matin, ça m'arrivait. Venant, ouais.
2: Et ce que tu comprends pas, c'est que le lendemain, tu passes à la même heure.
3: Pareil.
2: Putain, tu prends les rouges.
3: C'est vrai.
2: Non, mais c'est un vrai truc.
3: Ouais, souvent, ça donne le ton de la journée en plus. Quand tu commences comme ça, que t'as tous les verts, tu vas avoir une bonne journée.
2: Et en général, quand t'as les rouges, c'est que t'es déjà en retard.
3: Oui, c'est vrai.
5: Bien sûr, c'est vrai.
2: Et le même jour, tu vas avoir le camion qui double un autre camion. Pourquoi il fait ça? Qu'est-ce que vous avez comme petit plaisir dans la vie, Lorenza?
5: Quand j'arrive à faire

0: Damien est là avec nous. Bonjour Damien.
1: Salut Manu, salut toute l'équipe.
0: Qu'est-ce que t'as comme petit plaisir toi aussi dans la vie?
1: Alors moi, mon petit plaisir, c'est quand j'arrive à éplucher une clémentine d'un seul coup.
0: Oh. Ah oui. Et est-ce que tu fais la bougie?
1: La bougie, non.
0: Vous avez jamais fait ça?
2: Ah bah non. Oui.
0: Vous épluchez une clémentine d'un bout, et ensuite, tu mets un peu d'huile à l'intérieur de la peau, sur le petit truc, le petit zizi là qui sort.
3: Ouais.
0: Et t'allumes et ça fait bougie.
2: Ça fait une bougie.
3: Mais non.
2: Si,
3: ouais.
0: Vous avez jamais fait ça?
3: Jamais de la vie.
2: Alors, attends, ouais, moi je l'ai fait, c'est trop génial.
0: Bah voilà.
3: Oh, c'est cool.
0: Oui. Bah ouais. Vous avez jamais fait de bougie aussi avec le manuel?
2: Non, ah, si. Mais c'est pas vrai.
0: Mais excusez-moi,
3: non, mais je les mange, les babybel, moi.
2: Mais non, mais c'est avec le truc rouge.
0: Le rouge. Tu prends. Quand t'as des babybel, tu demandes à tout le monde, donnez-moi vos trucs rouges.
3: Oui.
0: Tu prends, t'en fais une boule.
3: Oui.
0: Ensuite, tu prends un bout de sopalin ou un mouchoir qui fait une mèche, tu la mets dedans, t'allumes la mèche, et en fait.
2: Ça fait une bougie.
0: C'est de la cire, ouais. Le babybel. Et donc, mais du coup, non. Ça fait une bougie.
2: Waouh! Et c'est trop cool à faire! En plus, t'es hyper fier de toi quand tu l'attends la fin!
4: Trop envie de faire un déjeuner de famille avec vous!
2: On va bien s'amuser!
0: Attention, il faut un adulte toujours parce que ça peut être dangereux,
2: bien sûr! Évidemment.
0: Le but n'est pas de mettre le feu, le but est de faire des jolies bougies! Voilà, Damien, tu nous as fait rêver!
1: Merci!
0: Et ben merci à toi de nous avoir appelé! On souhaite une belle journée. Et Céline, raccroche pas non plus, je vais vous offrir à tous les deux le mug Manu sur Énergie.
1: Ah, ok, merci beaucoup.
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0: Vos hits préférés sont tous là pour vous ce matin sur Énergie. On va se faire Maroon 5, énorme banger de Maroon 5. Adèle Castillon aussi dans une minute. Et juste avant...
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0: Allez, on y va pour votre horoscope sur Énergie. C'est vendredi, c'est le 4 septembre et on commence avec vous les béliers. Si vous êtes célibataire, vous allez avoir de belles opportunités. Côté crush, voilà, vous allez profiter de la vie. Vous allez avoir des dates un peu à droite à gauche. Les taureaux, vous avez besoin de tourner la page, tiens, si vous êtes célibataire aussi. Sauf que là, vous aurez envie d'être seul, voilà, d'être solo, de prendre votre temps, tout simplement. Les gémeaux, au travail, évitez de laisser votre perfectionnisme vous faire passer à côté d'une opportunité. Hein. Faites gaffe à ça, c'est vrai que c'est un petit peu votre talon d'Achille, ça. Les cancers, après une période un petit peu compliquée, vous allez retrouver le goût de la vie, quoi. Vous serez de bonne humeur. Les cancers, ça fait un petit moment qu'on vous avait pas vu comme ça, mais ça fait plaisir, quoi. Les lions, il y a une nouveauté qui pourrait vous chambouler si vous êtes en couple, voilà, en tout cas dans votre vie, mais un truc plutôt cool, j'ai l'impression, c'est plutôt positif. Les vierges, au travail, vous allez avoir de belles idées et votre boss, en plus, va être content de ça. Donc ça, c'est cool. Vous êtes très, très créatifs, les vierges. Les balances, il y a une rencontre qui pourrait vous faire craquer si vous êtes célibataire. Les scorpions, côté travail, ça va être le moment parfait pour ressortir une vieille idée qui mérite une seconde chance. Hein. Les sagittaires, prenez du temps pour vous. Voilà, c'est bien aussi un peu d'être égoïste, de penser qu'à soi, les sagittaires. Allez-y, ouais, profitez. Les capricornes, entre une rencontre enrichissante ou une escapade romantique et l'envie de relever un nouveau défi, vous avez surtout besoin de souffler un petit peu. Essayez un petit peu de trouver le juste équilibre dans tout ça. Les Verseaux, l'amour est plein de complicité. Voilà, avec votre chérie, ça se passe super bien. Vous êtes comme ça, quoi. Vraiment hyper fusionnel. Et enfin, pour finir, les poissons, organisez-vous bien au travail. Parce que ouais, c'est un peu votre talon d'Achille, là, le fait d'être bordélique, les poissons. Donc faites gaffe à ça. Je vous mets comme d'hab l'intégralité de votre horoscope, signe par signe, en podcast direct sur l'appli Énergie.

0: C'est Thibaut sur LRJ, comment vous mettre dans le mood week-end en deux secondes. Ah voilà, on est bon là. Farruko. J'adore ça. Farruko Stimoki, on vous l'a saigné tout l'été ici sur LRJ, c'est un gros banger et ça passe toujours aussi bien à la rentrée. Farruko Stimoki, c'est ce que je vais vous passer avant 5h là sur LRJ. Et puis bien sûr, juste avant, comme d'hab, j'ai pour vous les meilleurs moments de Manu, de Lorenza, de Marion, de Jeff, ouais, les deux nouveaux membres qui nous ont rejoints cette année. Marion et Jeff là sur LRJ qui seront là tous à partir de 5h55. Et puis avant, si vous n'étiez pas avec nous hier entre 6h et 10h, et bien écoutez ce qui s'est passé.
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2: On peut faire un petit tour du studio, mais alors j'aimerais qu'on démarre ce tour du studio par Marion.
3: Oui, bah, c'est obligé.
2: Parce qu'on est dans les breaking news. Rappel quand même de toute l'histoire.
3: Oui.
2: Dès la semaine dernière, Marion nous annonce qu'elle a un problème depuis quelques jours. Lorsqu'elle se couche le soir, elle entend dans les murs de sa chambre. Et un peu partout dans la maison.
3: Exactement.
2: Une bête se déplace dans ses murs. Elle se demande que c'est. On fait plusieurs suppositions. Souris, rat.
3: Loire.
2: Fouine.
3: Oui.
2: Bref. Un animal qui peut t'emmerder toute la nuit. Résultat, elle appelle un expert. L'expert arrive. Il lui prend 400 euros.
3: Non,
2: pas 400 euros, mais bon. Pour une analyse fine et précise. Il est sûr de son coup.
3: Ouais.
2: Il lui dit, c'est très simple. Les bruits que vous entendez, avec ce qui se passe, c'est clair, c'est un rat. Je vais piéger. Il met des pièges pour piéger le rat. Les jours se passent. Premier jour, plus de bruit.
3: Oui, ça va mieux, elle n'avait plus rien.
4: J'y ai cru, hein.
3: Elle dormait mieux.
2: Elle se dit, le rat est parti.
3: Oui.
2: Deux jours après.
5: Le retour.
2: Et elle sait ce qui se cache maintenant derrière les murs de sa chambre. Explique-nous, Marion.
3: Est-ce que vous savez comment je sais ce qui se cache derrière les murs de ma chambre?
2: Bah non.
3: Eh bien, parce que je l'ai vu dans la maison.
2: Oh,
3: hier soir. Et c'est une souris.
2: Oh.
3: Alors c'est un enfer, mon mec il vient me voir, il me dit j'ai une bonne et une mauvaise nouvelle. La mauvaise nouvelle c'est que c'est une souris, elle est dans la maison. Et je dis c'est quoi la bonne? Elle est très mignonne. Je dis ah non mais là c'est pas possible. Parce que du coup j'imagine, bah, comme tu me l'as dit hein, Manu, que ça va proliférer, qu'il y en a d'autres.
2: Si elle est pas seule c'est terminé.
5: Oui.
3: En plus dans la cuisine je me dis, mais elle guette mes placards quoi. Ça m'a tendu. Donc à 22h j'étais sur ChatGPT en train de lui demander comment attraper une souris sans piège, parce que j'ai pas de piège chez moi.
2: D'accord.
3: Et elle est partie sous le canapé en plus. Du coup, on a fait en pleine nuit un piège fait maison, sous
2: c'est
3: les conseils de chat.
2: Ah, et ChatGPT, t'as dit quoi?
3: Le piège du saut. Donc tu mets un saut, tu fais une rampe pour qu'elle puisse monter, donc avec un balai, n'importe.
2: Mais t'as cru qu'elle faisait les Jeux Olympiques, la souris?
3: Non, mais je te jure que ça marche bien. Ouais. Tu mets du beurre de cacahuète, du fromage dans le saut, et une fois qu'elle est dedans, elle peut plus remonter. Et en plus, ça la tue pas. Après, tu peux la libérer.
2: Mais elle va sauter dans le seau pour aller prendre
3: la
2: cacahuète.
3: Exactement.
6: C'est attiré par la bouffe.
3: Je lui ai mis une petite rampe en fait où elle peut venir, sauf qu'après, elle pourra pas sortir du seau une fois qu'elle est dedans.
2: Ah, et tu peux la libérer ailleurs.
3: Voilà. Donc on a fait ça cette nuit. Là, il est 7h48. Je vais bientôt savoir si ça a marché ou pas, parce qu'évidemment, moi, à 4h du match, j'ai pas eu le courage d'aller voir dans le seau. Hein, je vous le dis. Je laisse ça à mon mec ou à mon fils, s'il veut. La découverte. Donc je vous dirai.
6: Attends, mais j'ai hâte de savoir.
2: Mais grave.
6: Mais j'ai limite envie de l'adopter, moi.
2: C'est ce qui peut se passer. La souris dans le seau. Tu vas la libérer. Plus de bruit pendant deux jours. Et le troisième.
5: Ouais, on va venir.
3: Et oui, parce qu'elle connaît la route.
6: Avec ses potos.
2: Oui, bien sûr. Ouais. Et puis elle appellera des potes ici, bien sûr.
6: Et puis toute sa famille. Hein,
2: bah oui. Elle dira à ses potos, vous ne direz jamais, j'ai une attraction de dingue. C'est gratuit. C'est comme Space Mountain. Tu montes, tu tombes, on te remet un peu plus loin et tu reviens et c'est sans arrêt. Et en plus, on tue de la bouffe gratos.
6: Mais là, tu vas vivre chez elle. Hein.
3: Arrêtez. Vraiment, ça m'angoisse, ça me court partout sur le corps. Je sais que c'est mignon, hein, mais je peux pas cohabiter avec ça.
2: C'est le truc, c'est qu'en plus, une petite souris, c'est trop mignon.
6: C'est trop mignon.
3: Je sais, je l'entends, mais je peux pas. C'est chez moi, les gars, imaginez.
2: C'est chez toi. Pour elle, c'est chez elle. Hein.
3: Oui, bah, paye pas le loyer. Hein.
2: Et ça se trouve, en ce moment, elle est chez Radio Souris. Elle dit, putain, vous devinerez jamais. Chez moi, il y a une meuf, elle m'a bousillé le décor en foutant un seau et un manche à balai de naze.
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0: On est vendredi, c'est le 4 septembre. Bienvenue sur LRJ. Bon réveil tout le monde. 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Là, pendant que je vous passe Alex Warren sur LRJ pour les hits. Et puis bien sûr, les meilleurs moments de Manu.
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2: Lorenza a une étude pour nous.
3: Ouais, j'ai vu une étude britannique.
2: Bosser, nous emballons pas longtemps.
3: Oui, non, ça va, je l'ai vu.
2: Elle était chez le coiffeur et il y avait une étude dans le magazine. Ça, donc, ça va être une étude d'environ de 1994 qu'elle a trouvée dans un magazine.
3: Elle est grave récente et c'est une étude britannique qui dit que 78% des gens ont connu un trajet marquant dans leur vie.
2: Un trajet genre
3: En voiture, en bateau, en train.
2: Parce qu'il s'est passé quelque chose dans le trajet.
3: Exactement, pour plein de raisons différentes. Par exemple, un déménagement, un premier taf, des vacances, une rupture, une rencontre amoureuse. Enfin, t'as plein de trucs, quoi. Et okay. si vous réfléchissez, je pense qu'on en a tous un.
2: Un trajet marquant dans nos vies. Un trajet. En avion, j'ai eu la peur de ma vie.
3: Oh. T'as failli mourir?
2: Alors, je suis là, donc j'ai failli.
3: Oui.
2: Mais j'ai vraiment. T'as pas eu le temps. T'as pas le temps d'avoir peur, mais on allait atterrir. Donc on arrive. Et d'un coup, il remet les gaz et il repart.
4: Ah, ça c'est horrible.
5: J'en ai vécu ça.
4: Aïe, aïe, aïe.
2: C'est l'ascenseur émotionnel offert par la compagnie aérienne.
4: Terrible.
2: Waouh. Et en fait, après, il t'explique le mec.
3: Il pouvait pas, ouais.
2: Mais très cool. S'ils sont toujours très détendus, les commandants. On a eu un petit problème parce qu'il y avait un peu de vent à l'arrivée. Donc ce que je vais faire, c'est que je vais faire une approche. Excusez-moi, je me suis chié dessus. Voilà un trajet en transport qui m'a marqué. Moi, je sais pas si vous en avez d'autres.
4: Moi, forcément, le trajet en voiture pour aller à la maternité, le jour où j'ai accouché.
2: Ah bah oui.
4: Mais alors, ce qui est fou, c'est que c'est pas mon mec qui conduisait. Il était pas là. Il était au boulot à 2 heures de Paris. Ouais, j'ai demandé à une pote de m'amener et elle essayait de me détendre. Ça marchait pas du tout. Hein. J'avais des contractions. Elle me disait, oh, ça va, abuse pas.
3: Excuse-moi. Elle est malade.
4: Elle me disait, on va être bien toutes les deux pour cet accouchement. Genre, c'est elle qui va m'assister. J'ai dit, mais je veux pas. Mais ça m'a beaucoup marqué.
2: Ah, le trajet pour aller.
4: Forcément, ouais. 8 mars, je me rappellerai toute ma vie.
2: Et tu te rappelles le trajet quand tu rentres chez toi aussi, où tu te dis, ok, maintenant, c'est moi qui dois gérer ce bébé.
5: Ouais.
2: J'ai aucune infirmière à côté de moi, je ne sais pas comment faire.
4: L'angoisse de ville, ouais.
2: Vraiment, le trajet retour pour moi, il était vraiment flippant.
5: Ah,
2: c'est le côté, ok, c'est une nouvelle vie là.
3: Oui.
2: C'est une nouvelle vie et tu essaies de te rappeler ce qu'elles t'ont dit.
5: Mmh.
2: Tu sais, mais on te dit tellement, on te donne tellement d'informations aussi, il pleure ici, il fait ça, si machin, et tu fais. Putain, comment vas-y. Et tu leur dis aux infirmières, comment je vais me débrouiller? Elles te disent, vous saurez.
4: Oui.
2: C'est faux. Quel a été, c'est un bon sujet. Quel a été un trajet marquant dans votre vie? Mais t'as pas dit toi, Lorenza?
3: Moi, j'ai fait l'Australie en van en 2015.
2: Oui.
3: Et dans un village perdu qui s'appelle quand même Bundaberg, j'ai eu un accident avec un camion qui a arraché toute ma portière. Et on a été remorqué dans un garage tout près. Et là, j'ai rencontré Bob, le proprio. Chapeau de paille, blé dans la bouche, vraiment le cliché qui arrive avec 2 coronas, à boire avec modération. J'avais l'impression d'être dans Fast and Furious. Et en fait, j'ai dormi une semaine dans ce garage et j'ai rencontré tous les garagistes et tout. Et j'ai retapé moi-même ma portière van avec les garagistes et tout. Donc c'était fou, quoi.
2: Ça devait être génial à vivre. Mais faut pas en faire une série Netflix.
5: Vite le tour.
2: Mais c'est un beau truc.
3: Non, mais c'était fou.
2: Morgane est là. Bonjour, Morgane.
6: Salut Manu, salut l'équipe.
2: Bienvenue sur LRJ. Morgane, quel a été ton trajet marquant, ton histoire, le trajet marquant en transport?
6: Alors moi j'ai pris le train direction Chalon sur Saône et en fait je me suis endormi, j'ai complètement raté mon arrêt et je me suis réveillé 1 heure plus tard dans une gare à Dole. Et du coup là c'était 23h30 et du coup plus moyen de rentrer chez moi, plus de train, plus rien, il faisait noir, c'était l'hiver.
2: Oh merde.
6: Et du coup j'ai dû appeler mes parents pour qu'ils viennent me chercher, qui se tapent 1h30 de route aller-retour.
2: Oh, mais t'étais à combien de kilomètres?
6: J'étais à 130 km de chez moi.
5: Oui, c'est pas mal, c'est un bon écart là.
6: Ouais. Je m'étais bien endormi, ouais.
2: Les parents devaient être tellement ravis.
6: Ils étaient très contents.
2: 3 heures aller-retour, bien sûr.
4: Ah, c'est parfait. Dur.
2: Un bon trajet, Morgane. Merci beaucoup de nous avoir appelé.
6: Merci à vous.
2: Vous en avez encore des trajets mémorables?
4: Ah ouais, c'est l'un des tout premiers trajets où j'ai conduit seule parce que je l'avais attendu mais tellement longtemps. Vous savez que j'ai passé mon permis 5 fois.
3: Ah bon?
4: Ouais.
2: Alors non, on le sait pas, mais maintenant on le sait.
4: Maintenant vous le savez.
2: Ça nous permet de savoir que maintenant on prendra le taxi.
4: Oui, vaut mieux, ouais.
3: 5 fois.
4: 100 heures de conduite, un prêt à la conso pour l'avoir. Enfin, l'enfer. Donc là, je conduis trop fière de moi pour la première fois. Je vous jure, c'est vrai, je fais un rétro. Dans l'allée de mes parents, je tape la boîte aux lettres. Ah, là, je me suis dit, c'est pas pour moi.
2: Je vais te dire un truc, mon premier trajet en voiture, Mais j'avais raconté l'histoire. Vous connaissez Difool sur Skyrock?
3: Oui. Ah oui.
2: Eh ben, on a bossé ensemble il y a très très longtemps. À l'époque, c'était sur Fun Radio. Et moi, j'étais assistant. Je commençais comme ça. Je passe mon permis. J'ai mon permis. Et on dit on va faire un McDo. Je dis je vais le chercher. J'ai mon permis. Je vais prendre une voiture.
4: Trop fier.
2: Et il me file les clés de sa bagnole. Je prends sa bagnole. Non. Je vais chercher le McDo. Je reviens et là, je dois me garer. Et je dois faire un créneau. Et donc, pour la première fois de ma vie, je me retrouve avec le stress des gens derrière qui attendent. Et je dois faire mon créneau.
3: Et en plus, c'est pas ta caisse.
2: Non, c'est pas ma voiture. Je panique.
4: Oh non.
2: Je fais mon créneau en marche arrière, mais je vais beaucoup trop vite. Bim, je tape la voiture.
4: Aïe, aïe, aïe.
2: Merde.
4: Il l'a pris comment?
2: Il l'a pris plutôt cool.
4: Ah, sympa.
2: Ouais,
4: ah,
2: c'était plutôt détente et j'ai mis un mot sur la voiture derrière quoi, en disant.
4: Je te vois trop arriver avec ton petit McDo. Bon, les gars.
2: Alors, j'ai une bonne et une mauvaise nouvelle.
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Vous êtes sur LRJ, si cet été vous avez croisé sur la plage un beau gosse, chemise ouverte, et puis une guitare. And you're listening to LRJ. Bah c'est Tibbs. LRJ. M'énerve à chaque fois ces gars-là sur la plage, là, cette beau gosse. Tibbs sur LRJ, je vous passe son hit là. Son banger de l'été juste après. Clan, il est 5h, on est en direct. 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

0: Comment ça va ce matin? C'est Thibaut sur Énergie, je suis en direct avec vous. Et si vous savez pas comment vous habiller, bah heureusement que je suis là.
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0: On y va pour votre météo en ce vendredi 4 septembre. Alors qu'est-ce que ça va donner? Je check ça avec vous en direct ce matin. Alors si vous êtes dans le nord, tiens, si vous êtes du côté de Lille, il y aura de la flotte chez vous. De la flotte à Lille, de la flotte aussi du côté d'Amiens. C'est réservé que pour vous aujourd'hui, je vous le dis direct, parce que pour le reste de la France, ça va être grand soleil quand même. Hein. Grand soleil si vous êtes à Belfort, grand soleil aussi en région parisienne, à Limoges aussi dans le 87, grand soleil, Montpellier aussi grand soleil. Un peu de nuages si vous êtes du côté de Quimper, des nuages aussi si vous êtes à Cherbourg. Ouais, Normandie, Nord et Bretagne, ça va être assez nuageux. Côté température, il va faire chaud. Ouais, j'ai vu là 36 degrés. 36 degrés si vous êtes à Montélimar cet après-midi là dans le 26. 32 degrés pour vous si vous êtes du côté de Brive, 31 à Aurillac, 29 à Marseille, 30 si vous êtes en Alsace du côté de Strasbourg, 28 à Metz, 32 à Ajaccio et 35 si vous êtes à Tarbes. Les hits numéro 1, je les ai tous pour vous sur Énergie. J'ai que des stars, faites-moi confiance, là, ça va vous faire kiffer ce matin. BTS, Karol G aussi, c'est bon ça, Karol G. Et avant, c'est les meilleurs moments de Manu.
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2: Jeff voulait nous parler nourriture et pas que de la bonne.
3: Ben oui, justement, parce que vous le savez, j'adore cuisiner, j'adore la cuisine, mais vraiment la bonne cuisine. C'est-à-dire que je m'embête vraiment à faire le marché, à acheter les bons produits, je respecte les saisonnalités, tu vois.
4: Wow.
2: Ah mais non, il nous avait expliqué, hein,
4: ouais, c'est,
3: très,
4: blague,
3: c'est, très très important.
2: Mais non, dès que c'est emballé, il prend pas, Jeff.
3: Exactement.
2: Vois, c'est vraiment, c'est du frais.
3: Je déteste ça, sauf je peux pas me passer de nuggets industriels.
4: Ah bah c'est le pire en plus.
3: Ben oui. Ça je ne peux pas m'en... Et même quand je vais manger un steak haché, je vais chez le boucher, je prends jamais de steak haché, je ne prends que des surgelés, je préfère cela. Donc ça, c'est un peu contradictoire, quoi.
4: Ah bah oui, je te confirme.
2: Ah oui, mais si on te laisse parler dans deux minutes, il va dire, il n'y a pas que ça, il y a aussi les chips.
3: puis... même les chips, je les fais moi-même, tu vois. Mais non, mais le nugget, je peux pas m'en passer.
4: Ton petit péché, quoi.
3: C'est mon petit péché.
2: Ton petit péché mignon, nuggets.
3: Oui. Un gros péché. Ouais. Donc,
4: c'est pas très grave, si tout le reste est ok.
2: Attends, le problème, c'est qu'il prend des nuggets matin, midi et soir.
3: Oui, je les achète en gros paquets.
2: C'est quoi? Je bouffe beaucoup moins de McDo qu'avant.
3: Oui.
2: Tu vois, vraiment. Maintenant, c'est genre une fois par mois. Mais en revanche, quand l'idée me traverse l'esprit, je peux pas ne pas y aller.
4: Ah oui, obsession. T'es un ogre, genre tu commandes plein de trucs.
2: Ouais, t'as un côté junk food et tu... oh putain, on se fait un McDo et là puis un domac, ouais, ça fait quoi
4: et
2: boum.
4: Et là, après tu le regrettes immédiatement après, non?
2: Après il y a toujours le, tu sais, quand tu le manges vite, ouais. Et après tu fais oh là.
4: Ouais.
2: C'est ça. Bien sûr, évidemment. Et une heure après, tu te dis, putain, on a mangé à midi parce que j'ai faim.
4: C'est vrai.
2: Vous n'avez pas un petit péché malbouffe comme ça?
4: Ah si, moi j'en ai un. Alors, je ne sais pas si vous le connaissez parce que c'est un peu niche, mais le jambon, le croissant au jambon fromage.
2: Ah mais
4: ah,
2: si.
4: Oui. Oh là là. Ah, c'est une dinguerie. Bombe calorique, par contre. Ah, oui. C'est alors, incroyable.
2: J'en ai jamais mangé, mais je le vois régulièrement à la boulangerie, c'est à côté des sandwichs.
4: C'est trop bon. C'est hyper bon. Il y a une petite sauce, je pense que c'est un peu béchamel à l'intérieur.
5: Ouais, ouais.
4: Je vous assure que c'est franchement incroyable et tu peux le faire facilement chez toi, du coup. Hein. Tu coupes ton petit croissant, tu le fais chauffer au four, pam.
2: J'adore le. Tu coupes ton petit croissant pour faire genre tu fais de la bouffe.
4: Ouais.
2: Tu fais de la cuisine. Non, je fais de la cuisine, je l'ai coupé en deux.
4: Bon.
2: Alors, Lorenza, péché malbouffe, tu dois en avoir quelques-uns, non?
5: Oh ouais, la chantilly. C'est vraiment, depuis que je suis toute petite, je suis accro. Et si quelqu'un me donne la chantilly de son café, de son dessert, ben c'est une des plus belles marques d'amour, quoi.
2: Oh.
5: Et je ziote aussi, genre, très fort.
2: Je sais faire le bruit de la bruit de chantilly.
5: Je sais, j'adore.
2: Vas-y. Je vous l'ai jamais fait, Marion et Jeff.
5: Vas-y.
2: Je vous le fais pour la première fois. La bombe chantilly avec le doigt dans la bouche, regardez bien.
4: Ah, pas mal.
2: Oh.
5: Franchement, c'est trop bien.
3: Encore, j'en ai pas eu assez.
2: Bien sûr.
4: Ah ouais.
5: Ça me fait penser à de la soit la bombe de chantilly, soit quand t'es chez le dentiste, c'est que ça aspire un peu là.
2: Ah non, l'aspiration de dentiste, c'est plus. Si un jour j'arrête la radio, je serai bruiteur de deux choses, chantilly et aspiration du dentiste. Quel est votre petit péché malbouffe à vous, le petit truc junk food? Vous craquez. On a Guillaume qui est avec nous au téléphone. Bonjour Guillaume.
6: Bonjour Manu.
2: Sois le bienvenu Guillaume, on t'écoute.
6: Eh ben écoutez, moi c'est les chips au poulet braisé, hein. C'est mon goûter malbouffe. Et en plus, je peux pas manger qu'une seule chips, donc ça part sur le paquet en entier, quoi.
2: Ça c'est. Alors, moi niveau chips, je suis pas très chips sauf Pringles.
4: Ah oui? Bon ah non, elles sont trop salées.
6: Ah si, c'est bon aussi.
2: Oh les Pringles, ah, j'y vais.
5: Bah ouais, mais le problème c'est que tu t'arrêtes jamais. Là tu finis le paquet, là c'est
2: obligé. Ah bien sûr. Qui a déjà refermé le bouchon sur les Pringles en disant on les finira un autre jour?
6: C'est quand c'est pas chez toi.
2: Ah,
4: Ouais, mais encore. Hein.
2: Ouais. Ouais, j'avoue que moi, je vais.
5: On y va.
2: Ouais. Sur les chips et Pringles, c'est rare que je dise quelqu'un en veut. Hein. Très honnêtement. Oui. Merci Guillaume de nous avoir appelé. Belle journée à toi.
6: Bonne journée à vous. Merci à vous.
2: Allez, on peut se faire encore un petit tour du studio. Votre péché malbouffe, Lorenza.
5: Les mozzarella élastiques, vous voyez
2: ouais.
5: Ce que c'est ou pas
2: ouais. Oui, oui, oui.
5: Bah, c'est une crasse, mais c'est hyper addictif.
2: C'est une crasse.
5: Ah ouais, c'est une crasse ce truc. Mais genre, j'adore ça. Quand ça fait des petits. Je croque et ça fait des petits
3: fils,
5: filets.
3: Fils, ouais.
5: Oh là là là là.
2: Mais le fromage, c'est la vie.
5: Ouais.
2: Hein.
5: Mmh. Avec ce petit truc pané comme ça, croustillé autour. Ah, ah j'ai envie de mozzarella.
2: J'ai faim. Petit péché malbouffe, Jeff.
3: Alors moi, c'est pour accompagner mes nuggets, justement, la mayo. Je peux pas me passer de mayo. J'achète une très bonne mayo et je te jure, j'en mets avec tout, avec les pâtes, avec les machins. Je fais pâtes, steak, mayo.
4: Ça va le cholestérol, toi?
3: Ça va très bien. Non, parce que comme c'est de la bonne mayo,
4: oui,
3: il y en a moins.
4: Oui.
3: Non,
4: mais...
2: C'est alors sûr. Jeff il a fait les analyses de sang et ils lui ont dit monsieur c'est incroyable, vous vivez sans sang en fait.
3: C'est de la mayo.
2: On n'arrive pas à faire d'analyse parce qu'il y a tout sauf ce qu'il devrait y avoir dans votre sang. Comment ça se passe? Alexis est là au téléphone, bonjour Alexis.
7: Bonjour Manu, et bonjour l'équipe.
2: Bienvenue sur Énergie Alexis, quel est ton petit péché malbouffe à toi?
7: Alors moi c'est les bonbons qui piquent et il y a une règle, un paquet commencé c'est un paquet terminé.
3: C'est important.
7: Ah oui.
2: La règle. Attention.
7: C'est la règle en or.
2: Bien sûr. Moi j'ai ça avec les petits nounours en chocolat.
3: Ah oui.
4: Ah, les guimauves là.
2: Ouais. Pff, oh là là. Oh. Et puis c'est tellement satisfaisant de bouffer la tête en premier. Excusez-moi.
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0: Vous êtes sur Allergie, j'ai que des hits numéro 1 pour vous là ce matin, pour bien vous réveiller, pour vous mettre un peu la patate là ce matin, avec un petit café Gims, mauvais jeu dans 3 minutes. Et avant, c'est l'info du jour comme d'hab. En ce vendredi 4 septembre, je voulais trop vous parler de Coachella. On vous a sorti l'info sur notre Insta Allergie, apparemment c'est les rumeurs. À prendre avec des pincettes, mais Dua Lipa, BTS, Tame Impala pourraient être tête d'affiche pour Coachella aux États-Unis pour la prochaine édition. Mais ça me semble plutôt crédible, je trouve le Dua Lipa, je le sens bien. Je vous tiens au courant évidemment sur Energy. À toutes.
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0: On est vendredi, c'est le 4 septembre. Vous partez bosser avec énergie. Bah, merci d'être là. Que vous soyez en voiture, que vous soyez aussi dans les transports en commun. Là, ça commence peut-être. Vous commencez votre journée avant de partir en week-end tout à l'heure. C'est cool. J'ai votre horoscope qui va arriver dans moins de 10 minutes. Ça, c'est notre rituel. Votre horoscope énergie signe par signe. Même si vous y croyez pas, vous avez envie de savoir ce qu'on va dire sur votre signe. Faites pas genre, je le sais. Bah, moi aussi, parce que moi, je fais ça aussi. L'horoscope énergie, Imagine Dragons aussi pour les hits. Et avant, on va se marrer ensemble. Avant, on les retrouver dès 5h55. C'est les meilleurs moments. 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
2: Les infos aléatoires du monde, on s'apprend des choses les uns les autres. C'est parti. Allez, Jeff.
3: George Washington, le premier président des États-Unis, hein, vous connaissez, eh ben, il avait des dents d'hippopotame.
4: Ah ouais, pardon.
3: C'est-à-dire que quand il arrive au pouvoir, en fait, ouais, des dents d'hippopotame. C'est-à-dire, en fait, bah, c'est-à-dire quand il arrive au pouvoir, il n'avait plus qu'une seule dent parce que tous ses dents étaient tombées. Et du coup, quand il a eu du pognon après, il s'est fait faire des dents de l'ivoire d'hippopotame et il s'est fait un dentier en hippopotame.
4: Wow.
3: Il a passé tout le reste de sa vie avec ça.
2: Et pendant ce temps-là, quelque part dans le monde, il y a un hippopotame qui dit « Tu n'arrives pas à parler parce que ils sont bons. »
4: C'est
2: un peu terrible quand même d'avoir pris un hippopotame.
3: Bah, il s'est fait tailler des dents dans de l'ivoire, quoi. C'est normal. À l'époque, il n'y avait pas les dentistes comme maintenant.
2: Et d'accord, mais enfin, pourquoi le pauvre hippopotame, il a demandé à personne,
4: bah oui,
2: à personne.
3: Ah, ça, c'est pas de ma faute, ça.
4: Oui, j'avoue.
2: Non, mais je suis pas content pour George Washington.
3: Ouais, non, c'est vrai. Après, c'est très moche, à mon avis.
2: C'est Je sais pas.
3: C'est une seule dent, tu sais, grande comme ça.
2: Mario, apprends-nous quelque chose.
5: L'anuptaphobie, c'est la peur de rester célibataire.
2: Oh.
5: Et les gens concernés, ils sont tout le temps en couple. Quitte à être avec des gens qu'ils n'aiment pas forcément, ils peuvent pas être tout seuls.
2: Mais je crois qu'on connaît tous quelqu'un autour de nous qui, en fait, n'a jamais été seul.
5: Oui, qui supporte pas.
2: Et ben, il est anuptaphobe. Bon, il est ça, quoi.
5: Il est anuptaphobe.
3: Ah, c'est ça, ouais.
2: Et parce que moi, j'ai un pote comme ça, il n'a jamais été seul.
5: Ouais.
2: À chaque fois, t'as une sorte de transition comme ça, c'est un crossfade.
3: Ouais, je suis un peu comme ça, moi, j'ai jamais été seul.
4: Ah bon ?
3: Et les peu de périodes où j'ai été seul, ça a été des périodes un peu sur les réseaux, tout ça, où je voyais des gens, mais j'ai jamais vécu plus d'un mois ou deux seul.
2: Mais moi, j'ai été seul quasiment toute ma vie avant de rencontrer ma femme.
3: Oh, la chance.
4: Oh, c'est
2: c'était.
4: Triste.
2: C'est. Bah, non, c'est bien parce que du coup, quand même, c'est vraiment elle, quoi.
4: Ah oui,
2: mais
4: oui.
2: Avant, non. Mais j'avais des petites relations, si tu veux.
4: Ah, ok, oui.
2: Des trucs de quelques heures. Et. Non, puis je payais, donc. Mais. Non. Non, mais c'était des trucs de 3 mois.
4: Bah, oui,
2: c'était.
4: Oui.
2: 6 mois, voilà. Bon, bref. Ok, on a appris un mot. Lorenza, tu nous apprends quelque chose ?
4: Ben, on peut siffler avec son nez.
3: Hein ?
4: Oui, voilà. Et il existe même un record mondial. Vous l'écoutez ?
5: Oui, s'il te plaît. Oui.
2: C'est quelqu'un qui siffle avec le nez.
4: C'est qu'avec le nez, sans artifice, rien, c'est qu'avec son nez. Ah, elle s'appelle Lulu Lotus et elle a découvert ça à l'âge de 7 ans. Et voilà.
2: C'est génial.
4: Ouais.
2: Parce que moi, si je souffle avec le nez, c'est pas un sifflement qui sort. Hein,
3: Non.
4: Tu veux essayer ?
5: Non.
2: C'est... Oui, là, en ce moment, la France entière est en train de faire.
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0: Comment je vais vous faire plaisir là, c'est trop cool ça. Sean Paul et Zao sur Allergy avec aussi Shakira Burna Boy dans une minute. Et juste avant.
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0: Allez, on y va pour votre horoscope sur Allergy. C'est vendredi, c'est le 4 septembre et on commence avec vous les béliers. Si vous êtes célibataire, vous allez avoir de belles opportunités. Côté crush, voilà, vous allez profiter de la vie, vous allez avoir des dates un peu à droite à gauche. Les taureaux, vous avez besoin de tourner la page, tiens, si vous êtes célibataire aussi. Sauf que là, vous aurez envie d'être seul, voilà, d'être solo, de prendre votre temps tout simplement. Les gémeaux, au travail, évitez de laisser votre perfectionnisme vous faire passer à côté d'une opportunité. Hein. Faites gaffe à ça, c'est vrai que c'est un petit peu votre talon d'Achille, ça. Les cancers, après une période un petit peu compliquée, vous allez retrouver le goût de la vie, quoi. Vous serez de bonne humeur. Les cancers, ça fait un petit moment qu'on vous avait pas vu comme ça, mais ça fait plaisir, quoi. Les lions, il y a une nouveauté qui pourrait vous chambouler si vous êtes en couple, voilà, en tout cas dans votre vie, mais un truc plutôt cool, j'ai l'impression, c'est plutôt positif. Les vierges, au travail, vous allez avoir de belles idées et votre boss, en plus, va être content de ça. Donc ça, c'est cool. Vous êtes très très créatifs, les vierges. Les balances, il y a une rencontre qui pourrait vous faire craquer si vous êtes célibataire. Les scorpions, côté travail, ça va être le moment parfait pour ressortir une vieille idée qui mérite une seconde chance. Hein. Les sagittaires, prenez du temps pour vous. Voilà, c'est bien aussi un peu d'être égoïste, de penser qu'à soi, les sagittaires. Allez-y, profitez. Les capricornes, entre une rencontre enrichissante ou une escapade romantique et l'envie de relever un nouveau défi, vous avez surtout besoin de souffler un petit peu. Essayez un petit peu de trouver le juste équilibre dans tout ça. Les Verseaux, l'amour est plein de complicité. Voilà, avec votre chérie, ça se passe super bien. Vous êtes comme ça, quoi. Vraiment hyper fusionnel. Et enfin, pour finir, les poissons, organisez-vous bien au travail. Parce que ouais, c'est un peu votre talon d'Achille, là, le fait d'être bordélique, les poissons. Donc faites gaffe à ça. Je vous mets comme d'hab l'intégralité de votre horoscope, signe par signe, en podcast direct sur l'appli LRG.

0: Vous êtes sur LRG, c'est Thibaut. Si je vous dis Dream Track, vous me dites Moziman, le roi des Dream Track. Sur les réseaux, ça buzz ça. Moziman avec Gaëtan Roussel, ça c'est le remix. Je vais vous passer ça avant 5h55 sur LRG. J'ai que des hits numéro 1, que des stars pour vous. Et puis juste avant 5h55, j'ai aussi pour vous un des derniers meilleurs moments de Manu. Manu, c'est 6h-10h tous les jours avec vous sur LRG, avec toute la team, avec tous les wouins, avec Marion, avec Jeff, avec Lorenza. Et puis juste avant, je vous mets déjà en condition là ce matin. Si vous n'étiez pas avec nous hier entre 6h et 10h, si vous n'avez pas eu le temps d'écouter les podcasts, c'est pas grave, on est là sur LRG.
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2: 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Et il y a ce message qui est arrivé, écoutez.
3: Hello Manu, petite idée de sujet de discussion. Le « je lui dis » ou « je lui dis pas » pour les gens en couple. Par exemple, je me suis fait draguer à la salle de sport. Je lui dis ou je lui dis pas?
2: Ça dépend si tu veux passer une bonne soirée ou pas.
4: Ouais, c'est ça. Surtout pas.
2: Parfois, il y a des choses, il n'y a pas besoin de
5: non.
2: les dire.
5: Non, non.
2: Tu vois, oui, il y a quelqu'un qui t'a dragué à la salle de sport. Ça sert à rien de le dire parce que ça va énerver la personne et ensuite toi tu vas t'énerver. Bref, tout le monde va s'énerver.
5: Voilà, faut garder ses secrets.
6: C'est un peu toxique, je trouve.
4: Et mon mec, il est comme ça. Hein. Il me dit tout, mais tout. Il croit que je suis son pote parfois. Mais des trucs vraiment, j'ai pas envie de savoir quoi. Genre qu'il a trouvé une meuf trop belle. Si la dernière fois il est allé chez l'ostéo, ça lui a fait de l'effet. Il me l'a raconté. Il me dit, mais t'as cru j'étais ton ref? Il me dit, je sais. Je lui dis, mais t'es tout fou de moi? Et il me dit, mais quoi? Il y a rien de mal. Il comprend pas.
2: Bah parce qu'il est franc, il est honnête, c'est
6: après,
2: tout.
6: Après, il est grave honnête, c'est cool. Oui. Tu sais qu'il te mentira jamais, tu vois.
4: Mais j'ai pas envie d'entendre ça, quoi.
6: Ouais.
2: Oui, après, mais il est tellement honnête, un jour, il va arriver à la maison, c'est « Oh là là, je reviens de chez la voisine. »
4: C'est qu'il y a pas blanc.
2: On a fait l'amour pendant 3 heures. Et pourquoi tu me dis ça? Parce que moi, je suis honnête. Parfois, il y a des choses, on ne doit pas les dire. Et parfois, peut-être qu'on peut les dire. Je ne sais pas si ça vous est déjà arrivé. J'ai une histoire, moi. Et c'est une histoire au boulot où quelqu'un sentait un peu fort.
6: Ah oui.
2: Ouais. Est-ce que tu lui dis à cette personne, est-ce que tu lui dis pas?
4: Ah, c'est dur.
5: Bah, peut-être pas du premier jour, parce que c'est peut-être un accident. Genre, il n'a pas rentré.
2: Mais au bout après de, plusieurs jours.
5: Au bout de 3-4 ans, oui, quand même, il faut le dire.
6: Je pense que c'est lui rendre service de lui dire.
2: Sauf que personne n'avait osé le dire.
5: Ah oui.
2: Tout le monde voulait le dire, mais personne ne voulait y aller. Personne ne voulait faire la démarche d'y aller. Et qui s'est collé? C'est Bibi.
6: C'est toi?
5: Ah, c'est bien.
6: Bah oui, bravo. Il l'a bien pris.
2: C'est bien passé, quoi. Et il n'y avait personne qui voulait y aller. C'était genre, tu sais, on poussait comme ça. Vas-y, toi, à la falaise.
5: Parle-lui.
6: Mais non, autrement, vous prenez du déo et vous faites psh, psh, qui veut du déo? Et tu t'en veux pas un peu? Enfin, tu vois,
2: subtil. Oui, bien sûr. Ça, c'est vrai que c'est un truc qu'on vraiment. Partout, ça se fait tout le temps, ça. Souvent, hein, quand t'arrives à la boulangerie, il dit qui veut du déo? Bien sûr, évidemment. Ça se dit ou ça se dit pas? Allez, si vous avez des exemples.
6: Bah, j'ai un classique, mais à une maman, ton bébé est moche.
4: Oh là là là.
6: Est-ce que je
2: Ah non, mais ça, jamais.
4: Ah non, tu peux pas ça.
6: Bah, tu peux en rire et dire, on dirait un petit gollum, un petit monstre.
4: Mais non,
6: mais au début. Et après, tu te dis, mais ça grandit, ça devient, il deviendra très beau, enfin, tu vois.
2: Non, mais si jamais il devient pas très beau, tu seras à tout jamais celle qui l'a dit en premier.
4: Non,
2: mais
4: tu peux pas dire. Tu peux pas. Surtout, on a des yeux quand on est maman. On le sait que notre bébé est moche. Ça sert à rien d'enfoncer le clou.
5: Non, je crois que vous transformez l'image des mamans.
6: Oui, je crois que vous le trouvez beau, quoi qu'il, non?
4: Non, moi je l'ai trouvé moche.
2: Non.
4: Après, il a évolué et puis voilà.
2: Ton bébé, tu le trouvais moche au début?
4: Non, mais je trouvais que c'était un bébé, quoi. Je me suis pas dit waouh, waouh. Je me dis, bon, il est un peu fripé et tout. Enfin, je savais que c'était pas une bombe atomique. Et après, il est devenu mignon.
2: Le meilleur enfant du monde, bien sûr, évidemment.
4: Bien sûr, voilà.
2: Bien sûr, évidemment. Non, quand on va voir un bébé, genre à l'hôpital ou la première fois chez les gens, on dit rien. Et ensuite, quand on sort de l'appartement de la maison, là, on se réunit tous sur un groupe WhatsApp et on dit, il est moche. Voilà. Là, oui, bien sûr. Il y a Audrey qui est là. Bonjour, Audrey.
7: Salut Manu, salut les équipes.
2: On le dit, on le dit pas, on t'écoute.
7: Écoute, ma mère, elle se fait une joie de préparer des bons gratins de légumes à chaque fois qu'on va manger chez eux. Elle pense que ça nous fait plaisir, mais franchement, on en a ras le bol. Du coup, j'ose pas lui dire, en fait.
6: Bah oui, c'est ta mère, c'est ta belle-mère, tu dois le dire.
7: Ouais, mais bon, elle est tellement contente qu'on mange des légumes, et en plus, on finit les plats à chaque fois. Donc, franchement, ça me ferait trop de peine de lui dire qu'on en a marre.
5: Faut pas lui dire, je pense. Son petit moment à elle, c'est son moment à elle, elle est contente.
7: C'est ça.
2: Je suis un peu comme Jeff, c'est son moment, ça lui fait plaisir, elle est contente, vous mangez
7: exactement.
2: Les légumes. J'ai envie de dire que c'est win-win, tu vois.
7: Oui.
2: Voilà. Avec un peu de chance comme ça.
7: Moi, je lui dirai pas alors. Je vais continuer à manger des légumes et des gratins à chaque fois qu'on va y aller. Mais c'est pas grave. On apprécie le moment, c'est le plus important.
2: Après, tu peux glisser le message discrètement, genre tu lui offres par exemple un truc de recette de cuisine sans légumes, tu vois.
4: Ah oui.
7: Complètement, c'est clair. Je prends note de l'idée. C'est très intéressant.
2: On t'embrasse, Audrey. Belle journée à toi. On lui dit pas. Allez, petit tour du studio, Lorenza.
6: À un ou une pote, ton ex est à nouveau en couple. Ouf. On le dit, on le dit pas.
5: Bah, il le saura tout ou tard.
6: Bah, pas forcément. Il y a des gens, ils bloquent tout. Ils veulent. Enfin, tu vois, ils.
2: Bah, il veut savoir ou il veut pas savoir?
6: Bah, justement, je sais jamais, tu vois. Moi, à ce moment-là, je me dis, est-ce que je dis ou je dis pas? C'est vraiment ça.
5: Ouais, mais si tu dis, ça va faire genre. Tu prends plaisir à lui dire, tu vois.
2: Ah mais elle prend plaisir à le dire.
6: Non mais c'est pour prévenir, parce que je préfère que ça vienne de moi plutôt qu'elle voit le truc après et qu'elle soit mal, tu vois.
4: Ouais, faut dire.
6: Et qu'elle me dise, ah tu savais, tu me l'as pas dit. Et là c'est la merde.
2: Mais après ça dépend peut-être comment ça s'est terminé, tu vois. Si c'est elle qui est partie mal. Par exemple. Ah mal. Alors non, moi non, tu sais, moi j'ai ma théorie, j'en ai déjà parlé. Ouais. Moi, je me mêle jamais de la vie des couples. Ouais. Jamais. Mais tu l'as vu, toi, moi, j'ai rien. Oh là là, où tu vas là. Alors, on lui dit pas à Marion.
4: À un date, t'étais pas pareil en photo ou t'étais mieux en photo?
5: Ah, ça faut le dire.
4: Faut le dire.
5: Bah, si c'est le tout premier, tu le connais pas à peine.
2: Ouais, c'est dur ça.
6: Mais peut-être pas comme ça. Bah, oui, tu dis, oh c'est marrant.
5: Il y a une petite différence.
6: Ouais.
4: Ah oui, moi je pense si jamais il a vraiment triché sur ses photos.
2: Non mais attends, ça dépend. Si vraiment sur la photo il est blond, il mesure 1m80 et qu'il est brun et qu'il mesure 1m8, oui là, il y a eu un truc forcément qui va pas. Il a menti. Voilà. Mais si c'est juste, mais tout le monde met à chaque fois une photo où genre t'as 2 ans de moins, tu vois, tu mets le petit filtre, le petit truc.
4: C'est pas honnête.
6: C'est pas honnête du tout.
2: Ah ouais.
4: Ah bah,
2: je sais pas, moi je suis pas sur les applis, mais j'imagine que honnêtement, ouais. Lorenza, tu mets pas 1000 ans à choisir ta photo quand tu le faisais.
6: Si, mais j'espère quand même que ça y ressemble, quoi. Et si c'est pas le cas, j'aimerais bien qu'on me le dise. Premier degré, je préférerais que le garçon me dise une diff ou un truc comme ça. Bon, gentiment avec tact, quoi.
2: Oui. Et après, il explose pas de rire en disant. Ah, c'est très drôle parce que la photo t'es canon, mais là en vrai, waouh! Mais qu'est-ce qui t'est arrivé? T'as pris un camion dans la tête? Évidemment, là faut éviter.
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0: le temps de s'arrêter.
1: Mais c'est pas que ça sentirait le week-end ?
2: Ouais.
1: Alors, et je parle bien, on est vendredi, soyez les bienvenus, c'est Manu sur Énergie, c'est parti pour 4 heures de radio plus ou moins contrôlées, plus ou moins approximatives. Ça va être bon aujourd'hui, on va vous offrir Céline Dion, 2 places pour Céline Dion tout à l'heure dans l'émission. Il y a Marine qui va venir, il y a son nouveau titre qui est sorti à minuit, elle va nous le chanter en direct. On est bien, on va rigoler, on s'amuse, tout le monde est là, il y a Lorenza évidemment, oui. Marion est là aussi.
3: Je suis là.
1: Jeff est là aussi.
4: Toujours présent.
1: Et aujourd'hui on a un anniversaire à souhaiter et c'est ça qui va faire notre 5-5-5. Le club du 5-5-5, aujourd'hui fête l'anniversaire. Anniversaire de Beyoncé, les amis.
2: Yeah, oh, ça Queen Bee.
1: Alors, excusez-moi, quoi de mieux que ça pour démarrer le week-end? Woo. Si ça vous lance pas la journée, je peux plus rien faire pour vous.

0: Ça, c'est bon, Beyoncé, que ce vendredi démarre officiellement. Il est 6h. On est bien, on est vendredi, c'est le 4 septembre 2026. On est avec vous, vous avez envie de nous rejoindre, vous voulez être notre premier appel du jour, c'est dans 3 minutes juste après les infos. Vous nous appelez au 0 870 42 48. On va écouter Offenbach et attention, nous avons du scoop. Du gros scoop.
1: Ah ben oui.
0: L'épilogue de l'histoire de Super Souris. La souris qui vit chez Marion depuis plusieurs jours. C'est juste après les infos.
2: Ah!
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4: Bonjour Manu, bonjour à tous. Du beau, du chaud au programme de cette fin de semaine. Comme prévu, on prend une bonne dose de soleil et de ciel bleu sur la France aujourd'hui, mais aussi tout le week-end. Les températures sont caniculaires dans le sud. Ce matin, il fait 21 degrés à Lille pour l'installation de la braderie, 29 sur la plage de Port-la-Nouvelle pour les bords de Méditerranée. Et cet après-midi, on aura 21 à Brest, 28 à Bandol, 29 à Chaumont, 30 à Saint-Flour, 35 à Gaillac. Tellement caniculaire cette ambiance que 5 départements du sud sont placés en vigilance orange à cause de la chaleur. La Drôme, l'Ardèche, le Gard, l'Hérault et l'Aude sont concernés. Ça devrait se rafraîchir heureusement dès lundi avec le retour de températures beaucoup plus habituelles pour un début septembre. Sans surprise, l'été qui s'achève aura donc été le plus chaud de l'histoire des relevés météo en France. On est à plus de 3 degrés au-dessus des normales depuis le début du mois de juin. Selon les chiffres officiels, 7 300 personnes sont mortes dans le pays à cause de canicules à répétition cette saison. Il y a encore tellement à faire. Emmanuel Macron organise aujourd'hui la conférence nationale du handicap près de Paris. L'occasion de faire le point sur la situation. Jusqu'à 18 millions de Français vivent avec un handicap, léger ou lourd. Il y a des avancées comme le remboursement intégral des fauteuils roulants ou encore la scolarisation des enfants. Le point noir, c'est encore et toujours l'accessibilité. Plus de la moitié des bâtiments publics ne sont pas aux normes à l'heure actuelle. Le foot avec la suite de la troisième journée de Ligue 1. Après la victoire de Lille 1-0 à Toulouse hier, le PSG reçoit Monaco au Parc des Princes ce soir sur une pelouse flambant neuve. Coup d'envoi à 21h05. Lyon-Auxerre, ce sera juste avant. Marseille jouera dimanche au Vélodrome contre le Paris FC. En tennis, Gaël Monfils a joué cette nuit son dernier match en Grand Chelem. Le Français de 40 ans, qui prendra bientôt sa retraite, a perdu au deuxième tour de l'US Open contre l'Américain Lerner Tien. Quentin Alice, lui, est sur le court en ce moment à New York face à l'Allemand Alexander Zverev. Allez, c'est parti pour un marathon caritatif 2.0. Big Flo et Oli ont fait le show hier à Montpellier pour le concert de lancement du The Event. Plus de 300 streamers sont réunis pour récolter des fonds destinés à de nombreuses associations. Il y a par exemple la Ligue contre le cancer ou encore Action contre la faim. Tout le monde peut faire un don évidemment sur le site officiel de l'événement, le The Event. Tout nouveau, tout beau, Miley Cyrus a sorti cette nuit son titre Bass Persuades qui porte le même nom que l'album à venir le 18 septembre. On a le clip aussi de la chanson. Autre nouveauté, Marie viendra après 9h chez Manu pour dévoiler son single Tricheur, disponible ce matin. Il est 6h03, c'est la fin de ce flash, on est vendredi, c'est le 4 septembre, on termine la semaine comme on l'a commencé avec Manu et tous ses ouin-ouins sur Énergie. Nous, on se donne rendez-vous dans une toute petite demi-heure pour faire le point, un nouveau point complet sur l'actualité. Bon réveil, bonne journée.

0: C'est nous, ça sent le week-end, on est bien, on est heureux, on est content, tout le monde est là, tout le monde est joyeux.
1: Oui.
0: Alors que ce vendredi s'ouvre officiellement et que ce grand week-end démarre, Lorenza est là, bien sûr. Il y a Marion.
2: Oui, bonjour.
0: Il y a Jeff qui est là aussi.
3: Bonjour.
0: Jusqu'à 10h, on est avec vous. Vous voulez nous rejoindre, vous nous appelez au 0870 42 48. On va s'écouter Offenbach. Il y aura aussi Djangeli. Les sondages du matin, c'est dans 3 minutes. Et bien, notre premier appel du jour, c'est Cindy. Bonjour Cindy.
4: Salut l'équipe.
0: Sois la bienvenue sur Énergie, Cindy. T'es notre premier appel du jour. C'est avec toi qu'on va lancer cette journée. J'ai une question à te poser. Cindy, es-tu au courant de l'histoire de Super Souris et de Marion?
4: Alors apparemment, elle est toujours en train de la chercher.
0: Alors justement, il y a du nouveau. Depuis plusieurs jours, Marion entend des bruits dans les murs de sa chambre et de partout d'ailleurs. On a imaginé que ça pouvait être un rat, on a imaginé que ça pouvait être un loir, un mulot. On a fait tous les animaux de la terre. Ouais, ouais. L'arche de Noé a été imaginée dans les murs de chez Marion. Et elle s'est aperçue en fait que c'était une souris. On ne sait pas s'il y en a d'autres, mais en tout cas, il y a une souris. Elle l'a vue, elle est passée dans sa cuisine. Du coup, elle a essayé de faire des pièges, elle a essayé des histoires, parce qu'elle ne veut pas l'abîmer, la petite souris, elle est gentille. Elle veut juste la prendre et l'emmener à quelques kilomètres pour qu'elle vive sa vie de souris, mais pas chez elle et qu'elle puisse dormir la nuit. Et ça avait été un échec, et un échec de plus, et encore un échec. Et hier, elle nous a dit, j'ai acheté un motel mouse, un hôtel à souris, qui est une cage dans laquelle, lorsque la souris arrive pour manger, eh ben, elle se retrouve piégée, la cage se referme et tu peux récupérer la souris. Et attention, apparemment, il y a du nouveau.
2: Oui. Hier soir, 22h, j'éteins les lumières de chez moi. Mm-hmm. La maison est dans le calme. Je me mets dans ma chambre. 22h04, j'entends clac.
5: Ah.
2: Je me dis, oh, la porte est tombée. Là, j'ose pas aller voir, donc j'appelle mon mec. Je lui dis, s'il te plaît, va voir dans la cuisine. Et elle était là, super souris dans sa cage.
0: Oh.
2: Oui. Ouais, elle est très mignonne, vraiment très très mignonne. Je l'ai eu, ça y est enfin. Alors j'espère qu'il y en a qu'une. Et forcément, alors comme on m'avait dit, c'est vous qui m'avez prévenu qu'il fallait absolument la relâcher loin parce qu'ils avaient un super sens de l'orientation et qu'ils reconnaissaient la route sur 3 km. Et du coup, mon mec, il est parti à 23h en bagnole avec la cage à souris dans la voiture. J'ai la vidéo, je peux vous la partager si vous voulez. Et il l'a relâchée 3 km plus loin. Mais après, j'ai culpabilisé parce que je me suis dit, ça se trouve, je l'ai éloigné de sa famille, de son chéri
5: mais
2: et tout.
5: Mais non.
2: Ouais. Mais j'espère que je lui ai rendu service, que ça allait pas avec son mec, peut-être.
5: Bah et
2: du coup, elle va pouvoir repartir sur de bonnes bases.
5: C'est sûr, elle était en break, elle a fait des vacances chez toi et là, c'est bon, là.
0: Je suis fier de toi, t'as fait ce qu'il fallait
5: Bravo.
0: Faire.
5: Bravo.
0: Bravo, t'as pas mis un piège qui a tué la souris, tu l'as récupéré, elle est allée vivre sa vie de super souris. Tu vois, Cindy, une belle histoire pour démarrer ce week-end.
4: Ah, complètement.
0: Et ben voilà, Cindy. Bravo. On t'embrasse, je vais t'offrir le mug Manu sur Énergie.
4: Ah, c'est très gentil, merci.
0: Eh ben, il est pour toi. Gros bisous. Ça, c'est du bon vendredi, ça. Les sondages du matin, c'est dans 3 minutes, juste après Offenbach. Merci d'être avec nous. C'est Manu sur Énergie, avec Lorenza, avec Marion, avec Jeff et Super Souris qui nous écoute dans la forêt. Bienvenue sur Énergie.

0: On vous prépare la vidéo, Le monde veut voir la souris qui était chez Marion libérée dans la forêt. On va vous la mettre sur tous nos réseaux sociaux, c'est Manu Officiel sur Instagram, sur Facebook et Manu Officiel TikTok aussi, sur TikTok. Quelle belle histoire.
1: Ah ouais, c'est une trop belle histoire, j'adore.
2: Elle va me manquer peut-être. Hein.
0: C'est notre première belle histoire de la saison. L'histoire de la souris qui vivait chez Marion et qui a été libérée dans la forêt.
3: Bravo.
0: Oh là là. Je pourrais chialer de serrer dans mes bras. Bon, les sondages du matin avant d'écouter Djangeli Emma. Concentration.
3: Ouais.
0: Une femme sur trois admet avoir déjà annulé un rendez-vous amoureux à la dernière minute pour cette seule et unique raison. D'après vous, de quoi il s'agit, Lorenza?
1: Il y avait une meilleure soirée.
0: C'est pas une autre soirée. Non, elle a pas bougé de chez elle.
1: Ah, ok.
0: Ah oui. Marion?
2: C'est en lien avec son physique?
0: Oui. Totalement.
2: Un bouton totalement sur le visage?
0: C'est pas un bouton, mais c'est... il y a quelque chose. Jeff?
3: Ses cheveux étaient trop sales, elle a eu la flemme de les laver.
0: Et c'est exactement la réponse. Mais ses cheveux étaient trop sales et elle n'avait pas le courage de les laver.
3: C'est incroyable. C'est pas ça, parce que ma femme me le fait à chaque fois. J'ai annulé des restaurants, j'ai annulé des trucs en famille parce que ses cheveux étaient sales et qu'elle n'avait pas le temps. Et on aurait été en retard, donc on a annulé.
2: Ah oui, c'est important.
0: Mais t'es abonné?
1: Mais non, vous vous attachez les cheveux en queue de cheval.
0: Mais ça, on sait. Hein. On sait quand... ouais. Non, alors je vous le dis. Vous avez le droit de le faire, hein. Mais quand vous avez une queue de cheval, on sait que vous avez les cheveux dégueux. Voilà,
2: on en a une tous les jours avec Lorenzo.
3: Ah, c'est dégueu.
1: Merci Manu.
0: Désolé. Une personne sur cinq est incapable de dire si sa voiture a ça. Si sa voiture a quoi, Jeff?
3: Des airbags.
0: Non, c'est pas des airbags, mais c'est un accessoire.
3: D'accord.
0: Lorenza?
1: Un limitateur de vitesse.
0: Non plus. Marion?
2: Est-ce que c'est un accessoire qu'on trouve dans le coffre?
0: Justement. Il se demande si c'est dans le coffre.
2: Le gilet jaune?
0: C'est pas le gilet jaune.
3: C'est important pour la sécurité. Il faut l'avoir ou c'est pas grave?
0: En fait, maintenant, il y a d'autres systèmes. Ah. Mais avant, non, on devait tous en avoir une. Oh, il y a un indice, là.
3: Ah. Ah, la boule à caravane.
0: Non. Attends, à quel moment on devait tous avoir une boule à caravane?
3: Pour partir en vacances tous ensemble.
0: C'est la roue de secours.
1: Ah oui.
0: Une personne sur cinq est incapable de dire si elle a une roue de secours. Moi, je sais que j'en ai pas, mais j'ai la bombe.
3: Ah oui.
1: C'est génial, ça.
0: Ouais, c'est génial.
1: C'est trop stylé.
0: J'ai eu à le faire une fois, j'étais content. Parce que changer ta roue, c'est galère. Ouais. Mais mettre la bombe, c'est génial. Ça t'envoie un truc dans la roue,
3: ça la gonfle.
1: Elle est toute dure.
0: Ouais, exactement, elle est toute dure et tu peux rouler encore pendant quelques kilomètres. Oui, je sais, ça fait rire la phrase. La phrase, elle est toute dure. Il nous en faut peu. Hein. Dernier sondage du matin. C'est le mot que 41% des Français galèrent à écrire. Et je pense qu'on a tous galéré avec ça.
3: Je l'ai aussi, je crois.
0: Ah, Jeff, vas-y.
3: Ornithorynx.
0: Non, alors c'est en ornithorynque déjà. Donc effectivement, tu galères. Non, c'est plus simple que ça. C'est plus

0: Ah oui, ouais, c'est ah, vrai.
1: Je sais pas si c'est le U d'abord ou le E, t'as raison.
2: C'est A2CUE.
1: Non.
2: L.
1: C'est sûr?
2: Bah si, bah oui.
1: Attends, A2C.
0: Oui, oui, il y en a qui l'écrit avec un E d'abord.
2: Il n'y a pas de H à la Jeff. D'accord. Allez, on revient tout de suite avec Jungle et Emma. C'est juste un peu sur Énergie.
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1: Et le nouveau titre de Marine s'appelle Tricheur. On pense l'écouter tout à l'heure. Il est sorti à minuit. Et Marine, pour la sortie de son single, qui elle a choisi? Chez qui elle va? C'est chez nous.
2: Ici.
1: Alors, tout à l'heure, entre 9h et 10h, elle sera là. On va déconner avec elle. On va s'amuser. À chaque fois qu'elle vient, c'est toujours un petit rayon de soleil.
2: Parce que vous avez un petit lien tous les deux. Je trouve ça trop mignon.
1: En fait, elle était venue juste après avoir gagné la Starac. Ouais. Ça s'était hyper bien passé. On s'était marré. Et à chaque fois, on rigole. Et elle a dit apparemment qu'elle venait avec quelque chose. Je sais pas quoi.
2: Oh, surprise.
1: On va avoir une surprise de Marine.
3: De l'argent.
2: Alors... Je crois pas, mais...
1: Elle sera tout à l'heure vers 9h jusqu'à la fin de l'émission et elle chantera son hit pour la première fois. C'est la première fois qu'elle le chantera en direct. Jungeli et Emma, tout de suite. Et puis juste après, allez, on vous prend au téléphone, on ouvre les lignes. 0 870 42 48, vous avez envie de raconter quelque chose au monde? Eh bien, c'est le moment. On vous prend au téléphone dans 3 minutes sur Énergie.

0: Bienvenue sur LRG. On a du cash à vous offrir tout à l'heure. On va jouer au Club des Génies. On va retrouver Arthur, troisième participation. Ça commence à monter tranquille. Ouais. Il a déjà 200 euros. Il va tenter de monter sa cagnotte à 300 euros. Vous voulez tenter de le contrer, Arthur? Vous voulez tenter de gagner vos premiers 100 euros? Vous envoyez Manu par SMS au 7 10 12. Tout de suite, on ouvre les lignes. 0 870 42 48. Vous avez envie de partager quelque chose avec nous? Vous avez un conseil à nous donner? Vous avez envie de pousser un coup de gueule parce que vous n'êtes pas content pour cette rentrée? Votre emploi du temps, il vous énerve? 0 870 42 48. On a Gwendoline qui est là. Bonjour Gwendoline.
1: Salut Manu, salut l'équipe.
0: Alors déjà, ton prénom, il est trop stylé. J'adore Gwendoline.
2: Gwendoline,
0: ça fait, fée.
2: Oui.
0: La fée Gwendoline, la princesse Gwendoline.
2: Ouais, c'est vrai.
3: Avec des longs cheveux, une belle robe, ouais, j'avoue.
0: Mais évidemment, bien sûr qu'elle a tout ça, Gwendoline. Alors.
1: Exactement.
0: Gwendoline, petite princesse. Qu'est-ce qu'on peut faire pour toi ce matin?
1: Alors, j'ai passé l'été à me coucher tard et j'ai du mal à reprendre le rythme. Et je voulais savoir si vous aviez des tips, vu que vous vous réveillez tôt, à me communiquer.
0: Alors, en fait, je vais dire un truc très simple, c'est que nous aussi, au départ, on est décalés, mais on se lève tellement tôt, à 4h ou 4h30, qu'en fait, au bout de 3 jours, le soir, on tombe comme des merdes.
2: Oui, voilà.
0: C'est le meilleur tip que je peux te donner. Je ne sais pas si vous en avez d'autres, Marion.
2: Il y a un truc à surtout pas faire, c'est snoozer. Tu sais, c'est mettre ton réveil plusieurs fois, en fait. Il ne faut pas se rendormir, tu vois, se réveiller. Dès que ça sonne, il faut y aller. Parce que c'est encore pire si tu te rendors.
4: C'est ça.
0: Mais comme tout le monde, tu ne le feras pas jusqu'au jour où tu es obligé de le faire pour le travail. Ici, on vous donne des conseils qu'on ne s'applique pas à nous-mêmes. Et ouais, et bien sûr. Courage Gwendoline, on t'embrasse et on te souhaite une belle rentrée.
1: Merci beaucoup, belle journée à vous.
0: Belle journée. Alexis est là aussi, bonjour Alexis.
5: Bonjour Manu, bonjour l'équipe. Moi pour ma part, j'ai une petite confession à faire. J'ai créé un compte fake pour stalker mon ex et j'ai peur que ma meuf tombe dessus.
4: Ah oui, donc en plus, t'es une nouvelle meuf.
3: Mais Gouja, pourquoi tu fais ça?
0: S'il vous plaît, s'il vous plaît, nous ne sommes pas dans un tribunal. Alors, donc, je t'en prie, t'as créé un compte sur un réseau social pour espionner ton ex.
5: Exactement, c'est juste évidemment. Pour avoir des nouvelles, savoir un peu ce qu'elle devient, vu qu'on se parle plus. Et...
3: Mais Alexis, il faut demander à un pote de te donner des nouvelles avec son propre compte, parce que là, tu vas te faire cramer.
0: Attends, excuse-moi, Lorenza, il y a deux secondes, tu dis Gouja, et là, en fait, tu donnes un conseil pour le faire, mais sans te faire gauler, en fait. On est d'accord sur ça?
3: Oui, totalement.
0: D'accord, ok, très bien. Donc, le conseil de Lorenza, c'est ne le fais pas, toi, demande à un pote de stocker ton ex.
3: Évidemment.
0: D'accord.
5: Mais effectivement, je prends.
0: Mais si ta copine, elle s'en aperçoit jamais, elle va comprendre. Bah oui. Pourquoi tu stalkes quand ton ex?
5: C'est sûr et certain qu'elle va pas comprendre. C'est pour ça que j'angoisse.
2: Ça, c'est motif de rupture. Mais franchement, supprime tout de suite ce compte. Hein.
0: Après, c'est un sport national d'aller regarder ce que deviennent les ex.
2: Oui.
0: Honnêtement, c'est arrivé à tout. Même des anciennes ex, d'un coup, tu sais, t'as le nom qui te remonte et tu fais tiens, oh là là.
3: Exactement.
0: Mais attends, depuis 2007, qu'est-ce qu'elle devient? Tu vois, et tu vas voir, et tu regardes, et puis alors, si elle a une famille, tu fais, d'accord, tristesse. Et si elle a personne, tu fais, tu vois.
5: C'est même une compétition, ça devient un jeu pour savoir qui a mieux réussi sa vie derrière.
0: Ouais, bah bien sûr, évidemment. Ah, c'est tellement beau, les ex. Ouais. Tellement beau, bien sûr. Alexis, merci beaucoup de nous avoir appelés. On te souhaite un bon week-end.
5: Merci, monsieur le juge. Bonne journée.
0: Ciao. On vient tout de suite, on va vous offrir du cash, on va jouer au Club des Génies, c'est Manu par SMS au 7-10-12, et puis on va se faire un petit point Céline Dion aussi, parce que c'est aujourd'hui que vous allez repartir avec vos deux places pour le concert de Céline Dion.
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5: Faut se dépêcher, mais vous pouvez encore être sélectionné pour le tirage au sort qui va vous offrir deux places pour aller voir Céline Dion le 12 septembre à Paris, plus le transport, plus l'hébergement aussi. Ça se passe sur TikTok, je vous explique tout juste après les infos et on va s'écouter Mauvais Joe et David Guetta aussi.
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7: Bonjour Manu, bonjour à tous. On a une très belle journée qui nous attend sur l'ensemble de la France, côté ciel, avec du grand bleu au-dessus de nos têtes, du grand soleil aussi, des températures qui grimpent comme prévu, de 21 à 29 degrés du nord au sud au fil de la matinée. Cet après-midi, il fera 26 à Rennes, 28 à Sedan et Toulon, 33 à Vichy, 35 pour Montauban. 5 départements sont donc placés en vigilance canicule ce vendredi dans la moitié sud. La Drôme, l'Ardèche, le Gard, l'Hérault et l'Aude sont concernés. Pas de retour à la normale, sans doute avant le début de semaine prochaine, en principe lundi. On est dans l'actu, plus de 15 millions de Français souffrent d'éco-anxiété à l'heure actuelle, chiffre qui a explosé ces deux dernières années. Bilan d'un observatoire spécialisé ce matin. Un mal qui touche principalement la jeunesse, même si toutes les classes d'âge et toutes les régions sont concernées désormais. La peur de l'avenir à cause du dérèglement climatique pèse de plus en plus sur le moral. La convention Conférence Nationale du Handicap, ça se passe aujourd'hui près de Paris avec Emmanuel Macron en maître de cérémonie. C'est l'occasion de faire le bilan des avancées des dernières années, notamment le remboursement intégral des fauteuils roulants. Il y a aussi des améliorations sur la scolarisation des enfants, même s'il y a encore beaucoup à faire. Gros point noir, l'accessibilité. Plus de la moitié des bâtiments publics ne sont pas aux normes à l'heure actuelle. Du sport et du foot, Lille a pris la tête de la Ligue 1 hier après sa victoire 1-0 à Toulouse en ouverture de la troisième journée. Joli programme ce soir, Lyon-Auxerre avant PSG Monaco à 21h05. Rendez-vous dimanche pour Marseille face au Paris FC au Vélodrome. Et puis le tennis, c'est l'US Open avec les adieux de Gaël Monfils au public new-yorkais à 40. Le Français qui prendra bientôt sa retraite a été battu au deuxième tour cette nuit par l'Américain Tien. Quentin Alice affronte en ce moment l'Allemand Zverev. 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Sur scène, on retrouvera Théodora, Que Black, Lenny, Oria ou encore Adèle Castillon. La chanteuse a fait son grand retour il y a quelques semaines avec son single Été avec toi. Elle y fait référence à une année particulière pour elle, 2022, au moment où elle a commencé sa carrière solo.
8: J'adore regarder le passé et avec beaucoup de nostalgie, de mélancolie, et j'adore apporter cette couleur-là dans mes chansons. Je trouve que c'est une émotion hyper pure, hyper juste, universelle. Donc c'est vraiment l'émotion que je chéris le plus. Et en même temps, je suis quand même beaucoup portée sur le futur, beaucoup sur le moment présent. Donc je m'autorise à faire des bonds dans le passé, surtout dans la création. Et sinon, là, j'ai tout à faire, quoi.
7: Voilà, c'est la fin de ce flash. Bon réveil, bonne matinée sur Énergie. Tout de suite, vous retrouvez Manu et tous ses ouin-ouin. Nous, on se donne rendez-vous dans une petite demi-heure pour la suite de l'actu. Ce sera donc avec Manu. Bonne journée.

0: dimanche, on joue au Club des Génies. Est-ce que vous allez faire tomber notre champion Arthur qui a déjà 200 euros mais qui aimerait bien en avoir 100 supplémentaires, arriver à 300 euros, faire monter sa cagnotte de Génie des Génies? Vous envoyez Manu par SMS au 7 10 12. On va jouer ensemble juste après Mauvais Joe et Pilé. Tout le monde est là pour démarrer cette journée, démarrer ce week-end. Il y a Lorenza,
1: oui.
0: Il y a Marion qui est là aussi, il y a Jeff qui est là aussi.
2: Hello.
0: Vous êtes avec nous et nous sommes, nous, avec Céline Dion. Il vous reste, bah, il vous reste pas très très longtemps. Hein.
2: Bah non.
0: Le tirage au sort pour aller voir Céline Dion aura lieu tout à l'heure en direct à 8h30.
1: Après, ça prend une minute, hein. Et n'importe, vous le faites n'importe où. Hein.
2: Bah oui.
0: Et bien sûr, je vous rappelle le principe. Pour repartir avec deux places pour aller voir Céline Dion le 12 septembre à Paris, transport et hébergement compris, ça se passe sur TikTok. Vous mettez une vidéo de vous qui reprend un titre de Céline Dion. Chantez faux, chantez juste, on s'en fout, peu importe. Vous mettez le hashtag Manu Céline Énergie. Vous mentionnez mon compte TikTok, @ManuOfficielTikTok. Et tout à l'heure, tirage au sort. À 8h30, on vous appelle en direct.
1: Oh la folie.
0: Oh là là. Mais déjà à 8h, il y aura 5 présélectionnés de ce que j'ai compris.
2: Ah oui.
0: 5 présélectionnés. Ensuite, on vous joint. Et après, avec ces 5 présélectionnés, on appellera en direct le gagnant.
1: Waouh, là, là, là, là.
0: Allez-y, chantez faux, chantez juste, peu importe, Céline Dion est à vous. Qu'est-ce qu'on a dans les actus avant de s'écouter Mauvais Joe? Ah, il y a une marque américaine qui commercialise un appareil 3 en 1. Et en fait, ça me fait rire.
1: C'est quoi?
0: Écoutez bien, eux, ils le trouvent très pratique. Ils appellent ça un système combiné douche vaginale, lavement et gourde.
1: Il n'y a rien qui va.
2: Ah ouais, le troisième surtout, c'est très bizarre.
0: Mais, et en fait, tout le monde dit, c'est vraiment dans cet ordre qu'il faut l'utiliser.
1: C'est drôle.
0: Voilà, voilà, voilà, je vous laisse avec ça. On joue au Club des Génies dans 3 minutes, juste après Mauvais Joe. On est vendredi, on est là, on est avec vous, jusqu'à 10h, comme chaque matin, pour démarrer cette journée et démarrer ce week-end. J'aime dire que dès le vendredi, dès le début de la journée, ça se sent un peu le week-end. Bienvenue sur Énergie.

0: Je suis content, on va jouer mon David Guetta préféré de tous les David Guetta de tous les temps. Avec Sia Titanium, c'est mon David Guetta. Tout le monde a un David Guetta, mais celui-là c'est le mien.
1: C'est vrai.
2: Voilà. Ça, c'est le Guetta du vendredi, ça.
0: Ouais. Ah mais oui. Tous les Guetta, c'est les Guetta du vendredi en fait. Il n'y a pas de Guetta du lundi avec la dépression. Non. Titanium, on va se l'écouter dans 3 minutes, mais avant ça, on vous offre du cash. On joue au club des génies. On va retrouver notre champion. Il s'appelle Arthur. C'est sa 3e participation. Il a déjà gagné 200 euros et il va tenter d'en gagner 100 supplémentaires parce qu'il est gourmand. Mais comme tout le monde. Arthur, bonjour à toi.
3: Salut Manu, salut équipe.
0: En face de toi aujourd'hui, il y a Coralie qui, elle, veut récupérer ses 100 premiers euros. Bonjour Coralie.
3: Bonjour Coralie.
4: Bonjour Manu, bonjour équipe, bonjour Arthur.
3: Bonjour.
0: Bonjour. Ah, il est concentré, Arthur.
3: Non,
0: Attention. Arthur, il n'est pas là pour jouer, il est pour rouler. Il est là pour rouler sur Coralie. Alors. Bonne chance à tous les deux. Je vous rappelle les règles du Club des Génies. J'ai 100 euros et j'ai 3 questions. Vous êtes deux, le gagnant ou la gagnante sera celui ou celle qui aura 2 points. À chaque question, si vous pensez avoir la réponse, vous donnez votre prénom, vous donnez votre réponse. Si elle est bonne, ça fait 1 point. Et sinon, c'est l'autre qui prend le point. Le premier, la première qui atteint 2 points gagne 100 euros et reviendra jouer avec nous dès lundi matin. Attention, c'est parti. On joue au Club des Génies. Première question. Dans quel long métrage d'animation Disney entend-on la chanson Hakuna Matata?
4: Pour Arthur.
0: Oh là, c'est Coralie en premier.
4: Ouais. Le Roi Lion?
0: Le Roi Lion, oui. Ouf. Arthur est en difficulté. Coralie a 1 point. Mais Arthur s'en est déjà sorti de situations bien plus complexes.
2: Ah oui.
0: Attention, deuxième question. Quel organe filtre le sang et produit l'urine?
3: Arthur.
0: Je t'écoute, Arthur.
3: La vessie?
0: Non. C'était le rein.
4: C'était le rein.
3: Ah oui.
0: Ce qui veut dire. Mais c'était le rein, oui, Coralie derrière. C'était le rein. C'est Coralie qui a le point et qui devient la nouvelle génie des génies.
4: Oh, super.
0: C'était le rein. Arthur, tu repars quand même avec 200 euros.
3: Oui, super, merci. Bravo, Coralie.
0: Alors, ils sont pour toi ces 200 euros et je vais te rajouter le mug Manu sur énergie aussi. Et Coralie, eh ben, t'as tes 100 premiers euros. Voilà.
4: Oh, c'est super.
0: Ah, bah oui, tu deviens la nouvelle génie des génies et on se retrouve lundi à la même heure et tu tenteras de faire monter ta cagnotte toi aussi.
4: Ben j'essayerai, je ferai au mieux du moins.
0: Eh ben évidemment alors.
2: Et oui.
0: Et ne l'oublie pas, hein, c'est le rein. Alors, on t'embrasse, bon week-end Coralie, à lundi.
4: Bon week-end, à lundi.
0: On est là, on est bien, on démarre la journée ensemble, il y a le week-end qui arrive. Tout à l'heure, il y a Marine qui sera avec nous à partir de 9h, c'est une bonne journée ça. David Guetta avec Titanium.

0: Bienvenue sur NRJ. À 7h05, on va doubler votre salaire. Vous envoyez salaire par SMS au 7-10-12. C'est peut-être votre téléphone qui va sonner. Telly Swims avec Mr. Know It All, c'est dans 3-4 minutes. On peut se faire un petit tour du studio.
1: Ouais.
0: Allez, on est vendredi, on est bien. Qu'est-ce que vous avez envie de partager avec le monde? Jeff, tu m'as l'air enjoué.
1: Exactement, sauf qu'hier, j'étais pas très bien parce que j'ai fait une sieste hier après-midi quand même, ce qui est rare, mais bon. Et je me suis endormi, il faisait jour. Je me suis réveillé, il faisait nuit. Et culpabilité totale d'avoir loupé ma journée en fait.
2: Ouais, alors bienvenue. D'avoir rien fait.
0: Bah, bienvenue dans le monde des gens qui font de la radio très tôt le matin.
2: Oh,
0: souvent l'après-midi, t'as envie de faire une sieste et le piège, c'est te laisser aller comme ça. Et là, tu vas faire une sieste de 2 ou 3 heures et après c'est l'enfer.
1: Et ben voilà. Il faisait noir et tout, t'as plus envie de rien.
2: Mais t'as pas mis de réveil?
1: Non,
2: c'est ça,
1: j'ai oublié. Je pense, d'habitude, je fais 20 minutes, toi, et c'est naturel, tu vois. Et là, non, j'ai écrasé pendant 3 heures, quoi.
0: Attends, c'est normal. Attends. Mais Jeff, c'est normal, c'est la fin de saison, t'es crevé.
1: Ah bah oui, c'est sûr, c'est tout ce qu'on a fait, j'en peux plus.
0: Attends, t'imagines, attends. Ça fait déjà. Hey, ça, on est quasiment à moins de 20 émissions, mais on est stone.
1: Je le sens, moi.
0: On est épuisé, c'est normal. Voilà, alors faut que tu te reposes. Hein.
1: Oh,
0: alors vraiment. Non, mais vas-y, si tu veux, pose une semaine de vacances. Non, vraiment. Lorenza, quelque chose à partager avec nous?
2: Bah justement, Jeff, on se suit pas sur Instagram.
3: Bon.
2: Et Marion, elle l'a fait cet été. Donc je refuse de te follow en premier et j'attends ta demande.
0: Alors il faut
1: que je t'ai pas follow.
2: Non.
0: Mais il faut. Elle est très touchy, Lorenza. Il y a d'autres choses sur lesquelles elle est très touchy. C'est ses ongles et les réseaux sociaux.
2: Oui, un petit peu. Enfin, surtout Insta, quoi.
3: Pourquoi toi tu le suis pas?
1: Oui, j'allais dire pourquoi. C'est pas.
0: Alors
1: très
0: attends.
1: Woke, hein. C'est pas très
0: attends.
1: Woke, hein.
0: Attends. Moi je connais la réponse. Elle va te la donner.
1: Ouais.
2: Ah, t'as la même. Bah parce que comme c'était toi qui venais ici, je pense que c'est.
0: Voilà. C'est ça, j'étais sûr.
3: Ah, bah
1: non. Ah non, mais moi je dis, moi j'ai deux fois ton âge, c'est à toi de me suivre.
2: Ah non, bah, ça marche pas dans
1: deux fois ton âge.
0: Ok. Non, Jeff, t'as trois fois son âge. Mais...
2: Alors mais, on peut le faire en même temps.
0: Non, mais. Ah, ça c'est pas mal.
1: Ah.
0: Allez.
2: Parce que comme ça, on règle les problèmes d'ego, quoi.
1: Alors, attends,
0: voilà, exactement.
1: Bouge pas.
0: Mettez-vous.
1: Sur MySpace,
2: non, mais j'étais tellement contente quand Marion l'a fait.
3: Et Manu, tu nous suis tous, j'espère.
0: Oui, je vous suis tous, moi.
2: Ah, ok.
3: C'est bien, ça. Ouais, j'ai pas vérifié, mais.
0: J'ai vérifié le.
3: Il est pas sûr quand même. Hein.
2: Tu sais comment je m'appelle, Jeff? Parce que t'as l'air de galérer.
1: En fait, il y a beaucoup de Lorenza sur Insta. Ah, oui, c'est bon, je l'ai.
2: C'est bon?
1: Attends,
0: okay, allez, attends.
2: On continue.
0: Lorenza, t'as Jeff aussi?
2: Oui.
0: Oh, ouais. C'est mignon.
1: Prêt?
2: 1, 2, 3.
1: Oh,
0: et voilà!
2: Oh, là, je suis contente pour lui.
1: Alors, j'explique pas pourquoi je l'ai pas fait avant.
0: Lorenza est heureuse.
2: Oui, c'est bon.
0: Franchement, si vous avez des petits problèmes à régler comme ça en émission, n'hésitez pas. Vous me demandez. On le fait, il n'y a aucun problème.
2: C'est la vie, quoi.
0: Mais bien sûr, c'est la vie.
1: Oh, t'as plus de followers que moi, ça m'emmerde. Je te unfollow.
0: Ça y est. Non. Tout le monde est content, tout le monde se suit sur les réseaux. On peut démarrer l'émission de radio?
1: Oui.
0: Alors, c'est parti. Teddy Swims, Mr. Know It All sur NRJ.

0: Merci d'être là et de nous avoir choisis. On démarre cette journée ensemble. C'est pas n'importe quelle journée, c'est le vendredi. Et le vendredi, on est content évidemment parce qu'il y a le week-end qui arrive. On est là, on est bien. Il y a encore un peu de canicule hein,
1: oui.
0: ce week-end.
1: Oui, oui. Oui. Surtout voilà. dans le sud de la France.
0: Eh ben, faut que tout le monde bouge dans le sud de la France, si vous voulez que je vous dise. C'est une caniculette, comme on l'a dit.
2: Mais
0: hein.
2: oui, ça va bien se passer.
0: Ouais, faut s'y habituer maintenant aux 30 degrés. Hein, donc, BTS avec Swim, Mauvais Joe Malady, c'est ce qui arrive dans la demi-heure. Et nous allons parler des hommes. Nous allons parler des hommes et de leurs zizi.
2: Oh. Ok, on t'écoute.
0: Dans le magazine Cosmo, j'ai trouvé une liste qui va vous apprendre, à vous les femmes, ce que tous les hommes ont fait au moins une fois avec leur zizi.
2: Oh, j'ai peur.
0: Vous n'êtes pas prête.
3: Excuse-moi, mais normalement, c'est un sujet tabou. On a dit, on n'en parle jamais. Hein.
0: Nous allons ouvrir les portes des secrets les mieux gardés au monde. Que font les hommes avec leur zizi? Le plier le plus possible.
3: Ah oui.
2: Ah bon? Genre comme une feuille en papier?
0: Exactement. Ouais. Tu plies. En fait, tu roules. Tu vois ce que je veux dire?
3: Ouais.
0: Comme un. Tu sais, les pâtisseries, là, que. Déroulé.
2: Ouais. C'est drôle. C'est super drôle.
0: Bah écoute, on a essayé.
2: Okay.
0: On a essayé aussi l'inverse. C'est dans la liste. L'étirer. Tu le tires comme ça, comme un élastique, pour voir s'il reste, s'il revient. Et la mauvaise nouvelle, c'est qu'il revient. Ouais. L'agiter comme un balancier de pendule.
3: C'est rigolo.
2: Oh, c'est
0: tu le fais
2: drôle.
0: Bouger comme ça, ouais.
2: L'hélicoptère.
0: Ouais, exactement, l'hélicoptère. Ah, ou un twerk, mais twerk du zizi.
3: Bah,
2: si j'avais un zizi, c'est la première chose que je ferais, l'hélicoptère.
0: Ah,
2: oui,
0: bah,
2: oui,
0: tu vois.
2: Mon rêve.
0: Eh ben moi, je peux le faire.
3: C'est un peu prétentieux, parce que moi je suis au drone à peine. Hein.
0: Ce que tous les hommes ont fait au moins une fois avec leur zizi, essayer de le faire rentrer n'importe où, comme par exemple le rouleau de papier toilette.
2: Oh là oui. là.
0: J'ai fait ça, j'ai fait le rouleau de papier toilette.
2: Et
0: c'est là où je me suis aperçu, bah, dans le trou du rouleau de papier toilette.
2: Oui.
0: Et c'est là où je me suis aperçu qu'il était petit parce qu'il ne ressortait pas.
2: Oh donc,
3: mignon.
0: Ouais, bah on vous lit, on se livre. Hein,
2: oui.
0: C'est nos secrets d'hommes avec nos zizi. Hein.
2: Okay.
0: Tous les hommes l'ont aussi mesuré, le zizi.
2: Ah
0: bah
2: oui, bon.
0: Et évidemment, en partant du plus loin possible pour essayer d'ajouter 2 ou 3 cm.
1: Toujours.
0: Exactement. Parce que vraiment, tu dis non, mais je suis au début. Alors qu'en fait, t'es limite au trou du cul. Hein. mais bon, on l'a tous fait. Le caler derrière nos jambes pour avoir l'impression d'être une femme et tu refermes les jambes aussi.
3: Ça, c'est rigolo.
2: Comme ça, quand mon ex le faisait, je rigolais beaucoup à ça.
0: Ah ben voilà. Le faire bouger sans les mains, c'est un peu comme l'hélicoptère. Et alors, ça, j'avoue, je ne l'ai pas fait.
3: Ah.
0: Mais apparemment, beaucoup d'hommes l'ont fait. Le peser.
1: Ah ouais? Oh là là, comment tu le pèses?
3: Attends, j'ai pas fait bah, avec une balance de cuisine.
0: C'est sympa après.
3: Ouais.
0: Touche pas la balance! Non!
2: Oh là là, on n'ira pas manger chez toi. Hein.
0: Bon, on revient tout de suite. On va écouter BTS avec Swim et puis on double votre salaire à 7h05. Bienvenue sur Énergie.
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9: Il est 6h59. Ah. Alors, je rappelle quand même l'information la plus importante du monde, c'est ne comptez jamais sur nous pour être à l'heure à un rendez-vous.
10: Non.
9: Parce que soit on fait les infos à 7h02, soit on les fait à 59. Jamais vous serez à l'heure avec nous. Mais c'est pas grave, on est content d'être là. Soyez les bienvenus. Juste après les infos, on va doubler votre salaire. Il y aura le nouveau Miley Cyrus. On l'appelle plus Miley Cyrus, on l'appelle Miley. Le nouveau, si vous le connaissez pas, on va vous faire découvrir dans 3 minutes. Il y aura aussi Mauvais Joe. Les bonnes nouvelles du jour arrivent aussi. C'est une nouvelle heure qui démarre. Soyez les bienvenus sur Énergie. Les infos tout de suite.
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12: Bonjour Manu, bonjour à tous. Comme prévu, c'est une très belle fin de semaine qui nous attend sur l'ensemble de la France. Du grand soleil, du grand ciel bleu aujourd'hui, mais aussi tout le week-end. Les températures, elles grimpent là aussi comme prévu. Ce matin, par exemple, il fait 21 degrés à Lille. Cet après-midi, on aura sur les bords de Méditerranée, par exemple, jusqu'à 35 du côté de Toulon. Il fera 29 à Chaumont, 21 à Brest seulement. C'est là qu'il fera plus frais sur la pointe bretonne. Des alertes canicules en plein mois de septembre, c'est quand même assez rare. 5 départements du sud de la France sont donc en vigilance aujourd'hui. Nouveau pic de température, on vient d'en parler. On termine l'été en fait le plus chaud de l'histoire des relevés, à plus de 3 degrés au-dessus des normales sur la saison. Selon les chiffres officiels, 7300 personnes sont mortes dans le pays à cause de la fournaise ambiante. Vers l'infini et au-delà, Sophie Adenau a tenu une conférence de presse cette semaine à 400 km au-dessus de nos têtes. Au lendemain de sa 3e sortie dans l'espace en 2 semaines, l'astronaute française a fait le point sur son travail dans la Station Spatiale Internationale. L'occasion aussi de souhaiter une très bonne rentrée à tous les élèves cette semaine.
13: Grande pensée pour vous tous. Je vous transmets plein de bonnes ondes pour tout le travail que vous aurez à faire. Quand on rentre, des fois, c'est pas toujours drôle. On sait qu'il y aura plein d'équations de maths ou des matières qu'on n'aime pas forcément. Et ce que je voudrais dire, c'est de pas trop penser aux trucs qui font pas plaisir dans le cursus, mais pensez qu'un jour, ça débouchera sur quelque chose qui vous fera vraiment plaisir et qui vous permettra de vous éclater dans votre profession ou dans la vie à côté.
12: Voilà, Sophie Adenau en communication depuis l'espace cette semaine avec Samantha Baumzesser. L'astronaute doit revenir au sol dans les prochaines semaines, justement. Gros programme ce soir en Ligue de foot, en Ligue 1 de foot. Paris reçoit Monaco dans l'affiche du week-end, à suivre dès 21h05 au Parc des Princes. Un peu plus tôt, Auxerre sera en déplacement à Lyon. Hier, Lille a pris la tête du classement en allant battre Toulouse 1-0 dans la Ville Rose. Marseille, Paris FC, ce sera dimanche soir en clôture au Stade Vélodrome. Elle va faire une pause après avoir assuré le dernier concert de sa tournée il y a quelques jours à Londres. Ariana Grande a prévu de se mettre en retrait pendant quelques temps. Elle devrait quand même assurer la promo du film Mon beau-père, ma belle-fille et moi qui sortira le 25 novembre. La bande-annonce de cette comédie a été dévoilée hier. On y voit donc la chanteuse et actrice à l'écran aux côtés de Ben Stiller et de Robert De Niro. Ils étaient 11 000 dans l'aréna de Montpellier hier pour le concert de lancement du The Event. Sur scène, Yamé, Gazo ou encore Big Flo et Oli. Place maintenant, dès ce soir, à 3 jours de marathon caritatif de streaming sur Twitch. 300 streamers vont jouer pour récolter des dons qui seront reversés à une vingtaine d'associations caritatives. C'est la fin de ce flash, il est 7h02, on est un petit peu en avance, c'est vrai. Bon réveil, bonne matinée, bonne fin de semaine avec Manu et tous ses ouin-ouin sur Énergie. Bonne journée.

0: Merci d'être là, merci de nous avoir choisi. On démarre ce vendredi ensemble, ça veut dire qu'on démarre ce week-end ensemble. Et on est bien. Lorenza est là,
1: bien sûr. Mais ça va plutôt bien.
0: Allez, tranquille.
1: Bah ouais.
0: Lorenza a amené une boîte ce matin.
1: Oui.
0: On en parlera dans 10 minutes, un quart d'heure.
1: Ok.
0: C'est une boîte dont Lorenza ne peut pas se séparer. J'ai cru que c'était une boîte à chaussures quand t'es venue avec, hein, tout à l'heure.
1: Oh mais non, elle est plus elle grande. Est attends, il y a des petits anges dessus et tout. C'est,
0: ah oui, c'est vrai.
1: C'est une boîte à trésors quand même.
0: C'est une boîte à trésors.
1: Bah, mes trésors.
0: On va en savoir un peu plus tout à l'heure. Elle est venue avec une boîte, on saura ce qu'il y a dedans. Marion n'est pas venue avec sa boîte.
2: Et non, les mains vides, bonjour.
0: Et elle est séparée de sa souris. Je vous rappelle que tout à l'heure, elle nous a expliqué que ça y est, elle a réussi à trouver la souris, à la prendre, à la récupérer et à la libérer dans la forêt.
2: Je crois qu'elle me manque.
0: Mais non. Elle a vu une souris chez elle, elle ne l'a pas tuée, elle l'a récupérée gentiment, elle a été la déposer. Et on a même la vidéo, on vous l'a mise sur nos réseaux sociaux, c'est Manu Officiel sur Instagram, sur Facebook, Manu Officiel TikTok sur TikTok, parce que oui, à partir d'une simple histoire d'une souris, on arrive à faire 3 jours d'émission.
2: 10 jours.
0: Jeff est là aussi, évidemment.
3: Bonjour.
0: On va doubler votre salaire dans une minute. Il y a le nouveau Miley Cyrus. Elle s'appelle plus Miley Cyrus, maintenant elle s'appelle Miley.
3: Ouais.
0: Faut juste dire Miley. Ça va arriver, on va s'écouter juste après vous avoir doublé votre salaire. Mais avant ça, j'ai une info qui va sans doute faire, atterrer peut-être même Lorenza et Marion.
1: Ah. Oula.
0: On a un nouveau fantasme des hommes débloqués.
1: Oh, j'ai très peur.
0: Lucia.
3: Hein?
0: Lucia.
1: C'est un robot?
0: Non, c'est une femme.
1: Mm.
0: C'est le personnage féminin jouable de GTA 6.
1: Oui,
2: je l'ai vu.
0: Il y a des images qui sont sorties. Le jeu sort le 19 novembre. Et Lucia, c'est un peu la nouvelle Lara Croft.
3: Mm. Mm.
0: C'est un personnage. Il y a déjà des comptes OnlyFans de mecs qui ont fait des screenshots de ses pieds.
1: Oh, non.
0: Si.
2: Oh, les gars.
1: Déjà
0: oui, c'est pour ça
1: mais
0: que
1: le jeu n'est même pas sorti. Non, mais c'est fou.
0: Okay. Sachant qu'en plus, dans le jeu, il faut amener Lucia à avoir des dates et des relations sexuelles.
3: Mais non.
0: Oui, on en est là, les amis.
1: Ok.
2: Après, elle est très sexy. Hein.
0: C'est ce que j'allais dire.
3: Ouais, elle est très belle.
2: J'ai vu,
1: elle a un truc, ouais.
0: Elle est.
1: C'est quelqu'un.
0: C'est.
3: Ouais, voilà.
0: C'est voilà.
1: Ah ouais, ouais, ouais.
0: Juste pour. Non, mais en tant que journaliste, je vais aller voir les photos des pieds.
2: Pour le boulot.
0: Boulot. Allez, 7h05, on double votre salaire.
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0: Tous les jours à 7h05, je vous appelle en direct pour doubler votre salaire. Attention, c'est peut-être vous que j'appelle maintenant.
5: Allô ?
0: Il vous suffit d'envoyer salaire par SMS au 7-10-12. Et ça a décroché une vitesse.
3: Wow.
0: Allô, c'est Perrine du Rouge et Perse dans le Cantal ?
5: Oui.
0: Perrine, quel est le seul animateur radio qui loupe ton salaire ?
5: C'est Manu Sauvé, merci !
0: Alors,
1: oh là là, Perrine.
0: Avant tout, tu vas me prendre deux petites pastilles pour la gorge.
1: Oui.
0: Perrine, je t'annonce que nous allons te doubler ton salaire.
5: Ouah, c'est super.
0: Tu touches 1883 € chaque mois, fois 2, ça va faire 3766 € pour toi.
5: Ouah, c'est trop super.
0: Bah oui, c'est trop super. Tu es assistante administrative dans un EHPAD.
5: Oui, tout à fait.
0: Donc tu gères toute la paperasse de l'EHPAD, quoi.
5: Ben, fais de l'accueil du résident jusqu'à gérer un petit peu le personnel, en fait.
0: Oh, t'as le temps de papoter un peu avec les résidents, tout ça?
5: Oh, tout à fait.
0: Ça
5: fait
0: quoi?
5: Avec ses familles et tout ça, quoi. Ouais.
0: J'ai pas compris ce que t'as dit, pardon.
5: Je fais l'accueil avec les familles des résidents.
0: Ah,
5: les résidents.
0: D'accord. Et tu papotes un peu avec les résidents? Ça déconne un peu? Ça rigole?
5: Ça dépend.
0: Parce que non, mais parfois on raconte des histoires, genre le soir ça passe de chambre en chambre, quoi.
1: Oui.
5: Eh ben ouais, mais moi en secrétaire, non, je passe pas de chambre en chambre.
0: Perrine, je ne parlais pas de toi. Imagine l'état, la ligne des journaux, quoi. Perrine, à l'accueil de l'EHPAD, c'est à tous les résidents.
5: Ah,
0: non,
5: oui.
0: Bah non, Perrine. Je parle des résidents, entre eux, des histoires d'amour, entre eux.
5: Ah oui, si, oui, bien sûr, oui.
1: Ah,
5: là,
1: ah oui.
5: C'est un petit peu coquin, oui.
0: Mais bien,
1: voilà.
0: Mais, et il y a un moment, tu y vas, tu te dis que bon, bah, c'est maintenant que jamais.
3: Ah,
0: maintenant,
3: oui,
0: on y va. Allez, on perd pas de temps, on y va, bien sûr. On va pas commencer à s'offrir un verre au bar. En plus, il y a que du chocolat chaud. Perrine, je double ton salaire. 3700.
5: Ben, merci beaucoup.
0: Merci à toi. 3766 €, ça arrive très vite. Belle journée.
5: Merci.
0: Gros bisous. Il est 7h07. Le nouveau Miley Cyrus, qui s'appelle maintenant plus que Miley, ça s'appelle Bass Perchwads. Persuades. Allez, on n'est pas en espagnol.
3: Ça sonne bien, je trouve.
0: Bass Persuades.
2: Ouais, c'est pas mal.
0: C'est le nouveau Miley. Et c'est très bien comme ça. Et il est sorti à minuit, on vous le fait écouter maintenant. Et on le découvre avec vous. Bienvenue sur Énergie.

0: C'est le nouveau Miley Cyrus, mais elle s'appelle Miley maintenant. Écoutez, je l'avais pas écouté avant. Ça fait penser à du Madonna Hang Up.
1: C'est ça,
0: ouais. Un peu de Dua Lipa aussi.
2: Ouais, il y a du doigt. Et un peu de Lady Gaga.
0: Un peu de Lady Gaga aussi.
1: Tout mélangé, ouais.
0: Voilà.
2: C'est un beau mélange.
0: C'est un mélange.
2: Voilà.
0: J'ai un peu perdu Miley, pour être très honnête.
2: Mais t'inquiète, tu vas bientôt la retrouver.
1: Faut s'habituer.
0: C'est ça, faut le réécouter une deuxième fois.
2: Plusieurs écoutes.
0: Bien sûr, plusieurs écoutes. Et au bout d'un moment, là, on découvre la quintessence du titre.
1: Quintessence.
0: Ouais, on va passer à autre chose. J'ai utilisé un mot de trois syllabes, je suis pas très bien, je vous avoue. Mauvais Joe avec Maladie. Voilà.
2: Bon, voilà.
0: Là, c'est quoi, on n'est pas déçu avec Mauvais Joe?
2: Bon.
0: Maladie. Maladie. On va s'écouter, mais avant ça, il me faut ma dose.
2: Oui.
0: Ma dose de bonnes nouvelles. Donnez-nous des bonnes nouvelles. Alléluia. Parce que dans ce monde, on a besoin de bonnes nouvelles. Allez, Marion.
3: Il y a des lycéens du Pas-de-Calais qui ont conçu un banc d'allaitement. C'est pour préserver l'intimité des mamans. Donc, c'est dans les parcs. En fait, t'as comme un petit mur en spirale autour du joli banc en bois. C'est hyper confortable. Et du coup, personne ne peut voir la maman qui allaite le bébé.
2: Ah, c'est trop bien.
0: Ah oui, c'est bien, parce qu'elles peuvent être gênées.
2: Bah, bien sûr.
3: Ouais, non, c'est super. En plus, c'est vraiment beau. Ça dénature pas du tout le parc. C'est canon. Et ils sont tout jeunes. Ils ont 18 ans, les lycéens qui ont fait ça.
0: Bah, tu sais, il y a des gens à 18 ans, ils font des trucs incroyables et géniaux. Et moi, à 18 ans, j'ai essayé de comprendre d'où venaient mes crottes de nez. Ouais,
3: c'est autre chose, oui.
0: Voilà. Chacun son truc, chacun son chemin de vie. Lorenza, une bonne nouvelle.
2: Ariana Grande, elle a fondé un refuge pour animaux. Et c'est des animaux âgés ou errants qui ont besoin de soins spéciaux. Et donc, ils sont difficiles à placer dans les autres refuges ou dans des familles. Et elle a un énorme cœur. Parce qu'elle a aussi adopté 10 chiens.
0: Wow.
2: Chez elle, elle a 10 chiens et elle les a sauvés en les adoptant. À chaque fois, ils ont une histoire un peu particulière.
0: Putain, c'est beau.
2: Elle est full animaux, quoi.
0: Bah oui, je vois ça, ouais.
2: Ouais, j'adore.
1: 10 chiens, quoi.
3: Dans un chenil, il a 10 chiens.
1: Bah oui.
3: Faut les s'organiser.
2: Et elle s'en occupe hyper bien. Elle est à fond, quoi. Donc, je trouve ça génial.
0: C'est pour ça qu'elle fait plus de gros hits. Hein.
1: Elle est trop occupée.
2: Elle vient de finir sa tournée,
0: pardon, j'étais pas au courant. Jeff, une bonne nouvelle.
1: Dans le Nord, les amis, une gentille mamie a remporté 15 millions d'euros au loto grâce à des chiffres symboliques liés à ses 7 petits-enfants. Et en plus, le numéro chance, elle avait choisi le 7 par rapport au nombre de ses petits-enfants. Et c'est le plus gros gain jamais réalisé dans le Nord.
0: Oh. C'est mignon.
1: C'est vrai, je sais pas si elle a partagé après, on ne sait pas, mais.
0: Bah non, c'est surtout les petits-enfants qui disent bon, maintenant.
3: Allez, c'est grâce à nous, mamie. Hein.
0: Allez, mamie. Pardon, je t'ai poussé du haut de la palette. Il est 7h13, on revient tout de suite avec Mauvais Joe sur Énergie.
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3: McFly et Carlito, ils vont participer au The Event. Le oui. The Event 2026, c'est le dernier. Ils seront de la partie. Il y a plus de 200 streamers qui sont mobilisés. Il y a 22 associations cette année. Il y a la Ligue contre le cancer, Action contre la faim, Amnesty International. C'est tous les streamers, des youtubeurs qui se réunissent ensemble et qui à chaque fois réussissent à sortir des gains, complètement dingues pour les associations. C'est génial. 7h17, Mauvais Joe avec Maladie. Et puis juste après, on va savoir ce qu'il y a dans cette boîte que Lorenza nous a ramené ce matin. Ça fait plus d'une heure qu'elle a cette boîte. Ouais. Il y a un moment, faut qu'on l'ouvre. Bienvenue sur Énergie.

0: Maladie.
1: Pardon.
2: Il est 7h20.
1: Merci d'être avec nous, on démarre la journée ensemble. C'est Manu sur Énergie, il y a le week-end qui arrive. On va écouter Shakira. On va vous offrir tout à l'heure 1000 euros de bons d'achat à dépenser dans les magasins Primark. On va jouer au meilleur jeu radio du monde, c'est le jeu des 5 mots, dans une petite vingtaine de minutes. Mais avant ça, faut savoir ce qu'il y a dans la boîte.
2: Ah, enfin.
1: Lorenza est arrivée ce matin avec une boîte. Mais au début, j'ai vu passer le rue, je pensais que c'était une boîte à chaussures.
3: Bah oui,
1: j'ai
3: pas réagi, ça ressemble. Quoi, ce truc.
1: Et après, en fait, je me suis aperçu que c'était quand même une boîte. Genre, c'est deux fois là, une
3: c'est
1: boîte à chaussures.
3: Oui.
1: Et elle nous a dit, j'ai un truc dedans, je vais vous en parler.
3: Ouais, eh ben écoutez...
1: Qu'y a-t-il dans cette boîte et qu'est-ce que c'est que cette boîte?
3: C'est ma boîte à trésors. Depuis que je suis toute petite, je garde des choses de ma vie. Ça peut être mon foulard de scout parce que j'ai fait les scouts comme toi, Manu.
1: Oui.
3: Ça peut être, une fois, j'étais en colonie de vacances, j'avais oublié mon doudou, ben, j'en ai fait une marionnette. Maison. Ça peut être, j'ai mon affiche de délégué de l'école quand j'avais 9 ans.
4: Non mais arrête.
1: Oh, c'est génial.
2: Énorme.
1: Oh, c'est mignon. Il y a marqué Lorenza respecte vos choix.
3: Ouais.
1: C'est quelle année ça?
3: Bon, ça doit être, je sais pas, j'avais 9-10 ans.
1: C'est mignon. Oui, enfin quand t'avais 9-10 ans, ok,
3: ouais,
1: d'accord,
3: voilà,
1: très bien. À l'école primaire. C'est drôle, il y a quoi encore?
3: J'ai, alors ça c'est lunaire, mais j'ai un exposé quand même sur le koala.
1: C'est plein de trucs de, quand t'étais petite.
3: C'est plein de trucs de quand j'étais petite. Donc j'ai mon foulard de scout là. J'ai la photo de moi au scout aussi.
1: D'accord.
3: J'ai des photos.
2: C'est énorme.
3: J'ai des mots de. Ah, j'ai fait du théâtre. J'ai gardé le truc de théâtre que j'avais fait. Le texte.
4: Mais pourquoi tu gardes tout ça?
3: En fait, c'est des. Bah, regarde, quand je fouille comme ça et tout, que je retrouve des souvenirs.
1: Tu te rappelles quoi?
3: Bah, je me rappelle. Ça me fait des trucs, tu vois. J'avais pas un... Bon, c'est pas très beau, mais j'avais pas un coq aussi.
2: Ah oui,
3: c'est un coquetier.
1: Alors, c'est un coquetier.
3: J'ai raison. J'ai tout fait de A à Z.
1: C'est
3: moulé dans quelque chose et.
1: D'accord.
3: Après, non, c'est
1: ok, d'accord. T'as une boîte à trésors chez toi.
2: D'accord.
3: Exactement. Alors, j'ai les mots de mon premier copain aussi.
4: Ça nous intéresse. Alors,
1: est-ce qu'on peut lire les mots de ton premier copain?
3: En fait, j'étais partie en vacances et on était très fusionnels et on n'allait pas se voir pendant une semaine. Et il m'avait mis un mot par jour dans ma valise, quoi.
1: Vous aviez quel âge?
3: On avait 15 ans.
1: Ok, est-ce qu'on peut lire les mots?
3: Oui.
1: Vas-y.
3: Si tu m'aimes moins, regarde les photos, SMS s'il te plaît, pense à nous.
1: C'est mignon.
2: Oh là là.
1: Encore.
3: Bébé du loup, je suis plus qu'une moitié. Ah, je suis qu'une moitié d'homme sans toi.
1: Oh,
4: mais il était romantique.
1: À 15 ans.
3: Ouais.
2: Oui.
3: Bébé loup, tu me manques, t'es la plus belle.
1: Oh là. Bébé loup, il t'appelait.
3: Ouais. Bébé loup, je ne vis pas sans toi, t'es ma vie. Bon, là, c'est un peu trop.
1: Ouais. Ouais, c'est, à 15 ans, ouais, c'est.
2: Ouais.
1: Et alors, vous êtes restés longtemps ensemble?
3: Bah, en vrai, ouais, presque 3 ans.
1: Et chaque jour un mot?
3: Ouais, jusqu'à ce qu'il me trompe et qu'il me quitte sur Messenger.
4: Aïe, aïe, aïe.
1: Avec bébé ours.
3: Oui. C'est ça.
1: Vous avez des trucs comme ça, Marion, Jeff, ou alors des choses que vous gardez, soit de votre enfance, ou des vieux trucs, et vous pouvez pas vous en séparer?
2: Ah ouais.
4: Ouais.
2: C'est que moi, chez moi, sous la télé, j'ai encore un lecteur DVD, mais genre branché, hein, pas de côté dans une boîte, et un lecteur VHS. J'arrive pas à m'en séparer parce que mes films de famille sont en VHS et je les regarde encore régulièrement et des DVD pareil.
1: J'ai un magnétoscope moi, au grenier mais je l'utilise pas quoi.
2: Ah oui non, moi c'est branché moi, c'est il y a la télécommande sur la table basse quoi.
1: Ah oui, c'est pour ça que souvent on parle des références de Jeff un peu vieilles parce que, en fait, il ne regarde de films que des films en VHS.
2: Bah ouais.
1: Il y a des gens qui savent même pas ce que c'est que VHS.
2: C'est ça, mais je pense que ça va revenir, regarde le vinyle est revenu.
1: Non, ça reviendra pas non. Parce que tu sais pourquoi? Parce qu'il y a plus la prise Péritel.
2: Ah oui.
1: Voilà pourquoi. Qu'est-ce que vous avez chez vous? Vous n'arrivez pas à vous en séparer. Marion?
4: Ma collection de fèves. Vous savez, les fèves des galettes. Elle est dans une énorme vitrine. Alors maintenant, elle est chez mes parents parce que la vitrine est trop grande.
1: Ça m'angoisse.
4: Ah non, non, non. Elle est géniale et personne n'a le droit d'y toucher ou de la jeter. J'ai toutes les collections. J'ai Astérix, j'ai tout. J'ai Sonic, c'est incroyable.
1: Mais tu les as achetées ou c'est des galettes que des fèves que tu as trouvées dans les galettes?
4: Il y a les deux. On m'en offrait, j'en trouvais et c'était hyper stylé. Mais avant, les fèves, elles étaient trop bien. Maintenant, elles sont nulles, les fèves.
1: Ah oui, d'accord, vraiment. Ouais, niveau de qualité des fèves. Ah bon?
3: Ouais, maintenant, ils se font plus trop chier au niveau des fèves. Avant, c'était vraiment beau, quoi.
1: Moi, j'avoue que quelqu'un qui garde des fèves dans une vitrine, il y a un côté angoissant parce que la fève, elle était là, elle était dans la bouche.
2: Oui, c'est ça.
1: Elle était sucée. Et quand tu l'as. J'ai l'impression d'avoir les dents de la personne dans
4: elles
1: la vitrine.
4: Elles sont nettoyées.
3: Bah
4: attends.
3: Oui.
2: Non, mais quand même.
4: Quand même.
1: Non, tu me dégoûtes.
4: Quoi?
1: De quoi vous n'arrivez pas à vous séparer chez vous? Qu'est-ce que vous avez gardé depuis des années, comme la boîte à trésors de Lorenza? Appelez-nous 0 800 70 42 48. On revient tout de suite avec Shakira. Merci d'être là, c'est Manu sur Énergie. On vous offre 1000 euros de bons d'achat à dépenser dans les magasins Primark aussi au jeu des 5 mots dans 15 minutes.
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19: Il est 7h30 et dans 10 minutes, on vous offre 1000€ à dépenser dans les magasins Primark, comme c'est tous les matins, toute cette semaine. On vous joue au meilleur jeu radio du monde, c'est le jeu des 5 mots. Vous nous appelez pour gagner ce beau cadeau, 0 870 42 48. On va écouter Shakira et tout de suite les infos.
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20: Bonjour Manu, bonjour à tous. On commence évidemment avec cette vague de chaleur qui se profile tout au long du week-end sur la grosse moitié sud de la France. Tout le monde aura droit à des températures en hausse de 21 à 29 degrés du nord au sud, par exemple au fil de la matinée. Cet après-midi, 26 à Rennes, 28 à Sedan et Toulon, 33 à Vichy, 35 à Montauban. Du coup, 5 départements sont en vigilance orange canicule ce vendredi. La Drôme, l'Ardèche, le Gard, l'Hérault et l'Aude. Pas de retour à la normale sans doute avant le début de semaine prochaine. Du grand soleil aujourd'hui, demain et après-demain pour tout le monde. La peur de l'avenir et des conséquences du réchauffement climatique, c'est de saison et c'est d'actualité. On appelle ça l'éco-anxiété, phénomène qui touche de plus en plus de monde. 15 millions de Français sont en plein mal-être selon un institut spécialisé ce matin. Un chiffre en hausse de 20% sur les deux dernières années. La jeunesse est particulièrement préoccupée, même si toutes les classes d'âge, toutes les régions sont concernées désormais. La conférence nationale sur le handicap près de Paris, ça se passe à partir d'aujourd'hui avec Emmanuel Macron en maître de cérémonie. 18 millions de Français vivent avec un handicap léger ou lourd. Il y a des avancées, heureusement, comme le remboursement intégral des fauteuils roulants ou encore la scolarisation des enfants. Le point noir, c'est encore l'accessibilité. Plus de la moitié des bâtiments publics ne sont toujours pas aux normes à l'heure actuelle. Un peu comme une rockstar, le pape aura droit à un dispositif de sécurité exceptionnel pour sa venue en France à la fin du mois. 15 000 membres des forces de l'ordre seront mobilisés, par exemple le samedi 26 septembre dans la capitale. Léon XIV y donnera une messe ce jour-là, place de la Concorde, avec plus de 500 000 personnes attendues. attendues sur les Champs-Élysées notamment. Le foot, le programme du week-end en Ligue 1, la troisième journée, Lyon au CR PSG Monaco ce soir. Marseille jouera dimanche au Vélodrome contre le Paris FC. Hier, Lille a pris la première place en allant battre Toulouse 1-0. Et puis on profite des beaux jours avec le dernier titre d'Adèle Castillon, Été avec toi, single à l'ambiance nostalgique. La chanteuse y fait référence à une année importante pour elle, 2022, quand elle a commencé sa carrière solo. C'est aussi à partir de ce moment-là qu'elle a décidé de renoncer à plusieurs addictions.
11: Alors ça, c'est hyper personnel, mais ça fait 3 ans que j'ai arrêté l'alcool, la drogue, et que je suis à 500% sur ma musique, et je pense que j'ai jamais été aussi créatif que ces 3 dernières années. Je pense que je me suis complètement alignée avec moi-même, que j'ai fait vraiment connaissance avec moi, que je suis retombée amoureuse de moi. La finalité de cette histoire, c'est quand même que ça a débouché sur énormément de positifs, et une Adèle beaucoup plus lumineuse, à nouveau rigolote comme on la connaissait quand elle faisait des vidéos sur YouTube, et j'ai envie de dire que je suis un peu la Adèle qui prend par la main celle qui a allait mal et la Adèle qui allait très bien et que maintenant je suis alignée et que je suis toutes ces Adèles-là.
20: Bah, interview signée Thomas Nann. C'est la fin de ce flash. Bon réveil, 7h33 sur Énergie. Bonne fin de semaine.

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1: Ah ouais.
0: Et la déco, c'est mon dada, moi.
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0: pas du tout.
1: Mais non, c'est ce que j'allais dire.
0: Franchement, tu vois les gens nuls en déco, et ben je suis encore en dessous des nuls en déco.
2: Ah, d'accord.
0: Je ne comprends pas le concept, moi. Je n'ai pas de. C'est comme si mes yeux s'interdisaient de voir ce qui est joli et pas joli en décoration. C'est incroyable.
2: Ça vient pourtant.
0: Je suis. Mais sans. Mais je. Quand c'est.
2: Oui. Oui, d'accord.
0: Mais si
2: oui.
0: Tu me dis décore la pièce.
1: Et tu sais pas faire.
0: Ah non. Je suis même en panique. Je peux faire une crise d'angoisse.
2: Ah, merde.
0: Non, je sais pas faire ça. 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Vous nous appelez au 0870 40 48. On joue au jeu des 5 mots, ce sera juste après Shakira. On continue à parler des choses dont on n'arrive pas à se séparer. Parce que Lorenza est arrivée ce matin avec une grande boîte,
1: oui.
0: Dans laquelle, elle appelle ça sa boîte à trésors. Il y a plein de souvenirs de son enfance, comme des lettres de son amoureux. On en a lu tout à l'heure, des mots de son amoureux, oui. À 15 ans. Il y a son foulard de scout, il y a un coquetier magnifiquement moche.
1: Horrible.
0: Mais qu'elle a... Tu l'avais fait avec amour. C'est ta première poterie, c'est un coquetier, quoi.
1: Oui,
0: voilà.
1: Merci, bon. Manu.
0: Qu'est-ce que vous avez chez vous? Vous n'arrivez pas à vous en séparer. Il y a Sandy qui est avec nous. Bienvenue sur Énergie, Sandy.
3: Bonjour Manu, bonjour l'équipe.
0: Sois la bienvenue sur Énergie, Sandy. Qu'est-ce que t'as chez toi et tu n'arrives pas à t'en séparer?
3: Bah pour moi, il est impossible de me séparer de mon doudou de quand j'étais bébé. Je l'ai toujours gardé et je le garderai toujours.
0: Mais ça, il y a énormément de gens. Hein.
1: Ah, oui.
0: Mais même moi, j'ai une peluche. Ma peluche, mon doudou peluche. Alors, il vit sa vie au grenier.
1: Oui, ouais. Moi aussi.
0: Avec les bottes de pluie de mes enfants. Enfin, de mon enfant. J'en ai qu'une, hein, je crois. Mais enfin, voilà. Les doudous, ils vivent leur vie. Après, c'est une autre vie qu'ils ont.
2: Et j'ai vu justement qu'ils avaient ouvert la clinique à doudou. C'est-à-dire que ton vieux doudou, souvent ils sont vieux, ils sont défraîchis, tu les envoies là-bas et ils le refont de A à Z. Et en plus, ils filment comme si c'était dans un hôpital, tu sais, il arrive sur un petit chariot avec des infirmières, tout ça, et ils te refont ton doudou, ils te le renvoient.
0: Ouais, mais j'ai peur qu'un doudou refait, ce soit plus ton
1: et
0: doudou.
1: Oui, il y a l'odeur et tout.
4: Surtout qu'il le nettoie.
0: Et
4: il le nettoie de fond en comble.
0: Tu vois, c'est.
1: Mais c'est mignon.
0: La chirurgie esthétique pour doudou, je sais pas. Est-ce que ton doudou lui revient avec des grosses lèvres là? Écoutez, votre doudou, regardez les fesses de votre doudou, elles sont rebondies maintenant. Mais ce n'est plus mon doudou. Merci beaucoup, Sandy, de nous avoir appelé. Vous n'arrivez pas à vous séparer de quoi? Moi, c'est mes t-shirts, putain.
1: Ah oui.
2: Ah bah oui.
0: J'ai
2: ah
0: des, tous mes vieux t-shirts, les t-shirts promo. Mais je dois avoir 10 t-shirts pour un peu aussi. Non, mais je n'arrive pas à m'en séparer.
2: Mais t'en fais quoi?
0: Et ben, en fait, maintenant, ma femme, ça commençait à la brouter sérieusement. Mm-hmm. Donc, j'ai un grand sac et j'ai tous mes t-shirts dedans. Et de temps en temps, je ressors le sac et je regarde mes t-shirts et ça me rappelle des souvenirs.
2: Et tu pleures.
1: Un petit câlin.
0: Mais j'ai des vieux t-shirts que je peux même plus mettre. Ils sont petits, ils sont usés, quoi.
1: Tu peux les mettre en pyjama, mais.
0: Non, c'est mes t-shirts, t'es malade ou quoi?
2: Même pas en chiffon.
0: Ma femme a dit ça aussi, mets-les en pyjama. Alors, tes bagues, tu les mets en pyjama, toi? Non, c'est mes t-shirts. Alan est là, bonjour Alan.
5: Bonjour Manu, bonjour l'équipe.
0: T'arrives pas à te séparer de quoi, Alan?
5: J'ai une boîte que j'ai chez moi et j'accumule depuis trop longtemps. C'est la fameuse boîte à câbles USB, HDMI, tout ça.
0: Et bien sûr,
1: normalement.
0: C'est mais j'ai la même que toi. Mais c'est un, moi c'est un grand carton. Et parfois t'arrives à jeter un câble, mais c'est dur.
2: Ouais.
5: Parce c'est que très dur. Ouais.
0: C'est vraiment, ça fait partie de ces boîtes, les fameuses boîtes au cas où.
1: Oui.
0: Au cas où un jour t'aies besoin de brancher environ 125 téléphones portables en même temps. Tu gardes ces câbles au cas où, bien sûr.
2: Et c'est un gros nœud souvent. C'est pas, ils sont pas rangés, c'est un énorme nœud. Il faut te tirer dessus. Quoi.
0: Et de temps en temps, tu sors tous les câbles, tu les remets en place, propre.
2: Ouais.
0: Mais après, tu vas en chercher un et là.
5: Ça dure pas longtemps.
0: Ça part en sucette. Merci beaucoup Alan de nous avoir appelé.
5: Je t'en prie.
0: Belle journée à toi et bon week-end.
5: Belle journée.
0: Ciao. 7h37. Shakira, Dai Dai. Et juste après, on joue au jeu des 5 mots sur Énergie.

0: 7h41. Un bon petit The Weeknd.
1: Trop.
0: Avant le week-end.
2: Oh, c'est cocasse. Tu nous as dit. Oh, c'est horrible.
0: Mon Dieu, quelle angoisse.
2: Ah oui.
0: Oh, pardon, je suis désolé. On va écouter The Weeknd avec Sacrifice juste avant le week-end. Non, on va écouter aussi Adèle Castillon était avec toi, alors que c'est encore l'été.
1: C'est fou.
0: Bon, allez, on va jouer.
2: Oui.
0: Le meilleur jeu radio du monde. C'est maintenant, et on a Marie qui est là. Bonjour Marie.
3: Bonjour Manu, bonjour l'équipe.
0: Bienvenue sur Énergie Marie, j'ai pour toi 1000 euros de bons d'achat à dépenser dans les magasins Primark si tu gagnes au jeu des 5 mots. Et attention, ça va être sa première de la saison aujourd'hui, où il va jouer avec Florent, le producteur de l'émission.
3: Oh là là. Allez, je compte sur lui, il va tout déchirer.
0: Parce que quand on joue, quand on est là, lui est tranquille dans son coin, on est en train de nous juger.
1: Ouais, ouais, il compte les points là.
0: Maintenant c'est à toi bonhomme.
4: Non mais je gère très mal la pression sur ce jeu en plus.
0: Ah bah trop tard. Je rappelle les règles du jeu Marie. Florent va sortir du studio. Quand il sera dehors, je vais te donner 5 mots. Après chaque mot, tu me donnes le premier qui te vient en tête. Ensuite, Florent revient. Je fais la même chose avec lui. Et dès que vous avez un mot en commun dans vos réponses, eh ben c'est gagné. 1000 euros chez Primark pour toi. T'es prête?
3: Allez, c'est parti.
0: Bonne chance, on joue au jeu des 5 mots. Personnage.
3: Dessin.
0: Ligne.
3: Droite.
0: Public.
3: Privé.
0: Crayon.
3: Papier.
0: Bagarre.
3: Bagarre.
0: Bagarre.
3: Dispute.
0: C'est correct.
1: Pas mal, hein.
5: Pas mal.
0: C'est correct. J'ai presque la sensation d'être avec des réponses sur France 3 dans un jeu très sérieux.
1: Oui, oui, oui.
0: Mais Marie est concentrée. Alors, on va faire revenir Florent maintenant. Florent, un mot en commun avec les mots de Marie.
4: Ouais.
0: Et c'est gagné. C'est parti. On joue au jeu des 5 mots. Personnage.
2: Oula.
1: Acteur.
2: Ça va pas. Mais il a crié
4: ça comment. Commence très très mal.
0: Elle avait dit dessin.
4: Ouais. De toute façon, j'aurais jamais dit ça. Mais...
0: Ah bon. D'accord.
2: Moi non.
0: Ah, on continue.
4: Je suis pas bien.
0: Ligne.
4: Trait.
0: Droite.
4: Ouais.
0: Public.
4: Privé.
0: Privé, c'est gagné.
1: Oui, yeah, oui.
0: On revient de loin.
1: J'ai eu peur. Ouais,
4: ouais, ouais. J'avoue, le personnage, j'ai un peu craqué.
0: J'aimerais rappeler la première réponse de Florent.
2: Il a crié.
0: Il restait deux mots pour Marie. Crayon.
4: Papier.
0: Papier, oui.
3: Yeah.
0: Et enfin, bagarre.
4: Combat.
0: Dispute. Mais ouais, deux mots en commun.
3: Ah, bah,
0: voilà, Marie s'est gagnée.
3: Super, merci.
0: Tu repars.
4: Merci.
0: Tu repars avec 1000 euros de bons d'achat que tu pourras dépenser comme tu le veux dans les magasins Primark. Bravo à toi.
3: Génial, merci beaucoup, vous êtes super.
0: Eh ben toi aussi, t'es super, on est tous super. Oh, c'est Radio Super, soyez les bienvenus. On t'embrasse Marie, très belle journée puis très bon week-end à toi. 7h44, The Weeknd tout de suite. Et juste après, on vous prend au téléphone, on continue à vous prendre au téléphone. Qu'est-ce que vous avez chez vous dont vous n'arrivez pas à vous séparer? Bienvenue sur

0: 7h47. Merci d'être là, merci de nous avoir choisi. On démarre le week-end ensemble, on est bien. J'aime bien dire que dès le vendredi, à 7h47, c'est le week-end qui commence. On va écouter Adèle Castillo, il y aura aussi Mauvais Joe avec Pilé. On va continuer à vous prendre au téléphone aussi dans 2 minutes, même pas 2 minutes. Qu'est-ce que vous arrivez? Putain, c'est quoi? C'est quoi la phrase?
1: Vous n'arrivez pas à vous séparer.
0: De quoi vous n'arrivez pas à vous séparer chez vous? Merci Lorenza. J'ai bugué sur ma phrase. De quoi vous n'arrivez pas à vous séparer chez vous? Vous n'arrivez pas à le jeter. 0 870 42 48. Mais avant ça, je veux dire un truc dans la vie. Il y a des gens random comme nous et il y a des génies. Et cette femme fait partie des génies. Ça se passe aux États-Unis, au Texas. Une prof de CM1 en avait marre que ses élèves trouvent marrant de se péter dessus.
2: Oh non.
1: C'est drôle.
2: J'ai vu l'info. Oh non.
0: Attends, tu l'as vu, Lorenza?
2: Ouais, j'adore.
0: On a les mêmes sources d'infos.
2: Oui.
0: Ça prouve qu'on est des gens de qualité. Du coup, pour la rentrée, elle a décidé d'innover. Elle a créé dans la cour de récré le coin à prout.
2: C'est pas vrai.
0: Si.
3: C'est génial.
0: C'est le coin à prout. Un endroit pour que les élèves puissent y péter tranquillement et c'est équipé d'un purificateur d'air.
2: Wow. Il y a des petits sambons aussi, genre tu peux faire du pchit-pchit si jamais ça sent pas bon.
0: Il y a des génies sur Terre, cette femme en fait partie. Merci à elle, merci de m'avoir écouté ce matin. 7h48, on a Arnaud qui est avec nous au téléphone. Bienvenue sur Énergie, Arnaud.
4: Bonjour Manu, bonjour l'équipe.
0: De quoi tu n'arrives pas à te séparer chez toi, Arnaud? C'est pour ça que tu nous as appelé.
4: Alors moi j'ai gardé tous mes maillots de foot depuis que je suis petit. Et le pire, c'est que j'en rachète encore à chaque fois que je voyage, que je visite une ville.
0: J'ai un pote comme ça. Il est fan de foot et à chaque fois qu'il va quelque part, il ramène un maillot.
2: Mais c'est cool.
0: Mais même le maillot de l'équipe locale, le truc comme ça, et il a plein de maillots de foot chez lui.
2: C'est une collection, quoi.
0: C'est haut.
3: Ouais, c'est bien. Pas, je trouve.
0: Qui n'en finira jamais,
2: oui,
0: de collection.
2: Du coup, oui.
0: Voilà.
2: Mais est-ce qu'il les porte?
0: De temps en temps, ouais.
2: Ah, ok.
0: Ouais, pour les grandes occasions, mariage, enterrement. Voilà. Merci beaucoup, Arnaud, de nous avoir appelé. De quoi vous n'arrivez pas à vous séparer? Marion, t'as pas dit?
2: Si, j'ai une boîte comme Lorenza, mais c'est pas une boîte à trésors. Moi, c'est une boîte à lettres. Je garde toutes mes cartes postales que j'ai reçues et surtout toutes les lettres que j'ai reçues dans ma vie. J'adore les lettres, y compris celles de mes ex. Et ça rend fou mon mec parce qu'il a pas pu s'empêcher de les lire.
3: Non, mais faut pas, il se fait du mal.
2: Ah oui, il se fait du mal tout seul. Et il dit, mais pourquoi tu les jettes pas? Je comprends pas. Et je sais pas, je n'arrive pas à les jeter.
0: Non, mais je comprends pourquoi tu les gardes, parce que ça fait partie de ta vie et puis c'est
2: ton histoire.
0: Ça peut être mignon, c'est quand t'étais petite. Ouais.
2: Ah non, quand j'étais récemment, enfin l'ex avant lui, j'ai des lettres de lui, quoi.
0: Oh merde.
2: Ah oui, c'est ça.
0: Ah oui, non, là, oui, non. Non,
2: c'est... Bah oui, c'est des lettres d'adulte.
0: C'est gênant.
3: Mais c'est son histoire quand même.
1: Bah oui, ça fait partie de sa vie.
0: Oui, mais quand t'as une lettre d'un ex d'il y a un an et que toi t'es avec la personne,
2: c'est
0: honnêtement.
2: Ça.
1: Bah il doit juste pas les lire. C'est.
2: Bah il a pas pu s'en empêcher. Imagine, tu vois une boîte à lettres comme ça.
1: Oui, joli, joli, c'est vrai.
2: Ah, il se vénère.
0: Non, il y a un côté un peu. Je sais, moi, ma femme, par exemple, elle suit sur Facebook un ex d'il y a très très longtemps. Elle me dit j'en ai rien à foutre. Ben elle le suit quand même, quoi.
3: Ça t'embête.
1: Oh, il est jaloux.
0: Je suis pas jaloux. Mais voilà, quoi, c'est. Ouais. Mais bon, rien de grave. Hein. Elle le suit sur Facebook, ils passent des week-ends ensemble, ça va. Non, c'est vraiment.
2: Tout,
0: bien sûr. Oui. On a parlé d'une histoire de pension alimentaire. Aurore est là, bonjour Aurore.
5: Salut Manu, salut toute l'équipe.
0: De quoi tu n'arrives pas à te séparer chez toi?
5: Alors moi, je n'arrive pas à me séparer de tous mes tickets de concert. Pour moi, c'est comme si c'était tous mes souvenirs.
1: Pareil, c'est dans ma boîte
0: à trésors aussi. Ouais, moi aussi, je gardais. Et surtout les concerts qui m'ont marqué.
1: Ah ouais.
0: Tu vois, genre, ça fait des années que t'as envie de voir un groupe. Tu vois le groupe. Non, tu peux pas balancer ce ticket de concert comme ça, quoi. C'est pas possible.
2: Si, moi, j'en ai rien à cirer des.
0: Toi, calme-toi avec tes lettres des ex, là. Aurore, merci beaucoup de nous avoir appelés.
5: Merci à vous.
0: Belle journée, il est 7h52. Adèle Castillo était avec toi, on est bien. On est là jusqu'à 10h en direct. C'est Manu sur Énergie, on est vendredi. C'est le week-end qui démarre, bon réveil.

0: Merci d'être avec nous, 7h55, c'est Manu sur Énergie, pile. Mauvais Joe pour démarrer une nouvelle heure. C'est juste après les infos de 8h et on va vous offrir du cash. On va jouer ensemble. C'est le cash ou crash. On n'aime pas le crash.
1: Non.
0: On veut du cash, 1000 euros pour vous inscrire et pour jouer à notre nouveau jeu à 8h05. Vous envoyez Manu par SMS au 7-10-12. A tout de suite.
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0: Jusqu'à 1000 euros peut-être pour vous, c'est le Cash ou Crash, notre nouveau jeu à 8h05. On va jouer ensemble et vous nous envoyez pour jouer. Manu par SMS au 7-10-12. On va écouter Mauvais Joe et tout de suite les infos.
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2: Bonjour Manu, bonjour à tous. Du beau, du chaud au programme de cette fin de semaine. Comme prévu, on prend donc une bonne dose de soleil et de ciel bleu sur la France aujourd'hui, tout le week-end également. Les températures caniculaires dans le sud. Ce matin, il fait 21 degrés à Lille pour l'installation de la braderie. 29 sur la plage de Port-la-Nouvelle, sur les bords de Méditerranée. Cet après-midi, on aura 21 à Brest, 28 à Bandol, 29 à Chaumont, 30 à Saint-Flour, 35 pour les maxis à Gaillac. Tellement caniculaire cette ambiance que 5 départements du sud sont placés en vigilance orange à cause de la chaleur. La Drôme, l'Ardèche, le Gard, l'Hérault et l'Aude sont concernés. Ça devrait se rafraîchir dès lundi avec le retour de températures beaucoup plus habituelles et donc acceptables pour un début septembre. Sans surprise, l'été qui s'achève aura donc été le plus chaud de l'histoire des relevés météo en France. On est à plus de 3 degrés au-dessus des normales depuis le mois de juin. Selon les chiffres officiels, 7300 personnes sont mortes dans le pays à cause de canicules à répétition cette saison. Il y a encore tellement à faire. Emmanuel Macron organise aujourd'hui la conférence nationale du handicap près de Paris. L'occasion de faire le point sur la situation. Jusqu'à 18 millions de Français vivent avec un handicap léger ou lourd. Il y a des avancées, heureusement, comme le remboursement intégral des fauteuils roulants ou encore la scolarisation des enfants qui progressent. Le point noir, c'est encore et toujours l'accessibilité. Plus de la moitié des bâtiments publics ne sont pas aux normes à l'heure actuelle. Le foot, la suite de la troisième journée de Ligue 1 après la victoire de Lille 1-0 à Toulouse hier. Le PSG reçoit Monaco au Parc des Princes ce soir sur une pelouse flambant neuve. Coup d'envoi 21h05. Lyon-Auxerre, ce sera juste avant. Marseille jouera dimanche au Vélodrome contre le Paris FC. En tennis, Gaël Monfils a joué cette nuit son dernier match en Grand Chelem. Le Français de 40 ans, qui prendra bientôt sa retraite, a perdu au deuxième tour de l'US Open. Il a perdu contre l'Américain Lerner Tin. Quant à Alice, elle est sur le court en ce moment à New York face à l'Allemand Alexander Zverev. C'est parti pour un marathon caritatif 2.0. Big Flo et Oli ont fait le show hier à Montpellier pour le concert de lancement du The Event. Plus de 300 streamers sont maintenant réunis pour récolter des fonds destinés à de nombreuses associations comme la Ligue contre le cancer ou encore Action contre la faim. Tout le monde peut faire un don évidemment sur le site officiel de l'événement, c'est le The Event. Tout nouveau, tout beau, Miley Cyrus a sorti cette nuit son titre Bass Persuades qui porte le nom de l'album à venir le 18 septembre. D'ailleurs, on a aussi le clip de cette chanson. Autre nouveauté très attendue, Marine viendra après 9h chez Manu. Elle dévoilera son single Tricheur, disponible ce matin. Il est 8h03, c'est la fin de ce flash. Pour réveil, bonne matinée sur Énergie. À cette heure-ci, on retrouve comme d'habitude Manu et tous ses ouin-ouin. Manu qui va donc recevoir Marine. Et nous, on se donne rendez-vous dans une toute petite demi-heure à 8h30 pour le prochain point sur l'actu. Bon réveil, bonne fin de semaine.

0: m'annonce que le premier tirage pour gagner les passes pour Céline Dion vient d'être fait.
1: Ah, oula, oh là, oula, là, là, là, là.
0: Cinq personnes viennent d'être présélectionnées pour le tirage au sort final qui aura lieu tout à l'heure après les infos de 8h30. Deux places pour aller voir Céline Dion le 12 septembre à Paris. Transport offert, hébergement compris. Ça se passait sur TikTok. Vous avez chanté, vous avez été sélectionné, peut-être dans les 5 présélectionnés, peut-être qu'on va vous appeler tout à l'heure en direct à 8h30 et vous repartirez avec 2 places pour Céline Dion. Je n'ai jamais vu autant de monde qui veuille à ce point être à un concert. C'est incroyable. Ce sera le 12 septembre à Paris. 8h05, on est là, on lance la journée ensemble, on démarre ce vendredi, ce week-end qui arrive, Lorenza est là,
1: coucou,
0: toujours là évidemment, et il y a les 2 petits nouveaux. Enfin, les 2 petits, les 2.
2: Les deux
0: ils ont roulé leur bassin alors.
1: Bien sûr.
0: Il y en a sous le moteur. Hein. Alors, Marion est là.
2: Oui, bonjour.
0: Jeff est là aussi.
3: Salut.
0: On va écouter Mauvais Joe avec Pilé, mais tout de suite, oui, on joue au cash ou crash. 1000 euros peut-être qui vont aller chez Cynthia aujourd'hui. Bonjour Cynthia.
4: Bonjour Manu, bonjour l'équipe.
0: Je te rappelle le jeu, le principe de ce jeu. C'est tous les jours à 8h05. J'ai 3 questions. Si tu réponds juste à la première, tu gagnes 250 euros. Si tu réponds juste à la deuxième, tu doubles ton gain, 500 euros. Et si tu réponds juste à la troisième, tu doubles encore ton gain, donc tu arrives à 1000 euros. Tu as le droit de t'arrêter quand tu veux, et à ce moment-là, tu repars avec le gain. Et je te rappelle que si tu te trompes, tu perds tout. C'est le cash ou crash. Le crash, on ne veut pas, on veut du cash pour toi. T'es prête ?
4: Oui, je suis prête.
1: Allez.
0: C'est parti, Cynthia. Première question. Quel fleuve traverse l'Égypte ?
4: Le Nil ?
0: Le Nil, oui.
2: Oh là là.
1: Ah,
0: ouh, c'était juste.
2: À nous faire ça.
4: Ça remonte loin.
0: Le Nil traverse l'Égypte, 250 euros. Tu t'arrêtes là ou tu veux doubler ?
4: Je double, allez.
0: Allez, pour 500 euros. Deuxième question. Combien de jours comptent le mois de juillet et le mois d'août dans le calendrier ?
4: 31.
0: Bonne réponse. Tu t'arrêtes à 500 euros ou tu veux doubler ?
4: On s'arrête.
0: Allez, on s'arrête à 500 euros, bien sûr. Elle est prudente.
2: Oui, oui.
0: Les 500 euros, ils sont pour toi, Cynthia. Bravo.
1: Bravo.
0: Est-ce que tu veux quand même répondre à la troisième question ?
4: Allez, on va aller voir.
0: Pour savoir si t'as bien fait. Comment appelle-t-on un ensemble musical composé de 4 interprètes ?
4: Un groupe ?
0: Non, c'était bien tenté, mais c'est pas ça. C'était un quatuor.
4: Ah oui, ouais. Okay. Eh. J'ai bien tenté de m'arrêter.
0: Je crois que t'as bien senti le truc. 500 euros pour toi, Cynthia, bravo.
4: Oh, super, merci beaucoup.
0: Gros bisous, belle journée, bon week-end à toi.
4: Bonne journée à vous aussi.
0: Il est 8h07, Mauvais Joe avec Pilé. Juste après, on va s'apprendre des choses les uns les autres avec les infos aléatoires du monde. Merci d'être là, c'est Manu sur Énergie. Pilé.

0: Merci d'être là, 8h08, on est bien, on est là, on est tranquille, on démarre cette journée ensemble, on démarre ce week-end ensemble, c'est Manu sur Énergie et c'est le moment de s'apprendre des choses. Voici les infos aléatoires du monde, on s'apprend les choses les uns les autres, même si on les a oubliées dans deux minutes, pendant là ce moment... Ouais. On a l'impression de savoir plus de choses que les autres.
1: Oui.
0: Allez, Jeff, apprends-nous quelque chose.
2: Michael Jackson, on s'en souvient les amis, il a coécrit certaines musiques du jeu Sonic 3 sur Mega Drive.
0: Okay.
2: À l'époque, mais sauf que son nom ne figure nulle part parce qu'il n'a pas été content du rendu. Une fois que ça a été, tu sais, digitalisé à l'époque, là, comme il n'y avait pas beaucoup de notes, ça était un peu pourri. Donc il a retiré son nom, mais c'est lui qui les a composés.
1: Ah bon ?
2: C'est fou, hein ?
0: Bah, c'est. Après, il n'a pas fait non plus beaucoup de hits, Michael Jackson.
2: Non, c'était un simple.
1: Léger.
0: Ouais, il aurait mieux fait de continuer le jeu vidéo, franchement. Marion, quelque chose à nous apprendre ?
1: Il y a plus d'arbres sur Terre que d'étoiles dans la Voie lactée. 3000 milliards d'arbres contre seulement 100 à 400 milliards d'étoiles. Nul les étoiles.
0: Prends ça dans la face.
1: Et bim.
0: Elle est où la Voie lactée là? On l'entend pas, on a plus d'arbres que d'étoiles. Alors, Lorenza, une info pour nous.
3: Les couples qui dorment nus sont plus heureux dans leur relation que ceux qui dorment en pyjama.
1: Ah,
3: je sais pas comment vous êtes vous dans.
2: Ah, à poil.
3: Écoute.
0: À poil tout le temps?
2: Ah, tout le temps, été, automne, hiver.
0: Ah oui, moi je suis en caleçon moi.
2: Ah non, je veux pas.
1: Pyjama.
0: Pyjama à.
3: Ouais.
0: Ah. Et ben, c'est quoi l'info? Rappelle-nous l'info, Lorenza.
3: Les couples sont plus heureux et plus épanouis dans leur relation.
1: Ça m'étonne pas.
0: T'aurais pu, pour sauver le truc, dire que t'étais l'exception qui confirme la règle. Mais non, tu confirmes la règle. Nous allons partir en 1950 maintenant avec mon info. C'est pendant la guerre de Corée, il y a eu une petite erreur logistique qui a fait qu'ils ont envoyé des milliers de bonbons à des soldats qui demandaient en fait des munitions.
1: Ça marche pas bien,
3: croire que c'était une blague. Qu'est-ce que c'est que ce truc?
0: Et ils ont reçu tous ces bonbons-là alors que les mecs, ils avaient juste besoin de munitions pour leurs armes.
2: Ils ont fait comment du coup?
0: En fait, cette erreur s'est révélée être quelque chose de très positif parce que les bonbons se sont révélés très utiles. Ils avaient plus de nourriture. Ouais. Donc en fait, ça leur a permis de se nourrir avec ces bonbons. Et en faisant chauffer les bonbons, parce qu'il y avait un froid extrême, ça a permis de colmater les choses qui pétaient à cause du froid.
3: Ah, mais c'est
0: et en
3: bien.
0: Fait, le bonbon devenait un super mastic.
2: Ah, oh, c'est génial.
0: Voilà. Et alors
3: belle histoire.
0: Eh, pas mal.
3: Ouais. Alors,
0: il pouvait pas tirer, mais il pouvait colmater les trous. Chacun son délire. 8h10, on revient tout de suite. J'ai un sondage dont il faut qu'on parle. Et je pense que ça va parler à tout le monde. En moyenne, nous avons tous 9 choses commencées mais pas terminées chez nous. J'ai une question très simple à vous poser.
1: Ouais.
0: Qu'est-ce que vous avez en ce moment de commencé chez vous qui n'est pas terminé?
2: Oula.
0: Oh ouais, on va passer. J'ai une étagère, ça fait 8 ans. Elle est toujours là. 0-870-42-48, vous pouvez venir avec nous, à tout de suite.
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0: on le kiffe.
1: Le nouveau titre de Marine, il est sorti à minuit, ça s'appelle Tricheur, et je le sens. Tu l'écoutes, tu sais, quand t'écoutes un titre, des fois, il faut plusieurs écoutes pour l'aimer.
2: Ouais.
1: Là, dès la première écoute, à la fin, quand t'as le refrain qui revient, là,
0: putain. Bim.
1: Ah, c'est catchy. elle nous a eu. Putain. Marine, elle sera tout là. Elle va le chanter en direct, évidemment, pour la première fois. Elle va
0: trop
1: le chanter
0: bien.
1: En direct. On sera là. Si vous avez envie de lui parler, de lui poser des questions, vous pouvez dès maintenant. Vous nous appelez au 0870 42 48. Le nouveau hit de Marine s'appelle Tricheur. Et ben, je vous le fais découvrir maintenant. Bienvenue sur Énergie.

0: C'est le nouveau Marine.
1: Tocard.
0: Il est bien, hein?
2: Ouais, il est trop bien.
0: J'ai entendu à la fin, elle dit tocard.
2: Oui, hein, oui. D'accord. Elle le fait pas pour toi.
0: C'est quand même bizarre. Ouais. Je parle, elle dit tocard derrière. Bon, on verra ça tout à l'heure. Elle sera avec nous tout à l'heure, vers 9h, 9h15, elle va arriver. Merci d'être là. Merci d'être avec nous. Cette journée, on la démarre ensemble. On est vendredi. On va écouter Offenbach. On va aussi vous offrir Céline Dion. Oui, les amis. Céline Dion en concert. Deux places pour vous. Transport, hébergement. Le tirage au sort, ce sera après les infos de 8h30. Et je vous ai dit que j'avais un sondage qui allait parler à tout le monde. Mmh. Les choses commencées mais pas terminées qu'on a chez nous. En moyenne, on a tous 9 choses commencées mais pas terminées.
2: Bien sûr.
0: C'est beaucoup. Hein.
3: Ouais, c'est énorme.
0: C'est énorme. Moi, j'ai une étagère. Et ça fait, je crois honnêtement, ma fille a 15 ans, on est sur 6 ans.
2: Waouh.
0: 6 ans d'une étagère que j'avais commencé à faire, mais complètement, j'avais acheté les planches, tout ça, j'avais coupé, découpé, mesuré, commencé à percer. Et ça fait 6 ou 7 ans qu'elle est là et qu'elle n'est pas finie, l'étagère.
3: Dans le garage, quoi.
0: Bouge plus. Depuis sa chambre, ça rentre plus dans la chambre, quoi. Donc,
2: ouais.
0: Voilà.
2: Par flemme.
0: Donc je vends du bois si vous avez une cheminée. Voilà, j'ai commencé, mais je ne l'ai pas terminé. Qu'est-ce que vous avez chez vous? Commencez et vous ne l'avez pas terminé. Marion, vas-y, parce que.
4: J'ai shampouiné mon canapé. J'ai un canapé beige, velours, bon, le classique, et mon fils a colorié dessus.
0: Ouais.
2: Ah,
0: le classique aussi.
4: Le classique aussi. Donc, j'ai emprunté la shampouineuse à mon voisin. J'ai acheté le produit chez Brico, très cher d'ailleurs. J'ai commencé et j'ai pas fini. Ça prend une plombe de shampouiner un canapé. Ah. Donc, voilà, la shampouineuse est toujours dans ma buanderie. J'ai
0: mais est-ce que. Non, donc, il y a une moitié lavée et l'autre pas lavée.
4: Exactement.
0: Et ça
4: exactement.
0: Se voit.
4: Ah bah alors oui, il y a une petite différence quand même. Ce qui est sûr, c'est que les traces sont pas parties encore.
0: D'accord.
4: J'ai pas attaqué les traces. Ouais.
0: T'as juste nettoyé ce qu'il y avait de propre déjà.
4: Non, j'ai commencé.

0: quelques tâches. Ah, il est dans un sacré état, mais non, faut que je finisse parce que là c'est dégueulasse.
1: Mais tu lui as rendu la champignouse?
0: Non, bah non, elle est chez moi, elle est dans ma buanderie. Ah, ah non, non, mais je vais le faire.
1: Oui, bien sûr.
0: Mais
1: oui.
0: Je sais pas quand.
1: On verra.
2: Ah ouais, la fameuse maman. Phrase.
1: Hey, ça peut terminer. Comment ça? Ça peut se terminer en... Non, mais tu vois, faut qu'on achète un nouveau canapé. Et tu vends l'autre sur le bon coin en disant attention, il y a juste à champigner un peu, mais c'est trois fois rien. Bien sûr. Qu'est-ce que vous avez chez vous? Ça a commencé, mais vous l'avez pas terminé. Jeff?
3: Moi, ma salle de bain. J'ai tout refait. C'est les joints de carrelage, les joints de la baignoire, tout ça. Mais comme j'avais pas les moyens à l'époque de me racheter un nouveau mobilier, j'ai remis l'ancien, que j'ai toujours pas changé. Donc j'ai une salle de bain rutilante, mais j'ai un meuble des années 80 au milieu dégueulasse.
1: J'ai un truc dans ma salle de bain que j'ai toujours pas fait. C'est le porte-shampoing, tout ça.
3: Ouais.
1: Tu sais que tu
2: ah,
1: peux.
2: Que tu fixes là.
1: Tu fixes dans le coin là.
0: Ah, c'est
1: oui.
0: bien ça.
1: Mais pour le fixer, il faut faire les trous.
2: Hein. Oui.
1: Voilà.
0: Ouais, ouais. Ah, bah, voilà. Il est où alors le porte-shampoing?
1: Il est par terre. Il est par terre à côté d'un autre truc. Il est par terre à côté d'un miroir. Les petits miroirs là, vous savez, vous regardez quand vous vous maquillez.
3: Ouais,
1: vous
3: de près, la loupe.
1: Voilà, et ma femme m'a demandé de le visser dans le mur. Ah, il est, par l'instant, il est par terre.
2: Ah oui.
1: Donc, oui.
2: T'as beaucoup de choses par terre.
1: Mais après, le tien à la main, ça marche très bien.
2: Ah, hein, oui, bien sûr.
1: Et alors, j'ai vraiment un week-end trou à faire.
2: Oui,
1: vraiment, chez moi. J'ai l'impression de me dire qu'en fait, j'aime le bricolage, mais pas tant que ça.
2: Non.
1: C'est ça. Lorenza?
4: La décoration de ma chambre. Depuis que j'ai emménagé, c'est quand même avril. Donc, les murs sont vides et blancs. J'ai zéro déco depuis que j'ai emménagé. Et j'ai juste. J'avais commencé à coller des petits stickers. Mmh. Il est juste marqué Family. C'est hyper triste sur tout le grand mur blanc.
1: Juste Family. Et pourquoi t'avais marqué Family?
4: Mais parce que c'était un autocollant que j'aimais bien, qui me rappelait mes potes qu'on m'avait offert. Et en fait, je voulais commencer à mettre des cartes postales, mettre des affiches. Mais voilà, Family sur le grand mur blanc. Écoutez, on verra. Je vais m'y atteler.
1: Écoute, et dès que j'ai fini mon étagère, je te la file.
4: Ouais.
1: 8h22. Becky G, merci d'être avec nous. Qu'est-ce que vous avez chez vous de commencer, pas de terminer? On vous prend au téléphone après.

0: un couple garage.
1: 8h25. Peut-être qu'on va vous appeler en direct juste après les infos de 8h30 pour vous offrir Céline Dion.
2: Aïe, aïe, aïe, je suis surexcité.
1: Deux places pour aller voir Céline Dion le 12 septembre à Paris. Transport offert, hébergement compris, on vous en parle depuis plus d'une semaine. Le tirage au sort, c'est dans moins de 10 minutes.
3: Oh là là.
1: Oh là là, tout s'est passé sur TikTok. Vous avez chanté, vous avez crié, vous avez repris du Céline Dion. C'est peut-être vous qu'on va appeler pour ce tirage au sort après les infos de 8h30. On a 12 mois dans l'année.
3: Oui.
1: Tout le monde est d'accord là-dessus?
2: Oui, oui, normalement, oui.
1: Et bien, il y a quelqu'un, en fait, qui a mis en ligne une publication, et je la trouve assez logique. Il a écrit, c'est quand même un peu bête, que les mois n'aient déjà pas des durées identiques.
3: Ouais.
1: On est en septembre, il y a 30 jours, il y a 31 jours en août, 31 ouais. jours en juillet, 28 jours en février. Et puis, en fait, il s'est dit, on a 365 jours dans l'année, il suffisait de les diviser en 5 mois égaux de 73 jours.
2: Ah oui, c'est vrai.
4: Ah oui.
3: Ouais, pourquoi ils n'ont pas fait ça?
1: Ben, je ne sais pas pourquoi ils n'ont pas fait ça. Et donc il a donné, il a trouvé des noms hein, pour les mois. Le mois de janvier, le mois de mavril, oh juillet-août, septembre et décembre.
3: C'est décembre.
1: Ouais, novembre et
3: c'est
1: décembre.
3: C'est pas con,
4: c'est pas con. C'est pas mal.
1: Bah, moi je trouve ça pas idiot.
3: Bah oui.
1: Voilà.
3: C'est les vacances à chaque fois.
1: C'est, alors ouais, les vacances ouais, de 3 mois. Bah, les vacances de février, de janvier. On va faire beaucoup de ski cette année. Hein. 8h26, on revient tout de suite avec Offenbach, For to the Floor. Et on vous offre Céline Dion. C'est peut-être votre téléphone qui sonne juste après les infos.
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1: C'est nous, il est 8h31, juste après les infos, on vous offre Céline Dion, deux places pour aller voir Céline Dion le 12 septembre à Paris, transport et hébergement compris. On va écouter le nouveau Miley Cyrus sur aussi Offenbach et les infos, c'est maintenant.
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31: Bonjour Manu, bonjour à tous. La météo avec du beau soleil sur l'ensemble de la France aujourd'hui mais aussi tout le week-end. Soleil et chaleur au programme de 21 à 29 degrés du nord au sud au fil de la matinée aujourd'hui. Cet après-midi, il fera 26 à Rennes, 28 à Sedan et Toulon, 33 à Vichy, 35 à Montauban. 5 départements sont en vigilance orange canicule. La Drôme, l'Ardèche, le Gard, l'Hérault et l'Aude. Pas de retour à la normale sans doute avant la semaine prochaine, en principe à partir de lundi. On est dans l'actu donc. Plus de 15 millions de Français souffrent d'éco-anxiété à l'heure actuelle, un chiffre qui a explosé ces deux dernières années, plus 20%, bilan d'un observatoire spécialisé ce matin, un mal qui touche principalement la jeunesse, même si toutes les classes d'âge, toutes les régions sont concernées désormais. La peur de l'avenir à cause du dérèglement climatique pèse de plus en plus sur notre morale. La conférence nationale du handicap près de Paris, l'occasion de faire le point sur la situation. Jusqu'à 18 millions de Français vivent avec un handicap lourd ou léger. Il y a des avancées comme le remboursement intégral des fauteuils roulants depuis 2 ans ou encore la scolarisation des enfants. Le point noir, c'est encore et toujours l'accessibilité. Plus de la moitié des bâtiments publics ne sont pas aux normes à l'heure actuelle. Le sport, le foot, Lille a pris la tête de la Ligue 1 hier après sa victoire 1-0 à Toulouse en ouverture de la 3e journée. Joli programme ce soir, Lyon-Auxerre avant PSG-Monaco à 21h05. Rendez-vous dimanche pour les supporters de l'OM. Marseille recevra le Paris FC au stade Vélodrome. Et puis le tennis et l'US Open avec les adieux de Gaël Monfils au public new-yorkais. À 40 ans, le Français qui prendra bientôt sa retraite a été battu au deuxième tour cette nuit par l'Américain Tienne. Quentin Alice est lui aussi éliminé après sa défaite face à l'Allemand Zverev. 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Sur scène, on retrouvera Théodora, Que Black, Lenny, Oria, mais aussi Adèle Castillon. La chanteuse a fait son grand retour il y a quelques semaines avec son single Été avec toi. Elle y fait référence à une année particulière, 2022, au moment où elle a commencé sa carrière solo.
32: J'adore regarder le passé et avec beaucoup de nostalgie, de mélancolie, et j'adore apporter cette couleur-là dans mes chansons. Je trouve que c'est une émotion hyper pure, hyper juste, universelle. Donc c'est vraiment l'émotion que je chéris le plus. Et en même temps, je suis quand même beaucoup portée sur le futur, beaucoup sur le moment présent. Donc je m'autorise à faire des bons dans le passé, surtout dans la création. Et sinon, là, j'ai tout à faire, quoi.
31: Voilà, interview signée Thomas Nahn, Adèle Castillon qui prépare son album pour la fin de l'année. Elle partira ensuite en tournée dans toute la France avec deux dates, notamment au Zénith de Paris, début février. C'est la fin de ce flash, il est 8h34, bon réveil, bonne fin de semaine. Vous retrouvez évidemment Manu et tous ses ouin-ouin sur Énergie. Rendez-vous à 9h pour le prochain flash. Bonne journée.

0: Jusqu'à 10h, on est là et il y a beaucoup de choses. Tout à l'heure, vers 9h, 9h15, Marine va arriver. Il y a son nouveau single qui s'appelle Tricheur qui est sorti à minuit. On l'a écouté tout à l'heure. Elle va le chanter en direct. Mmh. Elle répondra à toutes vos questions. Vous avez envie de lui parler, vous pouvez nous appeler dès maintenant au 0870 42 48. On va s'écouter au Funback. Il y aura aussi le nouveau Miley Cyrus. Le nouveau, elle s'appelle Miley maintenant. Elle n'est plus Miley Cyrus. Elle s'appelle Bass Persuade. Et on va se l'écouter là dans les 10 minutes qui arrivent. Et puis tout de suite, on vous offre Céline. J'ai toujours pas vu Titanic, moi, putain.
1: Oh, mais il serait temps.
2: C'est bah, vrai. Enfin, de sortir, ça va.
0: Ah. Ouais, c'est bon. Alors, puis les effets spéciaux, ça va avoir vieilli maintenant, en plus. Bon, vous avez été extrêmement nombreux, très nombreux, à chanter du Céline Dion sur TikTok. C'est comme ça que vous avez pu être sélectionnés pour participer, pour venir voir Céline Dion le 12 septembre à Paris, transport et hébergement compris. Il fallait simplement poster une vidéo de vous sur TikTok en train de reprendre du Céline Dion. Faux, pas faux, on s'en foutait, l'important c'était de chanter. Vous mettiez le hashtag Manu Céline Énergie, vous mentionnez mon compte Manu Officiel TikTok et vous étiez sélectionné pour le tirage au sort. Le tirage au sort a eu lieu. Je vais appeler maintenant quelqu'un en direct.
1: Oh là là.
0: Ce quelqu'un est le gagnant ou la gagnante. Attention, c'est parti. La pression.
1: Ah oui, je suis stressée comme si c'était pour moi.
0: Alors non, là, je t'appelle pas, je te l'annonce.
3: Allô ?
0: Allô, c'est Jonathan ?
3: Oui.
0: Bonjour, je m'appelle Manu.
3: Oh non, c'est pas vrai.
0: Si, je m'appelle Manu, oui. Si,
3: C'est pour les places ?
0: Bah disons que le 12 septembre, t'as un truc de prévu ?
3: Je devais aller en astrape, mais on va décaler.
0: Oui. Bah tu vas décaler rapidement parce que tu pars voir Céline Dion.
3: Non, c'est génial.
4: Bravo.
0: Bah oui, ça
3: alors, ma femme, elle va être heureuse.
0: Ouais, ta femme sera heureuse, tu seras heureux, vous serez tous heureux. Céline Dion sera heureuse aussi le 12 septembre. Tu viens à Paris, t'habites où, Jonathan ?
3: J'habite à Dombasle-sur-Meurthe, à côté de Nancy.
0: Eh ben, de Nancy à Paris, le transport, il est offert. Et quand tu seras à Paris, l'hébergement, il est aussi offert. Toi et ta femme, vous allez pouvoir venir voir Céline Dion en concert le 12 septembre. C'est vous qui gagnez vos places.
3: Franchement, j'y crois pas, mais c'est ouf.
0: Bah si, t'y crois. Hey, j'ai même devant les yeux ta vidéo.
1: Oula.
0: La vidéo, parce qu'il fallait chanter du Céline Dion pour être sélectionné. Jonathan a chanté Sous le vent. Vous voyez ce que c'est qu'un massacre ?
3: C'est un peu plus, ça.
0: C'est pour ça que je disais, hein, vous chantez juste, vous sortez faux, peu importe. Et lui, il a poussé le concept. Hein. Il a repris Sous le vent, écoutez. C'est-à-dire qu'on ne sait même pas. Il chante pas à côté. Il chante pas au bon moment.
1: Non, c'est en décalé.
0: Oui.
1: Ouais, mais le cœur y est, ça s'entend. Oui.
0: Voilà. Et l'important, c'était pas de chanter juste.
1: Non.
0: Parce que c'est pas lui qui fait le concert.
1: Et non.
0: Donc voilà, lui, il y sera avec ta femme, Jonathan, si j'ai bien tout compris. Le 12 septembre, bravo, tu viens voir Céline Dion.
3: Bah, je suis désolé de vous avoir fait écouter ça, parce que franchement, c'est un massacre.
1: Mais t'as gagné.
0: C'est quoi ? Même le mot massacre, il dit non, c'est au-dessus. Donc,
3: ouais, c'est vrai.
0: Bah, grâce à ça, t'as gagné. Bravo à toi, Jonathan.
3: Ah, merci, franchement, vous êtes super.
0: Oh, il n'en vient pas.
3: Ouais, non, j'en reviens pas du tout, je pensais vraiment pas être sélectionné.
0: Profite de ton concert, ce sera le 12 septembre à Paris. Et maintenant, j'ai une annonce à vous faire.
1: Oula,
0: génial. On remet ça.
1: Mais non ! Oh, j'ai cru que t'allais dire on va tous voir Céline Dion.
4: J'ai cru aussi.
2: Ah, ça aurait été bien.
1: J'ai mon cœur qui battait super vite.
0: Quand j'ai dit j'ai une annonce à vous faire, c'est pas pour vous.
1: Merde. Bah après, je suis très contente pour ceux qui écoutent.
0: On va à nouveau vous offrir des places pour Céline Dion. Et pas que deux, on va vous en offrir quatre.
1: Wow.
0: Deux fois deux places pour le concert du 18 septembre 2026 à la Défense Arena. Et c'est exactement la même chose. C'est-à-dire que vous postez une vidéo de vous sur TikTok en train de reprendre une chanson de Céline Dion. Vous mettez le hashtag Manu Céline Énergie. Vous mentionnez mon compte TikTok, @ManuOfficielTikTok. Vous chantez juste, vous chantez faux. Vous massacrez une chanson, peu importe. Le tirage au sort aura lieu vendredi prochain.
1: C'est génial.
0: C'est pas mal.
1: Trop bien.
0: Ce sera le 11 septembre, le tirage au sort, pour aller la voir le 18 septembre 2026. Deux fois deux places. On remet ça maintenant. 8h39, Offenbach, Four to the Floor. Et juste après, il y a les sondages du matin. Bon réveil sur Énergie. Four to the

0: Il est 8h42, le nouveau Miley s'appelle Bass Persuade. Il y a un côté Dua Lipa, il y a un côté Madonna, il y a un côté Lady Gaga.
1: Ouais.
0: Un côté Eddie Mitchell.
2: Non. Ah bon? Ouais.
0: Non. J'avais envie de dire le mot Eddie Mitchell. Le nouveau Miley, on va l'écouter dans 3 minutes avant ça. Et évidemment, voici comme chaque jour les sondages du matin. 6% des gens pensent que faire ça à une autre personne que son partenaire, c'est trompé. Seulement 6% des gens le pensent. Jeff.
1: Moi, je me fais engueuler à chaque fois quand tu rêves de quelqu'un d'autre et que tu le dis. Ah, non. J'ai rêvé d'elle. Ah, tu m'as trompé.
0: Ouais, c'est dur ça.
1: Oh là là.
0: Ouais, c'est dur, c'est compliqué. Qu'est-ce que tu veux faire? Tu peux rien.
1: Pas de ta faute.
0: Rêve. Bah, évidemment, bien sûr, c'est un rêve. Mais c'est pas ça.
2: Est-ce que c'est liker une photo?
0: Non.
2: Sur Insta ou quoi?
0: Non, la personne est là.
3: Ah, d'accord.
0: Okay. Ouais.
3: Faire une danse un peu sexy, collée serrée?
0: Non, mais il y a contact.
2: Un câlin?
0: C'est plus qu'un câlin, en fait.
1: Un massage?
3: Oui, un massage.
0: C'est pas un massage, c'est un bisou dans le cou.
3: Ah bah oui,
2: oui, c'est une blague ou quoi?
0: Et bah, seulement 6% des gens pensent que faire un bisou dans le cou à une autre personne, c'est trompé.
3: C'est hyper intime.
1: Bah, ça dépend si t'as un cou déjà.
0: Non, attendez, j'ai dit cou, hein, pas cul.
3: Oui, bah quand même.
0: 38% des gens ont déjà fait ça avec une bouteille de vin. Qu'est-ce qu'ils ont fait avec cette bouteille de vin?
3: Boire directement au goulot.
0: Oh.
3: Ah oui, on l'a tous fait arrêter.
2: Oui, mais si t'as pas de verre, c'est galère.
0: Lorenza.
2: La garder pour qu'elle prenne de la valeur.
0: Ah, non, ouais. C'est pas ça, Jeff.
1: Tirer dessus la carabine.
0: Non, c'est en fait c'est avant de, enfin c'est au moment de la voir, de la regarder, de avant de boire.
2: C'est au niveau du design de la bouteille.
0: C'est sur la bouteille. On fait quelque chose avec cette bouteille.
3: Ah, ça concerne pas l'ouverture de la bouteille.
0: Non, c'est avant et c'était lire attentivement l'arrière de la bouteille pour faire semblant d'être expert.
1: Ah oui, bah oui, ça. Oui.
2: Quand tu vois sa corde, ouais, avec le poisson.
0: Exactement. Voilà, tu fais. Ah oui, je me doutais bien. 30% de grenache.
2: Voilà. C'est tout ça, à fait se sent.
0: Dernier sondage du matin. Un adulte sur 6 admet s'être déjà lavé les cheveux avec ce produit de secours par manque de shampoing. Quel est ce produit de secours? Un adulte sur 6 l'a déjà fait. Ah, Jeff, apparemment, il y a de l'histoire.
1: Je vous jure, c'était il y a 2 semaines. J'avais pris le shampoing du chien. Tu sais, il y a les shampoings spéciales chien.
3: Oh, mais ça va pas.
1: J'ai pris le shampoing du chien. Excuse-moi, pour pas les nommer, Carrefour, ils font les mêmes bouteilles pour les hommes et pour les chiens.
3: Oh, quand même.
1: Et ben, je me suis
0: non,
1: trompé.
0: Quand même, tu vois la différence.
1: Ben, ouais. C'est la même forme, c'est juste la couleur qui. Et puis l'étiquette, il y a un chien dessus, forcément.
2: Bah oui, oui.
0: Oui, bah oui.
3: Et c'est un indice quand même.
1: Ça mousse pas très fort, en fait.
2: Mais tes cheveux, t'es soyeux.
1: Ah, très trop. Ouais. Bah, je vais bouffer des croquettes après.
0: La prochaine étape, c'est il va se laver à l'antimite. Un adulte sur 6 admet s'être déjà lavé les cheveux avec ce produit de secours par manque de shampoing.
3: Pas le gel douche, non?
0: Non, non, non, c'est pas le gel douche, non, c'est un niveau.
1: Ah, au-dessus.
0: C'est pas Jeff, mais on est quand même un niveau au-dessus.
2: C'est liquide?
0: Ouais, c'est liquide.
3: Le gel hydroalcoolique pour les
0: mains? Non, c'est pas ça.
1: Le vinaigre blanc?
0: Non, on n'en est quand même pas là.
2: Est-ce que ça mousse? C'est du savon quand même?
0: Oui, ça nettoie.
3: La lessive?
0: Le liquide vaisselle.
1: Oh non,
2: non, mais n'importe quoi.
3: C'est énorme, 1 sur 6. Hein.
0: Un adulte sur 6 s'est lavé avec le liquide vaisselle.
1: Mais c'est corrosif un peu, c'est le truc, ça fait mal, non?
0: Oh, des fois, ça m'est déjà arrivé de me laver les mains.
1: Oui,
0: avec
1: bah oui.
2: Oui, mais ça oui.
0: Si ça lave les mains, ça lave le zizi. Hein.
2: Bah,
0: non,
2: non,
0: non, non, non, ne le faites pas.
2: Oh là là.
0: N'écoutez pas ce que Jeff vient de dire.
2: Ah.
0: Non, non, non. Mais un adulte sur 6.
1: Wow. Ah, si, c'est urgence, il y a urgence. Hein.
0: Bah, non,
1: mais... S'il a un date après, faut bien se laver, quoi.
2: Mais je me demande si ça fonctionne. J'ai envie de tester. C'est... Juste pour voir si ça marche.
1: Ah, ça marche, de l'eau, ça fait du savon, quoi.
0: C'est pas. Non, non, c'est.
2: Bah, non,
0: ça te dégraisse, quoi.
2: Ah.
0: Et en fait, un truc qui est fait pour.
2: Ah ouais.
0: Un truc qui est fait pour laver une poêle, a priori, c'est pas pour laver la peau, en fait. 8h46, le nouveau Miley. C'est pour vous maintenant, ça s'appelle Bass Persuade. Il est sorti à minuit et on vous le fait découvrir maintenant, juste après. On continue à parler des choses qu'on a chez nous de commencer, mais qu'on n'a toujours pas terminé. Bienvenue sur Énergie.

0: Il est 8h50, merci d'être avec nous. BTS avec Swim, ça arrive. Il y aura le grand blind test du matin tout à l'heure. Et puis à partir de 9h15, je pense, elle va arriver. Marine avec son nouveau titre qui est sorti à minuit. Ça s'appelle Tricheur. On l'a écouté tout à l'heure et on est tous unanimes, ah oui. C'est une tuerie.
1: On adore.
0: Il rentre dans la tête ce titre, elle le chantera en direct tout à l'heure si vous avez envie de la rejoindre, si vous avez envie de lui parler, de lui poser des questions, de jouer Uno avec elle, eh ben vous pouvez le faire. Vous nous appelez au 0 870 42 48. Avant tout ça, on regarde chez nous et on se dit qu'il y a quand même pas mal de choses qu'on a commencé et qu'on a surtout pas terminé. L'ampoule à changer, la lettre à faire, le message à envoyer, l'étagère à fabriquer pour moi, voilà, enfin tous ces trucs là, ouais. Quoi, les choses à ranger. Parce qu'au bout d'un moment, on se rend plus compte que ce caleçon qui est par terre, en fait, il est là depuis une semaine. Bien sûr. Qu'est-ce que vous avez commencé mais vous avez toujours pas terminé? Alizée est là. Bonjour Alizée.
2: Bonjour Manu, bonjour l'équipe.
0: Sois la bienvenue parmi nous, on t'écoute.
2: Moi j'ai emménagé il y a 3 ans parce qu'on a acheté une maison. Et bah il y a des cartons que j'ai toujours pas ouverts. Il y a au moins 3-4 cartons qui sont toujours fermés.
1: C'est un classique,
0: il faut savoir l'accepter.
1: Oui.
0: Il faut surtout savoir être honnête et te dire que, en fait, tu ne les rouvriras peut-être que le jour où tu déménageras. Oui.
1: Et puis ça peut servir de table, ça peut avoir une autre utilité sympa.
0: Mais moi j'ai eu ça pendant 7 ans.
1: Dans ton entrée, non?
0: Exactement. J'avais 3 cartons dans mon entrée, 2 cartons dans mon entrée que j'avais pas déballés. Et je les avais mis l'un sur l'autre. Et donc ça arrivait à la hauteur parfaite pour, vous savez, la petite table de l'entrée, quoi.
1: Bah oui, poser ses clés. Trucs.
0: Exactement. Et c'est devenu, en fait, officiellement, la table de l'entrée.
3: Et tu l'as décoré un peu, t'as mis une petite nappe dessus?
0: Non, c'était comme ça. Et dans ce même appartement, j'avais aussi acheté, tu sais, les cadres Ikea.
3: Oui.
1: Ah oui.
0: Pour mettre des photos dedans ou des trucs comme ça. Et quand tu l'achètes, t'as juste marqué Ikea à l'intérieur avec un petit dessin pourri. J'avais laissé les petits dessins pourris. Ouais. Ah non, mais je vous l'ai dit, hein, moi, la déco, c'est mon truc. Alors, merci beaucoup, Alizée, de nous avoir appelé. Il y a Antoine qui est là aussi. Il a commencé un truc, il ne l'a pas terminé. Bonjour, Antoine.
4: Bonjour Manu, bonjour l'équipe.
0: Bienvenue parmi nous, c'est à toi.
4: Moi j'ai acheté un gros puzzle et je ne l'ai pas fini.
0: Ah oui,
3: ouais.
1: Ouais, en même temps c'est long chiant. À faire. Ouais,
3: après c'est un 12 pièces hein, quand même.
0: C'est un combien de pièces?
4: Ah, 12.
1: Ah ouais, putain,
4: non, plus de 2000.
1: Ah,
4: des gros,
1: oui,
4: gros puzzles.
1: Ah oui, d'accord.
0: Mais attends, quand tu dis que tu l'as commencé, donc il est sur une table?
4: Ah, il est dans un carton, commencé, mais en stand-by.
3: Ouais.
0: Ah ouais.
1: Ouais, bah là tu y arriveras
3: souvent,
1: jamais.
3: C'est souvent ça, c'est souvent.
1: Bah arrête, abandonne. On s'en fout.
0: Ouais, oui, tu sais quoi? Elle a raison, on s'en fout.
3: Offre-le à quelqu'un.
0: Tu vois, t'as fait de mal à personne.
1: Voilà.
0: Voilà, tu le fais pas. Tu
1: personne ne le saura jamais.
0: Exactement. Tu le remets dans le carton s'il est dans le carton.
4: Je le reverrai dans 10 ans, puis voilà.
0: Mais voilà, tu l'offres, ça fera toujours plaisir à un petit cousin qui sait pas quoi faire le dimanche. Voilà, il fera un puzzle. Et voilà, affaire réglée, Antoine. Boum. Qu'est-ce que vous avez chez vous de commencer, mais vous l'avez pas terminé, Marion?
5: Mon dressing à trier. À chaque fois, je commence, et au bout de 4 minutes, je me démotive. Je me dis, je ferai ça plus tard. Du coup, il n'est jamais trié, j'ai encore des fringues d'il y a 10 ans, quoi.
0: Alors j'avoue que moi aussi dans l'armoire j'ai les trucs, je sais que je devrais m'en débarrasser.
1: Oui, bah oui.
0: Mais en fait je les mets en dessous.
5: Tu les caches.
1: Oui, c'est vrai. Bah oui, bien sûr. On fait tout ça.
0: Ah, merci, ça me rassure.
3: Mais après c'est bien parce que la mode c'est un recommencement. Donc au bout d'un moment vous allez arrêter, quoi.
0: Moi j'ai un problème, c'est que moi c'était pas la mode déjà à l'époque. Ah, oui. Charline est là au téléphone, bonjour Charline.
6: Salut Manu, salut l'équipe.
0: T'as commencé quoi et puis tu l'as pas terminé?
6: Eh ben alors écoute, moi j'ai commencé la peinture à numéro l'hiver dernier.
0: Voilà. Quoi?
6: La peinture à numéro, tu sais, c'est là où t'as des cases numérotées avec des couleurs correspondantes, là où faut que tu remplisses toutes les cases.
0: Ah, je sais même pas de quoi tu parles.
3: C'est du coloriage pour adultes.
1: En fait, t'as plein de numéros sur un dessin.
6: C'est ça.
1: Et les peintures correspondent à ces fameux numéros et tu peins à la couleur.
0: Ah,
1: le
0: tu
1: numéro.
0: Remplis. Le 6, c'est du orange.
1: Voilà. Exactement.
0: Et tu vois, c'est pas pour les enfants de 6 ans, ça?
1: Bah, ça revient à la mode.
6: C'est un enfer, en fait. Hein.
0: Ah, d'accord.
6: C'est un enfer.
0: Ok.
6: Bah, du coup, j'ai pas avancé. Hein.
0: D'accord, ok.
6: Voilà, tout simplement.
3: C'est peut-être mieux d'ailleurs.
0: Ouais,
6: mais non, le problème, c'est qu'il faut que ça ressemble. Pour que ça ressemble à quelque chose, il faut avancer.
0: Bouge pas, Charline, bouge pas. Antoine, t'es toujours là?
7: Oui, je suis toujours là.
0: Je pense qu'il faut que tu rencontres Charline. Parce que entre ton puzzle et son coloriage, il y a moyen de faire un truc. Franchement.
6: On va
0: vous mettre, vous inquiétez pas tous les deux, on va vous mettre en relation.
1: C'est top.
0: On va créer quelque chose. Je pense que là, on a le couple de l'année.
1: Mais nous appelez pas pour participer.
0: Non. Mais vous allez faire des dimanches après-midi, vous allez vous régaler tous les deux ensemble, ça va être extraordinaire. On vous souhaite une belle journée, Antoine, Charline et Alizée aussi. Je vais vous offrir à tous les trois le mug Manu sur Énergie pour vous remercier de nous avoir appelés.
6: Merci.
7: Impeccable, merci.
0: Belle journée, je suis à deux doigts d'offrir aussi un téléphone à Antoine.
1: Ouais, il a besoin.
0: Il est passé où, je sais pas. 8h55, on va revenir tout de suite. avec BTS, Swim. Marine sera avec nous tout à l'heure vers 9h15, elle va arriver. Et puis il y a le grand blind test du matin aussi. Aujourd'hui, il y a une PlayStation 5 Slim à vous offrir.
1: Oh,
0: on joue dans un petit quart d'heure pour la PS5. 0 870 42 48, on vient tout de suite.
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0: vous offre une PlayStation 5 Slim dans une petite dizaine de minutes. On va jouer au grand blind test du matin. Vous aimez les blind tests? Vous allez adorer le grand blind test du matin. Et on ne sait pas écouter le message, beaucoup. D'accord.
1: Ah oui.
0: On papote.
1: Bah oui.
0: Pas les messages.
2: On en oublie.
0: Bah alors, on va le faire. On va rattraper ça. Juste après les infos, on va écouter les messages vocaux que vous nous envoyez sur l'application Manu sur Énergie. On va écouter BTS, il y aura aussi Moziman. Et tout à l'heure, d'ici un petit quart d'heure, Marine sera avec nous pour terminer l'émission. Tout de suite, les infos.
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4: Bonjour Manu, bonjour à tous. Du beau, du chaud au programme de cette fin de semaine. Comme prévu, on prend une bonne dose de soleil, de ciel bleu sur la France aujourd'hui, mais aussi tout le week-end. Les températures sont caniculaires dans le sud. Ce matin, il fait 21 degrés à Lille déjà pour l'installation de la braderie. On aura jusqu'à 29 sur la plage de Port-la-Nouvelle au fil des heures sur les bords de Méditerranée. Et cet après-midi, 21 à Brest, 28 à Bandol, 29 à Chaumont, 30 à Saint-Flour, jusqu'à 35 pour Gaillac. Des alertes canicules en plein mois de septembre, c'est quand même assez rare. 5 départements du sud de la France sont en vigilance aujourd'hui à cause d'un nouveau pic de température. On termine l'été le plus chaud de l'histoire des relevés à plus de 3 degrés au-dessus des normales de saison. Selon les chiffres officiels, 7300 personnes sont mortes dans le pays à cause de la fournaise ambiante. Elle voit la vie en bleu. Sophie Adenau, première française à s'être aventurée dans le vide spatial, a fait sa rentrée médiatique cette semaine. L'astronaute est apparue assez fatiguée mais heureuse du travail accompli à l'extérieur de la Station Spatiale Internationale. Elle a fait 3 sorties dans l'espace en moins de 2 semaines et le spectacle est à chaque fois merveilleux.
5: Quand on regarde la Terre vue de là-haut, on sent la Terre tellement belle et impressionnante. On se dit, la planète Terre, c'est celle qui nous protège tous et qui nous relie tous. Quel que soit le continent d'origine, qu'est-ce que soit la langue natale, quel que soit le passé, le passif, j'allais dire, de chacun, on est tous sur cette même planète et c'est cette planète Terre qui nous offre toutes les ressources. Et surtout, quand j'étais dans le point le plus en avant de la station spatiale où je faisais la réparation du réflecteur, là, devant moi, j'avais que la Terre. Et là, vraiment, on se sent tout petit, mais en même temps tellement connecté à chaque être humain qui est sur la Terre.
4: Dans l'interview signée Samantha Baumzesser, à bord de la station depuis le mois de février, Sophie Adenau doit revenir sur Terre dans les prochaines semaines. Gros programme ce soir en Ligue 1 de football. Paris reçoit Monaco dans l'affiche du week-end, à suivre dès 21h05 au Parc des Princes. Un peu plus tôt, Auxerre sera en déplacement à Lyon. Hier, Lille a pris la tête du classement en allant battre Toulouse 1-0 dans la Ville Rose. Marseille-Paris FC, ce sera dimanche soir en clôture au Vélodrome. Elle va faire une pause après avoir assuré le dernier concert de sa tournée il y a quelques jours à Londres. Ariana Grande a prévu de se mettre en retrait pendant quelques temps. Elle devrait quand même assurer la promo du film Mon beau-père, ma belle-fille et moi qui sortira le 25 novembre. La bande-annonce de cette comédie a été dévoilée hier. On y voit donc la chanteuse et actrice à l'écran aux côtés de Ben Stiller et Robert De Niro. Ils étaient 11 000 dans l'aréna à Montpellier hier pour le concert de lancement du The Event. Sur scène, Yamé, Gazo ou encore Big Flo et Oli. La place dès ce soir à 3 jours de marathon caritatif de streaming sur Twitch. 300 streamers vont jouer pour récolter des dons qui seront reversés à une vingtaine d'associations. Il est 9h04, c'est la fin de ce flash. Bon réveil, bonne matinée avec Marine qui va recevoir, avec Manu qui va recevoir Marine. Bonne journée.

0: C'est nous, il est 9h04. Marine a sorti son nouveau hit, ça s'appelle Tricheur. Il est sorti à minuit. Et où est-ce qu'elle va le chanter en direct pour la première fois du monde?
1: Chez nous.
0: Alors, on pèse dans le game ou on pèse pas dans le game?
2: Ah bah ouais.
0: Marine sera avec nous d'ici une dizaine de minutes. Elle va être là pendant jusqu'à la fin de l'émission, quoi. Voilà, jusqu'à 10h.
1: T'as plus d'infos sur ce qu'elle a apporté hier? Tu nous dis, elle vient avec quelque chose.
0: Ah, bah,
1: une surprise.
0: Je n'ai pas plus d'infos.
1: D'accord.
0: Mais elle a demandé apparemment si elle pouvait venir avec quelque chose, mais je ne sais pas quoi.
1: J'ai hâte de savoir.
0: Donc, c'est peut-être un cadeau.
2: Tu crois que c'est une surprise pour toi?
1: Ah bah oui.
0: Mais je ne sais pas. C'est une surprise pour nous.
2: Tu lui avais quand même offert un téléphone, ce serait cool qu'elle t'offre un petit truc.
1: Ah ouais,
0: ouais, je vais offrir le dernier iPhone.
3: Ah bah, oh, bah ça va, tranquille, ouais.
0: Parce qu'elle était venue et je lui ai dit, si jamais tu gagnes le Energy Music Awards, eh ben je te l'offre. Parce qu'elle m'avait regardé mon téléphone, oh, il est cool ton téléphone. J'ai dit, bah si tu gagnes, je te l'offre.
1: Génial.
0: Putain, elle a gagné. J'ai jamais été aussi mécontent que quelqu'un gagne quelque chose. Et donc elle était revenue, je lui ai offert, mais avec une coque de moi,
1: ouais,
0: avec ma tête.
1: Ouais, j'adore.
0: Je lui ai dit, t'es obligé de mettre la coque avec ma tête dessus. Elle avait dit oui, au bout d'un moment, discrètement, elle l'a enlevée quand même. Elle sera là tout à l'heure dans une petite dizaine de minutes. Si vous avez envie de lui parler, évidemment, vous nous appelez au 0870 42 48. On va écouter BTS. Et avant ça, on écoute vos messages. Les messages vocaux que vous nous envoyez, parce que je sais que c'est compliqué parfois de réussir à nous avoir au téléphone, puis on n'a pas le temps. Ça peut être difficile, mais vous avez envie de nous dire quelque chose quand même et vous avez peur de l'oublier, et bien vous pouvez nous le faire par message vocal sur l'application Manu sur Énergie. Vous partagez votre vie, vous nous racontez les choses, vous racontez une expérience, quelque chose que vous avez vécu, vous avez envie de réagir à ce qu'on fait, vous voulez nous poser des questions, tout, on prend tout, on écoute tout et on partage avec vous chaque jour. C'est parti, on s'en écoute quelques-uns.
4: Manu, aide-moi s'il te plaît, mon emploi du temps, c'est il est nul. Oh.
0: Oh, oh, oh, c'est de la peine. Je pense que c'est la phrase la plus sortie par les étudiants, par les élèves après le premier jour quand ils arrivent chez eux. Il est nul, il est nul. Il y a pire que ça. Il y a revenir avec un emploi du temps qui est génial. Et puis au bout d'un moment, ils disent, alors l'emploi du temps a changé. Ascenseur émotionnel de dingue. Ma fille, elle a eu son emploi du temps hier. Ah. Elle finit à 12h40 le vendredi.
2: Mais toute l'année?
0: Ah bah oui, j'espère, oui.
2: Ah non, mais je sais pas, parce que moi, des fois, ça changeait, mais ok.
0: Ah non, non, toute l'année. Wow. 12h40 le vendredi.
1: Elle est bien, là.
0: Trop elle
1: bien.
0: Est pas mal, non?
1: Elle est trop bien.
0: Oh, les petits week-ends.
2: Bah ouais, mais ouf.
0: Ouais, non, c'est bien. Enfin, le jeudi, elle termine à 23h30.
2: Pas de voir.
0: Allez, encore un message.
5: Coucou Manu. Très contente de vous retrouver, ça fait du bien. C'était pour vous dire, je trouve que je mérite ma petite médaille parce que j'ai fait Montpellier, Salon de Provence, en voiture, sans GPS et juste en regardant les panneaux. Bisous.
0: Putain, c'est chaud.
3: Ouais, alors,
0: le temps, en fait, hein. Honnêtement, aujourd'hui, vous dites, je ne regarde pas mon GPS, je dois aller à cet endroit-là.
1: Impossible, jamais.
0: D'un coup, tu prends le stress des panneaux. Mais moi, je me rappelle quand j'étais petit, parce que je suis un vieux maintenant, et ben, mes parents, ils avaient une carte.
3: Oui,
0: ils regardaient la veille le trajet qu'il fallait faire. Ils nous disaient, attention, regardez bien si vous voyez un panneau Marseille. Putain, la pression, tu regardes, j'en ai vu un. Oh non, c'est une blague, il a fait une blague. Mais maintenant, tu regardes même plus les panneaux.
3: Non, tu te laisses guider.
2: Bah oui. Voilà.
0: Donc bravo à toi, effectivement, tu mérites ta petite médaille. Allez, encore un message.
6: Pour répondre à une question où on a mangé quelque chose de bizarre, alors moi, j'ai mangé un python sans le savoir dans un restaurant. On avait fait une aide humanitaire avec mon école. Et du coup, bah, sans le savoir, je l'ai mangé. C'était très bon. Moi qui pensais que c'était les anguilles de mer. Donc le gars, après, le chef, il vient avec la tête du python pour nous dire, voilà, c'était un python. Alors, comment c'était? C'était bon? Allez, bonne journée.
0: L'angoisse,
3: ouais, ouais. Effectivement.
2: Mais c'est pas mauvais, le serpent. Ça goûte un peu comme le... Ça a le goût du poulet.
0: Écoute, je vais te dire... Quelque part, t'as raison, je préfère le serpent mort que le serpent vivant.
2: Oui.
0: Voilà.
3: C'est mieux.
0: 9h08, n'hésitez pas à nous envoyer des messages vocaux, c'est sur notre application, on les écoute tous. C'est l'application Manu sur Énergie. BTS avec Swim tout de suite et juste après, c'est le grand blind test du matin. On vous offre une PS5. Bienvenue sur Énergie. Swim.

0: arrive.
1: Il est 9h11, Marine arrive dans quelques minutes, elle est déjà dans le couloir, ouais, elle est déjà là. On a interdiction de regarder.
2: Ah, on doit pas c'est la surprise.
1: Apparemment, il y a une surprise.
0: Ok. Ah,
1: oh là là.
2: Ah, j'avoue, le teasing là.
1: Elle est venue peut-être avec quelqu'un.
3: Ouais, c'est un spectacle peut-être.
1: Peut-être qu'elle va faire un spectacle.
3: Ouais.
1: Un truc de marionnette. Génial.
3: Oh, oui.
1: Bon, eh bien, écoutez, on sera dans 5 minutes, tous ensemble en même temps. Elle est venue avec quelque chose, on sait pas quoi. Marine sera avec nous si vous avez envie de lui parler. Eh bien, vous nous appelez. 0 870 42 48. Mais avant ça, on a une PS5 à vous offrir. C'est le moment du grand blind test du matin avec aujourd'hui Carla et Morgane. Bonjour à tous les deux.
4: Salut Manu, salut l'équipe.
5: Bonjour Morgane. Salut Carla,
1: bien sûr. Oh. Soyez les bienvenus. Attention, merci. Ce blind test, le grand blind test du matin se déroule en 3 manches. C'est un blind test normal, vous allez devoir découvrir des titres. Mais avant chaque titre, le petit bonus, c'est que vous avez un indice. Vous pariez ensuite sur le nombre de secondes qu'il vous faudra pour trouver, d'après vous, ce titre. Une bonne réponse, c'est un point. La mauvaise réponse, le point va à l'autre. On prend le titre ou l'artiste. C'est cool.
4: Okay.
1: Le premier qui a 2 points gagne le jeu. C'est parti, on va écouter le premier titre. Mais avant ça, indice de Jeff.
3: C'est un magicien.
1: Oh, oh, oh, oh, oh.
2: Ah ouais.
1: C'est un magicien, combien de secondes d'après toi, Carla, il te faudra pour trouver ce titre, avec cet indice?
5: Allez, on va être tranquille dès le début, on va dire 7.
1: 7 secondes pour toi.
3: Oui, c'est large,
1: oui. Morgane, tu les sens?
4: Oui, je veux dire 5.
1: 5 pour toi. Carla, tu le laisses ou tu les sens encore?
5: Je laisse au cas où il se trompe.
1: Bien sûr. Morgane, 5 secondes, titre ou artiste?
4: C'est Houdini.
1: Houdini, oui, allez, bien sûr.
5: Bravo Morgane.
1: Dua Lipa avec Houdini. Et Houdini, comme l'a dit Jeff,
2: c'est un magicien.
1: C'est un magicien. Un point pour Morgane. Le deuxième titre arrive. Mais avant, indice. Marion.
0: C'est quoi ton 06?
3: Donc,
1: il est bien, il est bien. Ouais. Très bon indice. Morgane, d'après toi, combien de secondes il te faudra pour trouver le titre?
4: 5 secondes.
1: Oh, il est bien sur 5 secondes. Carla, tu descends ou tu le laisses?
5: Non, je le laisse.
1: D'accord, Carla, aujourd'hui, elle laisse tout
3: faire. Ah ouais, pas
5: je suis généreuse.
1: Oui, oui. Attention, 5 secondes, Morgane, pour découvrir ce titre.
4: Waouh. Je sais, mais je connais pas. Miley Cyrus?
1: C'était une femme aussi, mais bon, ça avance pas beaucoup.
4: J'ai tenté une femme, voilà.
1: Carly Rae Jepsen.
4: Ah oui, je l'avais pas.
1: Carly Rae Jepsen avec Call Me Maybe, d'où le c'est quoi ton 06? Parce que Call Me Maybe, appelle-moi. Ça veut dire que le point va à Carla? Ça veut dire qu'on est, attention, sur une égalité.
3: Eh oui.
1: Tout va se jouer maintenant avec le troisième titre. Attention, voici l'indice donné par Lorenza.
0: Il vient pas de Paname.
1: Effectivement. Comme 99% des artistes.
0: Oui, mais... Effectivement, mais...
1: C'est un indice.
0: C'est un indice.
1: Qui ne fait pas avancer les choses, mais c'est un indice quand même.
0: Franchement, si.
1: Bon. Il vient pas de Paname. Carla, combien de secondes pour trouver le titre ou l'artiste?
5: On va encore rester là. 7.
1: Wow. Morgane, tu descends?
4: Je vais dire 5.
1: 5. Carla, tu descends ou comme d'habitude, tu laisses passer le train?
5: Je lui laisse.
1: Bien sûr, évidemment.
0: Le courage, c'est sa technique.
1: Attention, Morgane, 5 secondes. Le titre ou l'artiste?
4: Ah, je l'ai. C'est Camille.
5: Moi aussi.
6: Dédicacé à tous ceux qui viennent.
5: Marley.

0: Des émissions.
1: Ah ouais,
0: ouais, il a déjà fait des trucs sur France 3, je t'ai vu plusieurs fois.
2: Eh ben, il est en place alors. Eh ben voilà, Camille Marly Gaumont, ça veut dire que c'est gagné. Bravo à toi, Morgane.
3: Merci beaucoup, bravo Carla aussi. Merci.
1: Ah, c'est mérité. Hein.
2: Carla. Oh, mérité, oui. Carla, elle a juste laissé passer.
4: Ouais. Ah, j'ai tenté la technique, mais ça n'a pas marché. Bravo, Morgane.
2: Tu sais quoi, on s'est dit la meilleure attaque, c'est la défense. Mais alors là, non, c'est la meilleure défense, c'est l'attaque. Carla, je vais t'offrir le mug Manu sur Énergie. Je te remercie d'avoir été avec nous. Puis tu nous rappelles évidemment quand tu veux. Et toi, Morgane, la PS5 Slim, elle est pour
3: merci,
2: toi. Bravo.
3: Trop content. Merci de nous avoir eu au téléphone. C'est trop cool.
2: On te souhaite une très belle journée. Il est 9h16. Elle arrive. Quand je criais à l'aide, tu m'as dit c'est ta faute. Marine sera avec nous. C'est mignon, Jeff, il se balance de droite à gauche.
0: J'adore
2: avec ça.
0: J'adore cette chanson.
2: Mais tout le monde adore cette chanson.
0: Ah, je me sens concerné en plus. C'est ma faute tout le temps.
2: Oh, oh, oh, oh, oh. Le nouveau hit de Marine, il s'appelle Tricheur.
0: Pareil.
2: Ils sont concernés aussi. Elle est avec nous, elle arrive dans 5 minutes. On n'a pas le droit de sortir du studio parce qu'elle arrive avec une surprise.
1: Ok.
2: Oh là là, à tout de suite.
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2: Mais non, c'est pas le défi.
3: Vivement.
2: Samedi, je sais pas si vous êtes au courant, c'est l'élection de Miss Monde. Et Indira Ampio participe à Miss Monde. Et apparemment, selon les bookmakers, eh ben, elle a des chances.
3: Elle est magnifique.
2: Bah oui, ça c'est le principe de Miss France.
3: Ah hein. Oui, non mais elle est particulièrement belle.
2: Ah, particulièrement, oui. D'accord.
3: Plus que d'autres.
2: Plus que l'autre.
4: Toujours ça balance.
2: Ne regarde pas fixement comme ça quand tu dis. C'est vexant. Il y a Marine qui va arriver dans un instant. On a un problème avec le micro de Jeff, c'est ça?
5: Oui, je crois que c'était une blague, mais pas du tout.
3: Ah oui, il marche pas.
2: Le micro de Jeff ne marche pas?
4: Ah merde.
5: Pourquoi?
2: Et ben pourquoi?
5: C'est censé marcher tout le temps normalement.
2: Alors, excuse-moi, mais alors là, on va accueillir Marine dans un instant. Il faut que tous nos micros marchent.
4: Oui.
2: Je me tourne vers Corentin qui est le réalisateur de l'émission. Qu'est-ce qui se passe?
6: Il est mal configuré.
2: Mais alors, excuse-moi, je vais poser une question. Mais c'est qui doit bien le configurer?
6: Alors, c'est un peu la technique de l'énergie qui a mal configuré la table sur laquelle nous sommes. Oui,
2: Il balance, d'accord. Mais alors, tu t'en as aperçu que maintenant?
6: Non, parce qu'en fait, j'ai fait la demande il y a maintenant une semaine.
2: Tu veux dire que la demande a été faite?
6: Oui.
2: En bonne et due forme.
6: Oui.
2: Tu as rempli le formulaire micro HS.
6: Exactement.
2: Et le résultat, c'est qu'il n'est toujours pas là.
6: Exactement.
5: Mais ça a marché la semaine dernière.
2: Bah oui, mais là, ça marchait pas parce que Jess a changé de place parce que Marine va prendre sa place. Écoutez, partagez un micro avec Marion.
3: Non,
2: d'accord.
3: Non. C'est hors de question.
5: C'est pas grave, sinon je peux mettre à côté d'elle, mais après il y aura une question de place.
3: On va s'arranger, Jeff, t'inquiète pas.
2: On va se débrouiller. Ouais. On va se débrouiller. Bon, Marine qui poirote.
3: Allez.
2: Parce que le truc, c'est qu'on n'a pas eu le droit de sortir du studio parce qu'elle arrive avec un cadeau.
3: Wow.
2: Si on peut quand même appeler la technique pour faire un truc sur le micro de Jeff.
5: Très bien.
2: Ça y est. Il y a Florent qui va faire rentrer Marine. Il y a un cadeau pour nous, apparemment, on ne sait pas quoi.
3: Ah. Oh,
2: il y a une boîte. Oh, une belle boîte.
7: Je vais l'ouvrir, mais doucement, je t'en supplie.
3: Bonjour. Oula.
2: Alors, c'est une boîte.
7: Attends, c'est un peu fragile.
2: D'accord, on va pousser le clavier.
5: C'est un chiot.
4: C'est de la bouffe, je suis sûre.
2: Mais attends, c'est vivant?
7: Non, c'est pas vivant.
2: Ah, d'accord, ok. C'est sympa?
7: Je vois.
2: C'est un gâteau.
3: Oh, ouais.
2: Alors, c'est un gâteau, mais...
4: Qu'est-ce qu'il y a?
2: Mais alors, en fait, c'est le genre de cadeau, au début, t'es content, et après, tu te demandes pourquoi.
4: Ah, merde, qu'est-ce que c'est?
2: Bah, il y a marqué tocard dessus.
4: Mais tu sais pourquoi?
2: Je sais pourquoi je suis un tocard, mais je sais pas pourquoi elle a fait un gâteau avec moi.
7: C'est pas vraiment destiné avec toi, ça fonctionne pas, j'avoue. Mais c'était pour la symbolique parce que tu sais, c'est le gâteau du single.
3: Ah oui.
2: Ah, c'est le gâteau du single.
4: Oui.
2: Ah oui, parce qu'à
4: la fin, elle dit
2: à la fin, tu dis tocard dans le titre.
7: Et même la photo, c'est ce gâteau.
2: Oh, c'est la première fois que j'ai mangé un gâteau de tocard.
7: Il est très bon, j'en ai mangé plusieurs.
2: Ah d'accord, t'en as dit plusieurs. Tu veux dire qu'attends, tu l'as offert à d'autres personnes que moi?
7: Pour moi.
2: D'accord, pour toi. D'accord, ok. Marine est avec toi. Installe-toi.
7: Allez,
2: tranquillement.
7: Attention, fais-le pas tomber. Et il faut le manger, on va le manger. Hein.
2: Mais évidemment, on va le couper.
3: C'est
2: attends,
3: génial,
2: le gâteau.
3: Merci.
4: Trop bien, ouais.
5: Et bon, y a
7: voilà. Alors, c'est trop bon. Il faut le manger, mais enfin.
3: Ah, bah attends. Déjà, on va l'observer parce qu'il est magnifique.
4: Oui, nous qui montre-nous aussi.
7: J'ai pas mis de bougie parce que ton anniv, c'est en février, mais voilà.
2: Non, mais il faut le goûter. Voilà.
4: Non, ça me dégue.
2: Dedans.
7: T'as mis ton doigt dans le mot? Dans le tocard?
2: Dans le... Non, j'ai laissé le mot tocard pour montrer pourquoi il y a marqué tocard, parce que j'ai mis mon doigt dans le gâteau.
7: Non, mais après, il faut que tu te coupes une part, tu dégusteras mieux.
2: Non, mais bien sûr, on va manger. Non, il est bon, il y a de la crème et tout.
7: Mais il est trop bon. Hein.
2: Oh.
7: C'est un peu à la vanille et tout. Enfin,
2: merci beaucoup. Alors là, c'est bizarre, c'est comment j'ai le doigt tout. On a l'impression que je l'ai mis dans un endroit qui j'aurais pas dû le mettre.
7: Tu tiens un mouchoir.
2: On va nettoyer ça. Sois la bienvenue, Marine. Merci d'être là.
7: Merci, je suis trop contente.
2: Mais nous aussi, on est trop contents. Et à chaque fois que tu viens, tu repars avec un cadeau en plus. La dernière fois, t'es reparti avec un téléphone portable.
4: T'es gâté, hein.
2: Attends.
7: Ouais. Et là, c'est moi qui t'ai ramené ce.
2: Et on s'arrête pas de se faire des cadeaux, et alors? C'est trop cool. Il y a l'album qui va. Alors, il sort bientôt l'album. J'ai pas tout suivi.
7: Je l'ai pas dit, c'est pour ça.
2: Ah, d'accord. Bah, alors
7: j'aimerais bien fin d'année. Ouais.
2: Mais là, t'en es où alors? T'es en train de finir l'enregistrement?
7: Oui, j'ai mes titres qui sont écrits et composés, mais on termine les détails, quoi.
2: Et c'est sur quel titre que je chante?
4: Mais c'est pas possible.
7: J'avais oublié. C'est vrai que c'était une demande que tu m'avais faite.
4: Oui.
2: Alors, je veux pas te mettre la pression. On a reçu la semaine dernière Adèle Castillon.
7: Ouais.
2: Tu vois, un été avec toi, énorme titre.
7: J'adore.
2: Et elle est venue et on a déconné. Au résultat, j'ai enregistré un truc qui va être dans un de ses titres.
4: Oui. Elle va le cacher.
7: Eh ben voilà, c'est bon du coup.
3: Tu l'as ton moment de gloire.
2: J'ai fait ça pour te rendre jalouse et que tu dises, oh, je veux le faire avant.
7: Bon. Ok, bah, je peux te trouver un truc, t'inquiète.
2: Oh, c'est mon nouveau truc, maintenant. Ouais. Dès que quelqu'un sort un album, je vais être dedans.
7: Je serais obligée de marquer featuring Manu ou...
2: Non, c'est moi qui... C'est mon album et tu fais des feats dessus.
7: Ok, ça va.
2: Tu t'es prise pour qui, enfin? Marine est avec nous ce matin. Et vous avez envie de lui parler, vous avez envie de lui poser des questions, n'hésitez pas, vous nous appelez au 0870 42 48, son nouveau hit. Il s'appelle Tricheur. Il est sorti à minuit et il fait l'unanimité dans l'équipe. Ouais. Mais vraiment. Ouais. Ça s'appelle Tricheur, ça parle d'une histoire d'amour. Pas de ouf.
7: Pas de ouf.
2: Quand le titre c'est Tricheur, en général c'est qu'elles sont mauvaises quand même l'histoire.
7: Après cœur maladroit, c'était pas de ouf. Pas
3: oui,
7: de ouf.
3: C'est jamais de
7: ni
3: ouf.
7: Ma faute d'ailleurs.
2: Et ma faute non plus. Et dis-moi, t'as des trucs à dire?
3: C'est vrai, non mais ça va.
2: Il y a un truc que j'ai extrait de ce titre qui m'a bouleversé. On va l'écouter dans 5 minutes.
7: Ah oui.
2: Mais vraiment, okay, parce que je l'ai pris pour moi. Je me demande si t'as même pas pensé à moi.
7: C'est pour toi en fait ce titre.
2: Les paroles, c'est toi qui les as écrites.
7: Oui, j'ai tout écrit et composé.
2: Alors c'est sûr, c'est pour moi. On va l'écouter. Non, c'est un problème que j'ai. Jeff, tu l'as aussi un petit peu ce problème.
4: Ça commence.
2: Ouais, ça commence. Non, tu vas voir, dans un moment dans le titre, il y a un truc, ça m'a bouleversé.
5: Ah, je veux pas savoir moi.
2: Je pense qu'en fait ce titre, le coup de l'histoire d'amour là, tout ça, c'est un prétexte. Parce que le vrai sujet de ce titre, nous allons en parler dans 3 minutes, c'est la calvitie. Vous comprendrez. Juste après Moziman et Gaëtan Roussel, c'est Soon. Marine est avec nous jusqu'à 10h. Elle chantera en direct tout à l'heure, évidemment. Bienvenue sur Énergie.

0: temps de s'arrêter.
1: Attention, voici Transition Man. Moziman à l'instant qui a gagné la Star Academy. Oh. Et Marinella, elle a aussi gagné la Star Academy. Magnifique.
2: Quel talent.
1: Bernard Transition, bonjour. On est bien ou on n'est pas bien?
3: Ouais, ouais.
1: Très bien. Alors, elle a, ouais, ok, d'accord. Marinella est avec nous aujourd'hui parce que elle a pas choisi n'importe qui pour chanter son nouveau titre en direct. Tu l'as pas encore chanté, on est d'accord?
3: Non, c'est la première fois, ouais, ouais.
1: Ça va être la première fois qu'elle va chanter son nouveau titre qui est sorti à minuit, qui s'appelle Tricheur. Elle le chantera tout à l'heure pour nous. Ça part d'une histoire d'amour qui est pas de ouf de ouf.
4: Non, non.
1: Et il y a un moment dans la chanson, il y a une phrase, j'ai fait waouh, waouh, waouh, waouh, waouh, waouh. Je l'ai remis, je l'ai réécouté. J'ai mis, elle parle de moi? Écoutez ce moment dans la chanson. Donc elle parle d'un homme.
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1: Tu fais tout en cachette, un peu comme la calvasse que t'as sous ta casquette. Elle parle de la calvitie.
3: Oui. Mais c'est pas vraiment le fond du problème. Tu sais, je tiens à rétablir les choses. Je n'ai aucun souci avec les gens qui ont une calvitie dans la vie.
4: Oh. Et puis tu la caches pas sous ta casquette, toi.
3: Ouais, c'est vrai, toi tu l'assumes. C'est ça, en fait, le fond du problème.
1: Comment ça, j'assume? C'est-à-dire que j'ai une calvitie?
3: Non.
1: Si tu l'as dit. Tu vois, en fait, cette chanson, c'est juste parce que tu veux dire aux gens qui ont des calvitie que c'est pas bien.
3: C'est pas vrai. Je n'ai aucun problème avec les gens qui ont une calvitie.
1: Calvitiophobe.
3: C'est pas vrai. Tu sais que j'ai eu peur que les personnes qui ont une calvitie se disent ça et tout.
1: Ah bon?
3: C'est vrai, ouais, je me suis dit non, ils vont le prendre pour eux et tout, alors que pas du tout.
1: Le
3: vrai problème, c'est de...
1: C'est de le cacher.
3: C'est de cacher les choses, ah ouais. Comme
1: mais,
3: plein de choses.
1: Mais là, je pense que chez les hommes, la calvitie, c'est le complexe numéro un. Ah mais non, mais,
3: ouais,
1: mais,
3: oui.
1: Bah, mais vraiment, les gens qui ont des toupies, là.
6: Ouais, oh non, ça, c'est
3: oui,
6: pas possible.
3: Peut-être, je sais pas. Ouais, c'est vrai, j'ai beaucoup d'hommes dans mon entourage pour qui c'est un complexe, ou alors pour qui c'est une peur même que ça arrive,
1: oui,
3: ouais, etc.
1: Mais oui, bien sûr.
3: Après, je sais pas, les hommes chauffent, c'est charmant.
4: Puis vous avez les implants, c'est bon à un moment donné.
3: Oui, c'est vrai, ça existe. Ah,
4: franchement,
3: ça existe.
4: Tout va bien. Hein.
1: Mais c'est combien ça coûte, les implants? C'est soit t'as une
3: ça
1: maison,
3: coûte
1: soit
3: cher,
1: t'as des implants.
3: Ça coûte cher, ouais,
4: oui,
3: ça coûte
4: cher.
6: Et ça fait très mal en plus.
1: Ah bon?
6: Ah, c'est hyper douloureux.
2: Non, mais les chauves, c'est bien.
1: Oui. Puis ils les prennent d'où les cheveux de derrière?
6: De ton corps.
3: De ton autre
4: corps, c'est des bonnes questions.
1: Non, mais c'est pas genre du pubis pour le. Parce que sinon, c'est bizarre.
6: C'est horrible.
1: Non, ça te va bien, c'est poils de cul sur la tête. Mais... Non, d'accord.
3: De tes autres cheveux.
1: Très bien. Donc, non, pas de problème avec la calvitie?
3: Non, aucun.
2: Ah, merci.
4: Il est soulagé?
1: Oh, je suis soulagé, je me sens bien. Elle chantera tout à l'heure cette chanson qui, on le rappelle, Calvitie et toi. C'est le nouveau titre de Marine. Elle va l'écouter tout à l'heure. Il y a plein de mots au standard pour toi. Il y a plein de questions.
3: D'accord.
1: Il y a Flavia. Bonjour Flavia.
7: Bonjour Manu, salut l'équipe, salut Marine.
3: Bonjour. Pardon, j'ai eu un temps de réaction, vraiment.
1: Alors, Flavia, ne t'inquiète pas, Marine répond là au bonjour qu'on lui a fait il y a une douzaine de minutes.
3: Alors, je me suis levée très tôt.
1: Tu t'es levée à quelle heure tu t'es levée?
3: 6h30.
1: Wow, ah, c'est pas mal. C'est moins tôt que nous, mais
3: bah
1: c'est
3: ouais,
1: pas mal.
3: Mais toi, c'est horrible. Des fois, je pense à toi, je me dis, mais comment il fait?
1: Et en plus, attends, j'ai une calvitie.
3: Pas de chance.
1: Non, vraiment, j'ai une vie de merde. Flavia, t'avais une question à poser à Marine.
7: Oui, je voulais savoir si c'est plutôt sucré ou salé le matin.
6: C'est important, ouais.
1: Oui.
3: Ah, c'est une vraie question. Je crois que moi, en règle générale, je suis plus salée que sucrée. Après le matin, chez moi, je vais avoir tendance à être plus sucrée comme tout le monde. Et c'est après quand t'es à l'hôtel au buffet que tu prends.
1: Ça c'est la vie.
4: Ah, oui.
1: Oh là là.
4: Ça c'est excellent.
1: C'est
4: régalade.
1: À l'hôtel, tu manges des trucs. À quel moment dans la vie normale tu dis je vais me faire du bacon?
3: Mais oui, parce que t'as la flemme. Mais quand c'est devant toi,
1: oui,
4: tu prends.
1: Et puis t'as les œufs là quand tu soulèves. En fait, c'est un peu des.
3: Tu soulèves le truc qui t'a les œufs.
1: C'est un peu des cadeaux.
4: C'est une surprise.
1: Oh les œufs.
3: Côté, t'as les petites saucisses. Je connais par cœur, c'est très inquiétant.
1: Il y en a toujours un que tu vas pas prendre. Tu soulèves. Oh putain, les champignons, merde.
3: Non, moi champignons, je prends. C'est les pommes de terre que je prends pas.
1: Oh, les pommes de terre, j'adore avec les œufs.
2: Okay. Les haricots rouges aussi, là, sauce tomate.
1: Oh oui,
3: ça, c'est
2: bon.
3: Très,
2: ça,
1: c'est
3: très british.
2: Ouais,
1: yes. Ah, mais moi, je prends tout, moi, à l'hôtel. Et s'il y a du saumon, c'est mort. Oh là là.
3: J'adore.
1: Ah ouais. Oh, putain, on devrait vite tous vivre à l'hôtel. Bien sûr. Merci beaucoup, Flavia, de nous avoir appelé. Il y a Karen qui est là aussi. Bonjour, Karen.
8: Bonjour Manu, coucou l'équipe.
3: Coucou.
8: Bonjour Marine.
3: Bonjour.
1: Coucou. Marine est là, tu peux lui. Oh, Marine est là, c'est rigolo. C'est la chanson.
2: Ouais, vieille chanson.
1: Ah, ouais, vieille, très. Ouais. Bon, enfin, c'est pas rigolo du coup.
4: Ah, je connais pas.
1: Non, il y a que moi et.
2: Parce qu'on a 30 ans à peine.
4: Ouais, ouais,
1: en fait,
4: bien sûr.
1: Qu'on connaît des trucs. On a vu Michel Platini nous jouer au foot. Donc, pour te dire. Ouais. Et elle sait même pas qui est Michel Platini.
3: Vas-y.
1: Ah.
3: De nom. Je vois très bien qui c'est, ok.
1: T'avais quel âge en 1998?
3: J'étais pas née.
1: Tu te rends compte?
3: J'avais moins 2 ans.
1: On a gagné la Coupe du Monde en 98.
2: Ouais.
1: Wow. C'est
3: fou. Né en 2000. Ben, on l'a regagné en 2018.
1: Oui, mais il a fallu attendre longtemps, quoi. Mais...
3: Oui.
1: Toi, t'as pas connu 98, quoi.
3: Non.
1: Oh putain, c'est fou. T'as pas connu le passage à l'an 2000?
3: Ben non, parce que je suis née en mars 2000.
1: Putain, c'est incroyable.
2: Même le passage à l'euro. Ah si, là, tu l'as connu.
3: Si, c'était
2: mais,
3: en 2001, ouais, 2002.
2: Tu payais pas encore.
3: Ouais, j'étais...
1: Non, c'est rare, à 6 mois d'arriver à la banque.
3: Bonjour.
1: Karen, t'avais quand même une question pour Marine, pardon.
8: Oui, déjà Marine, bravo pour tout ce que tu fais, c'est trop sympa. Et puis, bah, ma question, c'est quel est ton achat le plus inutile, mais que tu adores?
3: Ben, récemment, j'ai acheté un pressail.
1: C'est bien inutile,
2: c'est très important.
3: C'est énorme. Ben non, parce que l'habitude, je le fais au couteau, quoi. Je le coupe moi-même et tout. Et là, en fait, tu mets juste ta gousse, t'appuies, c'est un pressail, c'est énorme.
1: J'en ai deux chez moi.
4: Ah ouais, ouais.
2: Oh, le riche.
1: Ouais. J'ai deux pressail chez moi.
4: Ah ouais.
1: Je pourrais peut-être en faire gagner un à l'antenne.
3: Mais c'était hyper cher en plus, c'était genre 7 euros.
2: Ouais, ouais,
4: c'est cher.
1: Ah bon ?
3: 10 euros, je sais plus.
1: 10 euros le pressail.
3: Pour un pressail, c'est cher quoi. Tu
1: ah oui, on est sur un pressail électronique là ou quoi ?
3: Non, mais. Bon, après, j'ai. Ouais, je sais pas si c'est vraiment inutile, mais.
1: Tu presses souvent de l'ail ou pas ?
3: Bah, pas tant, non.
1: Alors,
3: c'est pour ça que c'est inutile en fait.
1: Mais souvent, quand on achète un truc qui est pas vraiment utile, du coup, on lui trouve une utilité.
3: Ouais.
1: Genre, tu vas chercher des recettes avec de l'ail.
3: Je vais m'en servir.
1: Mais écoute, c'est ton pressail. Voilà, Karen.
3: Voilà.
8: Merci.
1: Bah, je t'en prie. Attends, on espère que ta journée est un peu plus éclairée aujourd'hui.
8: Eh oui.
1: On te souhaite une belle journée, Karen. Merci beaucoup de nous avoir appelés. Le nouveau hit de Marine s'appelle Tricheur, une histoire d'amour compliquée. Mais bon, elle avait déjà fait. Ma faute. Ça sentait déjà que c'était pas la folie, quoi.
3: Ouais, ça sentait le roussi déjà.
1: Derrière, bon ben.
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1: C'était pas la folie
3: va,
1: non plus.
3: Ça va.
1: Ah, celui-là, ça va ?
3: Ouais, ça va. Celui-là, il est plutôt.
1: C'est sur toi, quoi. C'est...
3: Ouais, et puis c'est maladroit, mais ça va, c'est cool quand même.
1: C'est mignon.
3: Ouais.
1: Ouais. Ensuite, il y avait quand même Escroc, là, bon. Hein.
3: Ah, mais là, ça parle pas d'amour.
1: Ouais, enfin, t'as bien insulté les gens, quoi. Escroc,
3: non, Escroc, c'était moi. Ouais. C'était la question que me posait. C'était un combat contre moi-même.
1: Ah,
3: c'était
1: un combat.
4: Ah oui, quand même.
3: Mais attends, t'avais pas compris le titre, hein ?
1: Mais en fait, j'écoute pas les paroles.
3: Il y a quand même très clair
4: mais
3: à comprendre.
4: Si, c'est genre,
3: est-ce que je suis légitime, est-ce que je suis un escroc ?
4: Genre c'était le syndrome de l'imposteur.
3: De... Ouais, voilà.
1: Ah, tu demandes si toi, tu mérites ce qui t'arrive ?
3: Oui.
1: Ah.
4: T'inquiète pas, Marine.
1: Attends,
3: c'était très clair. Le titre est sorti il y a 8 mois.
1: Marine, je suis désolé. Est-ce qu'on peut recommencer l'interview ?
3: Oui.
1: Depuis tout le début, tu viens avec le gâteau. Me la faire à l'envers. Ça, c'est ton nouveau hit, il s'appelle Tricheur. Et elle va le chanter tout à l'heure, ce sera la première fois qu'elle chantera en live Tricheur. Tu l'as jamais fait ?
3: Non, bah, à part en studio, quoi, mais...
1: Tu vas te souvenir des paroles ?
3: Oui.
1: Ça, oui, mais là, ça marche. Non, tu nous tends le micro et tu nous demandes de les faire.
4: Oh là là.
3: Non, t'inquiète, ça va aller. J'espère, au pire, c'est pas grave.
1: Et tu nous diras aussi, hein, à quel moment on chante avec toi ?
2: Oui, ah. les chœurs.
1: Ah ouais, c'est important.
3: Bah, vous voulez faire les A derrière, ouais. Bah, on fait deux versions. D'abord, j'en fais une toute seule et après...
4: Oui, c'est mieux, je crois.
1: Laisse tomber la version seule. Marine est avec nous, vous pouvez lui parler. L'équipe aussi, si vous avez des questions, profitez-en. Marine, elle est là jusqu'à
4: 10h. Je voulais dire merci.
1: Oh, pourquoi merci ?
4: Parce que t'as fait une recette sur TikTok sur le taco aubergine.
3: C'est excellent.
4: Je suis en coloc. Moi, je cuisine pas bien du tout, donc c'est ma coloc qui cuisine.
3: Okay.
4: Elle l'a refait.
3: Bon,
4: je me suis régalée, j'aime pas trop les aubergines de base. Et elle m'a dit, grâce à Marine, tu bouffes des légumes.
3: Marine des cuisines, je vais faire ouvrir un compte Insta secondaire.
4: Bah oui, je te plaît, fais des recettes.
1: Cuistot sympa, c'est le nouveau compte Instagram de Marine. Ne le loupez pas, on va parler cuisine dans 3 minutes, bien sûr. On parlera bricolage avec son compte Instagram Marine Bricole. C'est juste après Pink sur Énergie.

0: Il est 9h44 et on est avec vous, on est vendredi, il y a le week-end qui arrive, on est bien. Et pourquoi on est bien? Parce qu'avec nous dans le studio, depuis maintenant une demi-heure, il y a Marine qui est là.
1: Ah oui.
0: Tu Merci. Éclaires ce studio de ton talent. Oh.
2: J'adore quand il fait ça et en même temps c'est je déteste. C'est
3: Merci.
0: Ah, je t'en prie, je suis là aussi pour ça. Marine, elle est avec nous parce qu'il est sorti tout à l'heure à minuit son nouveau hit qui s'appelle Tricheur et on l'aime. Et elle va le chanter tout à l'heure en direct. Je te dis que celui-là, ça va être un gros titre.
1: Sûr.
0: Je le sens. Je le sens, j'ai le nez. Tu vois ce que je veux dire?
3: Ouais.
0: Il y a le son, il y a le truc. Même tout à l'heure, on en parlait. Marion, elle a dit, elle a glow up.
3: Mais
2: ouais, de ouf.
3: Mais oui. C'est vrai qu'il y a une évolution. C'est quand même un changement. Ouais, c'est vrai. Mais c'est trop cool. C'est le but, quoi. C'est de toujours faire mieux, de toujours évoluer.
0: Mais c'est tout à fait ça. Ouais. Tu as tout à fait. C'est un peu comme un Pokémon qui se transforme.
3: C'est ça. Maintenant, je suis.
2: Quoi?
3: Bah, je sais pas.
4: Je cherchais un nom, mais j'ai rien.
0: Alors, il faut savoir que parfois, avec Marine, elle commence une phrase et elle s'arrête. Mais moi, je suis habitué parce que ça fait quand même plusieurs fois que tu viens nous voir. Et c'est vrai qu'au début, ça surprend. Des fois, Marine, elle commence une phrase et puis tu sais, c'est comme s'il n'y avait plus de piles.
3: C'est surtout, c'est ce que je fais souvent, je parle sans réfléchir avant.
0: Ah,
3: ça, c'est des pulsions.
0: Et au milieu, et
3: donc,
0: tu
3: après,
0: dis, oh là.
3: Je suis là, mince, qu'est-ce que je vais dire du coup? Non, je ne savais pas.
0: Sois la bienvenue parmi nous. Merci. Même si tu t'arrêtes au milieu des phrases, on est content.
3: C'est bien parce que on est complémentaires. Je commence, tu termines.
0: Mais c'est
2: oh,
0: génial.
2: C'est mignon. Ouais.
0: Oh, mais on est une équipe.
2: Un vieux couple.
0: Le single s'appelle Tricheur. L'album, on n'a pas le nom de l'album encore ou.
3: Non.
0: Tu le trouveras un moment. Quand il
3: bah, moi, je l'ai.
4: Ah, tu veux pas le dire?
0: Ah,
4: je suis la seule à l'avoir.
0: Ah, non, c'est vrai?
3: Non.
0: Il n'y a que toi qui l'as.
3: Arrête, je dis n'importe quoi. Il est trop tôt le matin. Non, mais je veux dire, je suis la seule et mon équipe.
0: Ah, d'accord. Vous connaissez le titre de l'album?
3: Plusieurs personnes le connaissent. Mais il est encore trop tôt pour le dire.
0: Et toutes les chansons ne sont pas encore enregistrées et tu espères que ce soit terminé pour la fin de l'année?
3: Pour la fin de l'année, oui.
0: Ok, il faudra juste se caler la date. Quand je viens enregistrer avec toi sur un titre.
2: Le fit, il n'oublie
4: pas. Il lâche pas le morceau.
0: Il veut.
3: Bah écoute, non, on peut faire ça sur septembre là si tu veux.
0: Ouais, septembre ça roule. Ça me va pour moi.
3: Dans les 15 prochains jours, idéalement.
0: Nickel. Bah, 15 jours de studio pour faire un titre, c'est bien. Je le prends. On a Cindy qui est là au téléphone pour toi. Bonjour Cindy.
5: Oui, bonjour Sophie, bonjour Marc.
0: Oula,
3: elle passe sous un tunnel.
0: Cindy, elle voulait appeler Orange pour se plaindre du son du téléphone. Et je sais pas pourquoi elle est arrivée ici. Je suis désolée. Cindy, on a un problème avec ton son de téléphone.
5: Ah ouais, vous m'entendez pas?
3: Ah si, c'est bon, ça va là.
5: Voilà.
0: Il y a mieux, mais vas-y.
5: Voilà. Donc là, j'avais une question pour Marine. Est-ce que tu avais une habitude bizarre avant de te coucher le soir?
3: J'ai compris la question.
0: T'as compris la question?
3: Oui, c'est...
0: Alors attends, avant. Moi, j'ai rien compris, j'ai juste compris avant de te coucher le soir. Est-ce que vous avez compris le début?
2: Oui, non.
1: Si, moi j'ai compris.
0: C'est quoi?
1: Est-ce que tu as une habitude bizarre avant de
2: te coucher le soir?
3: Ouais. Ah ouais? Moi j'avais pas le bizarre, tu vois. J'avais juste habitude et avant de te coucher. Donc j'allais monter un truc.
1: Voilà, bah bizarre du coup.
0: Putain, moi j'avais rien, j'avais couché le soir.
1: Eh bah voilà.
0: En plus de ma calvitie, maintenant j'ai un problème d'oreille.
2: C'est top!
3: Ça va souvent de pair.
0: Marine, je t'entends en fait.
3: Ah bon? Non, je. Je sais pas si c'est bizarre, je bois toujours ma tisane nuit calme. En ce moment, c'est la tisane marchand de sable.
0: Oh.
3: Bah, ma petite camomille, tu vois, ma verveine. À chaque fois, avant de me coucher, je fais mon eau, mon infusion, et je descends. Et souvent, je la bois pas parce que j'oublie. Donc, elle est à côté, elle refroidit, après, c'est trop tard parce qu'elle est froide.
0: Il y a deux minutes, on disait que t'avais glow up, et en fait.
3: ça change pas.
0: Mais alors, question, est-ce que quand tu bois une tisane le soir, dans la nuit, à un moment, tu travailles pour aller faire pipi? Non.
2: J'ai cette chance.
3: J'ai cette chance, mais après, je bois pas beaucoup la journée. C'est ma seule quantité d'eau de la journée.
0: Ah oui, quand même, c'est pas beaucoup.
3: Non, ça va.
0: Ah d'accord. Ok.
1: Chance, ouais.
0: Ah, parce que moi.
3: Mais c'est parce que souvent, j'oublie de la boire, je te le dis, donc finalement.
2: Oui, ben voilà.
0: Et quand si moi, je bois beaucoup le soir, genre une grosse tisane comme ça, je vais faire pipi la nuit, quoi.
3: Ouais, c'est
0: mais
3: normal.
0: Ça va avec la calvitie et les oreilles. Merci Cindy de nous avoir appelé. Belle journée à toi.
5: Bonne journée, au revoir.
0: Vous avez des questions à poser à Marine. Marion, c'est la première fois que t'as Marine.
2: Oui, c'est vrai. C'est vrai. Et je te suis sur Insta. C'était donc ta première saison des festivals cet été.
3: Oui.
2: T'avais dit que t'appréhendais vachement l'exercice. Ouais. Comment ça s'est passé du coup?
3: Ben finalement, ça s'est trop bien passé. C'est vrai que c'est toujours un peu différent parce que c'est pas vraiment son public à soi et il faut parfois aller les chercher. Et j'ai un album qui est quand même. Enfin, le premier album est quand même assez calme. Il y a beaucoup de balades. Donc j'avais peur qu'en festival, ce soit compliqué, mais finalement c'était trop bien. Ouais, c'était trop bien.
0: Parce qu'effectivement, tu montes sur scène, il y a des gens qui sont là, pas spécialement pour toi.
3: Bah non, ils sont là pour Kenji qui passe juste après, en fait. Donc,
0: oh la vache.
3: J'adore. Non, mais ça dépend. Mais c'est vrai que, enfin, il y a beaucoup de gens qui étaient là pour moi, beaucoup de gens. Mais c'est aussi ça qui est bien, c'est que tu rencontres d'autres publics, tu rencontres les artistes aussi. Et puis le sentiment de satisfaction, il est presque supérieur quand tu réussis à aller chercher des gens que tu ne connaissais pas à la base que quand tu as un public déjà acquis.
0: Parce que c'est si génial. Tu commences à chanter et que tu as les mecs qui disent bon, on va boire une bière au bar.
3: Ça, c'est vrai, j'ai pas eu ça.
0: Vraiment, c'est Marine. Bon, on reviendra après.
3: Non, ça va. Ça va, j'ai pas eu ça.
0: Bah tant mieux. Antoine est là. Bonjour Antoine.
6: Salut Manu, salut l'équipe. Bonjour Marine.
3: Bonjour.
0: Bienvenue sur Énergie Antoine. T'as une question à poser à Marine. Elle est là pour toi.
6: Et puis ta partie, est-ce que Marine, c'est pas la chanteuse la plus rigolote avec elle en ce moment?
0: On a un gros problème de son. C'est à se demander si le problème de son ne vient pas de notre standard.
3: Ouais,
0: c'est
3: clair,
0: c'est
3: clair.
0: Quelle était ta question, Antoine?
6: Je disais que Marine était sûrement l'une des chanteuses les plus drôles qu'on connaisse en ce moment.
3: C'est vrai.
6: Je trouvais qu'elle avait beaucoup d'humour.
0: Mais elle est fraîche,
3: ouais,
0: grave. Toi, t'as go-up, mais t'as gardé
3: ton... C'est pas à moi de le dire. Je dis ça quand on me pose des questions sur l'album. Écoutez, c'est pas à moi de le dire. Je pense qu'il est bien, mais bon.
0: Alors, parlons sans détour. Est-ce que c'est l'album de la maturité?
3: C'est pas à moi de le dire.
0: Ah, bien sûr, évidemment. Mais est-ce que c'est pas un renouveau suite, évidemment, à votre vie?
3: Tout est dans l'album.
0: Oui, bien
3: vous
0: sûr.
3: Vous écouterez, vous me direz. Tout est dans
0: J'ai remarqué quelque chose quand même. À 3 minutes 27.
3: Mais attendez, on répond pas à la question.
0: Rien à foutre. Moi, ce qui m'intéresse, c'est l'album. C'est incroyable. Ce son, ça a été mixé par Michael Bublé, qui lui-même avait mixé, on rappelle, l'album des Carpenters, l'album de Cindy Bulbul.
3: Ah oui?
0: C'est incroyable. T'as un mixeur, complètement j'invente depuis le début. C'est un mixeur incroyable. À la base, il y a Steven Richard, bien sûr.
3: Oui, je crois. Je sais pas, mais c'est pas vraiment fait exprès.
0: Oui, t'es fraîche, quoi, c'est toi.
3: Il y a beaucoup de gens qui disent ça. C'est vrai.
0: Voilà.
6: J'avais une question très profonde à poser à Marine. Quel est son snack préféré quand elle regarde un film?
0: C'est pas mal.
3: Souvent, quand je vais au cinéma, c'est plus popcorn salé.
7: Ouais. Ah yes, la cuisine salée, yes.
0: Je suis sucrée,
3: ouais,
0: moi.
3: Ouais, mais j'aime les deux. Hein. Mais comme je suis plus salée, après chez moi, non, je prends rien. Je prends ma tisane, nuit calme.
1: Ah ouais, c'est ça.
3: Comme je disais.
0: Oui, une bonne petite tisane, bien sûr.
3: Ouais.
0: Ah ouais, c'est vrai qu'elle est drôle.
3: Non, rien de spécial. Hein. Mais il y a vraiment deux parties de moi.
0: Mais bien sûr, parce que effectivement, on ne se rend pas compte qu'une artiste n'est pas qu'un côté. En fait, c'est ça, c'est pile et face. Ce n'est pas pile ou face. On peut être caustique et en même temps boire une tisane le soir, Marie.
3: Bien sûr. Oui, c'est exact.
0: Bien sûr. Vous êtes avec nous.
3: La pire interview, c'est exact.
0: Vous êtes avec nous dans notre émission Chansons et Découvertes. Il est 9h51, nous sommes ensemble jusqu'à 21h30 ce soir, je vous le rappelle. Puisque sur notre radio, il n'y a plus personne qui veuille animer. Et je suis là depuis 4h du matin. J'avoue que je me sens pas très bien. Antoine, merci de nous avoir appelés en tout cas.
6: À bientôt tout le monde.
0: Belle journée à toi. Il est 9h52. Tu vas chanter?
3: Oui.
0: Et alors, dans 5 minutes, on revient tout de suite avec Marine qui va chanter son nouveau hymne. Qui s'appelle Tricheur. On revient tout de suite sur Énergie.
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27: Ouais, on a des jingles d'Evelyne Delia.
28: Alors,
27: il y a la canicule, hein ?
28: Oui,
27: dans,
28: oui,
27: mais... dans tout le sud de la France.
29: Oui, mais juste ce week-end, après, ça repart normalement.
30: Ça va, c'est la sixième, on a l'habitude.
27: Oui, oui, oui, c'est vrai. C'est vrai que maintenant, c'est... Oui. On va plus dire canicule bientôt.
29: On s'adapte.
27: C'est un bon week-end. Et dans quelques années, il fera 48.
29: Ouais.
27: Petit week-end. Hey, frisqué ce week-end. Hein. Il est 9h59, on n'est pas encore parti parce que Marine est avec nous depuis tout à l'heure. Il y a son nouveau titre qui s'appelle Tricheur, qui est sorti à minuit. Et c'est la première fois que tu vas le chanter pour nous. T'es toute prête ? Elle nous fait un signe de la tête.
28: Voilà. Alors je peux parler maintenant.
27: Ce sera en vidéo, on mettra la vidéo ensuite sur nos réseaux sociaux. Oh, je me suis pas maquillée.
30: Merci.
27: En même temps, c'est pas moi qu'on regarde, c'est Marine.
30: Oui, ben oui.
27: C'est quand tu veux, ça s'appelle Tricheur, c'est le nouveau hit de Marine.

0: souci, c'est qu'elle n'entend pas la musique.
1: Mais moi, j'ai pas de son.
0: Alors, Marine n'a pas de son dans son casque. Bon, on a des petits problèmes techniques ce matin.
2: Oui, ça marche pas trop.
0: Il y a un moment, Jeff, lui, il avait pas de micro du tout.
2: Mais bon, ça, c'était un vrai sabotage.
0: En fait, il faut que tu saches, Marine, c'est soit t'as le micro, soit t'as la musique.
1: J'ai pas de son. J'ai ma voix, mais j'ai pas l'instru.
0: D'accord. Ah, alors, ah oui, là, t'es dans une crotte. Alors, attention, Marine. Sinon, j'ai moi la musique. Je peux l'envoyer.
1: C'est bon, je l'ai là.
0: C'est bon.
1: Ah.
0: Et bah, du coup, voilà. Alors, on va arrêter parce que quand
3: c'est
0: vous si vous envoyez, on explique. Hein, si vous envoyez la musique alors que Marine est en train de parler, ça ne peut pas marcher.
1: C'est le
0: concept.
1: Allez.
0: T'es prête ou pas?
1: Oui, je suis prête.
0: Il est quand même 21h. Putain, on va y arriver. Alors, sachez que quand vous allez voir Marine en concert, c'est plus rodé que ça.
1: C'est la première fois.
0: Marine, son titre s'appelle Tricheur et c'est maintenant pour vous en direct sur Énergie.

0: Oui, elle a bien dit Tucker à la fin.
1: Je l'attendais, le Tucker.
2: Avec Tucker.
0: Ce qui est étonnant, c'est que Marie m'a quasiment pas regardé pendant la chanson, juste à la fin sur le Tucker.
1: Ouais, ouais, t'as regardé, ouais.
3: Non, je te regardais aussi sur la calvitie.
0: Oui, c'est vrai.
1: C'est vrai.
0: Bon, bah, je crois qu'on a fait le tour, hein.
2: Ouais. C'est bon, là, ouais.
0: Eh, c'était la... Merci beaucoup pour ce cadeau parce que c'est la première fois qu'elle le chantait en direct.
3: Je suis très contente, merci.
0: En plus, ça a roulé vraiment du premier coup. Donc,
3: c'est les aléas du direct.
0: Mais bien sûr, et c'est pour ça qu'on aime le direct. Écoute, et plein de bonnes choses pour la suite. Il y a la tournée qui continue jusqu'à l'été 2027.
3: Oui, ça reprend le 2 octobre. Et ça continue ouais, jusqu'à l'été 2027, jusqu'à wow. Je sais pas quand, peut-être rajouter des dates, j'en sais rien.
0: Et normalement, l'album sur lequel il y aura Tricheur, il sort à la fin de l'année, si oui. Tout est OK, quoi.
3: Oui.
0: Il n'y a pas de date encore, je veux dire.
3: Ben non, j'ai même pas de date. Mais j'espère avant fin d'année, oui. Sinon, ça sortira quand ce sera prêt, quoi.
0: Allez, on va dire le 12 décembre. Allez, je lance ça.
3: Je sais pas, c'est un vendredi le 12 décembre.
0: Je sais pas, non, vendredi 13, non, c'est pas une. Ah, quoi que, par rapport à la chanson, au moment où tu dis vendredi 13.
3: Ah, c'est vrai, ça pourrait, je sais pas. Après, ça peut porter malheur aussi, faut voir. C'est...
0: Ouais. Bon, on verra. On verra.
3: On verra, oui.
0: Tricheur, c'est son nouveau hit et vous allez l'entendre, croyez-moi. Merci beaucoup d'être venu. Et puis
3: merci.
0: Il y a le gâteau qu'on va manger.
1: Ah oui,
0: ah oui. Alors, vous pouvez voir la photo du gâteau que Marine nous a apporté tout à l'heure. Un magnifique gâteau.
1: Ouais, merci.
0: Qui a l'air très très bon puisque j'ai mis mon doigt dedans pour le goûter. Et avec marqué Tocard dessus, vraiment, je me suis régalé ce matin. C'est entre ma calvitie, le fait que j'entende plus, que je me lève la nuit pour aller faire pipi et le tocard sur le gâteau, tu m'as refait ma journée.
3: Non, mais en fait, t'es mon ami. C'est. Il faut le prendre, ça n'a aucun rapport. Mais ce gâteau, c'est pas pour dire que t'es un tocard, c'est le gâteau de l'amitié, on est ensemble. Quoi.
1: C'est mignon.
0: Mais bien sûr.
3: Je l'offrirai davantage à ceux et celles qui ont vécu ça qu'à ceux et celles qui sont des tocards, tu vois.
1: Ah, c'est beau ça.
2: Bah, je mangerai pas du coup.
0: On se quitte. On se quitte là-dessus. Merci beaucoup. Et puis tu reviens quand tu veux. T'es là ici chez toi. Tu viens. Tu sais pas si
3: mais
0: tu viens.
3: Mais je reviendrai demain et puis après-demain et puis tous les jours.
0: Mais viens quand tu veux.
3: Oui. Merci.
0: Tu seras au Energy Music Awards?
3: Je sais pas.
0: Et moi non plus, je sais pas.
3: Il ouais, n'y a nous... pas encore eu de.
0: Bah, ça nous fait un point commun. On ne sait pas si on y sera.
3: On ne sait pas si on y sera.
0: Non, mais c'est vrai, on ne sait
3: mais
0: pas si on
3: si
0: encore fait l'émission.
3: Mais si je suis, je reviendrai et tu me feras gagner un autre cadeau.
0: Mais bien sûr, si tu gagnes au Energy Music Awards, la dernière fois, tu avais gagné un téléphone. Cette fois-ci, bah, ça commence à. Ouais, ouais. Tu sais que tu commences à me coûter cher. Hein,
3: non, mais je plaisante. Mais en fait, c'est un cercle infini parce que tu m'offres un portable, j'offre un portable. Le prochain truc que tu vas m'offrir, je vais aussi l'offrir à un fan. Tu vois, tu m'offres, mais j'offre en retour aux gens.
1: C'est beau.
0: C'est beau. C'est beau. J'ai rien compris, mais c'est beau.
3: Ça m'arrange pas.
0: Passe une belle journée, passe un beau week-end. Amuse-toi bien en studio, sur scène, tout partout. Et merci. Merci d'être toi.
3: Merci.
0: On se quitte comme chaque jour avec un titre qui va vous lancer la journée. Lady Gaga et Beyoncé, c'est Téléphone. Passez un beau week-end. À lundi.
4: À lundi.

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0: Énergie, vendredi matin, double F au micro. C'est moi ou on n'est pas en avance ce matin?
1: Ah non.
0: À midi moins le quart déjà. Oula. Bon, faites pas des bons chez vous, il n'est que 10h32. Bonjour, content de vous croiser sur Énergie, ici pour vous, plus de 30 minutes de hit non-stop. L'info importante du jour, vendredi 4 septembre, plus que 16 vendredis avant Noël. Bah, avec ça, on va se coucher moins qu'on soit. Pour les hits numéro 1, arrive à la maison Offenbach, Matt Pokora et The Weeknd aussi. Bah, ça tombe bien pour un vendredi, hein. C'est bien foutu.
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15: Ok.
16: 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Offenbach au démarrage, nouveau Pokora juste après.

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0: 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Après plus de deux ans séparés, Maneskin va se reformer en 2027.
1: Bah pour une fois, je vais voter, tiens.
0: Vendredi 4 septembre, fin de semaine avec Énergie, WF au micro, 11h. Chez vous maintenant, Farouko et Miles Smith. 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
1: 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Je vote pour Maneskin, évidemment.

je vous raconte quelque chose sur mon couple que moi-même j'ai mis beaucoup de temps à m'avouer. Mais je pense que ça pourrait être libérateur.

0: vendredi matin avec énergie. Bonjour. Gens de toute la France branchés sur énergie, ce week-end c'est la braderie à Lille. Lillois, Lilloise, je vous embrasse. 100 km de stand, 10 000 exposants, 2,5 millions de visiteurs attendus, température entre 22 et 25 degrés. Donc tous à Lille ce week-end avec énergie, évidemment. N'oubliez pas votre barquette de moules frites. Énergie des hits numéro 1 mixé pour vous. BTS arrive avec Manon Lisa et Tamim Pala le dernier.
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0: sorti en 2025, qui ressort pour l'occasion sur la BO du nouveau Spider-Man. 11h30.
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0: Énergie, ce matin, on repart 26 ans en arrière. Année 2000, l'équipe de France remportait l'Euro.

0: 11h30 pour démarrer la semaine, rien de mieux. Des nouvelles du Double Hit Energy, ça marche toujours avec 4 Size, 2 4 Size à la suite, la rencontre avec le groupe, rendez-vous le 9 septembre à l'Accor Arena. Vous assisterez également au concert, on vous offre le transport et l'hébergement. Bah pour gagner, 2 4 Size à la suite, 39 37, un coup de téléphone chez Energy, hop, vous venez à Paris. Energy, plus de 30 minutes de hit non-stop, Shakira au démarrage, Jérémy Frérot, Emile et Cyrus, on découvrira ensemble le nouveau.
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0: tout ça, vous allez vivre une expérience unique. On va faire la Caminata, la fameuse choré d'entrée de son concert, avec elle.
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2: je vous en parlais jeudi, le nouvel album de Miley Cyrus arrive le 18 septembre. Premier extrait à découvrir aujourd'hui, on l'a reçu hier.
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vendredi avec énergie. Fin de semaine, midi, bienvenue dans la boutique. Double F au micro ici pour voler les numéro 1. Mauvais Joe à fond la caisse maintenant. Olivier Rodrigo après. 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

0: Lali, José, les années défilent sur le podium du spleen.
1: Pokémon, Titeuf,

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0: max, 25 à Amiens et Brest, 27 à Chaumont, 29 à La Rochelle, 31 à Lyon et 37 à Toulouse. Profitez-en parce que ça va pas durer, hein. Semaine prochaine, je crois que c'est l'apocalypse.
1: Ouais.
0: NRJ plus 30 minutes de hit non-stop. On démarre avec Jungly, Emma et Lauren.
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25: Énergie à mince, on a oublié l'anniversaire de Beyoncé, 45 ans aujourd'hui, à défaut d'un gâteau. Ed Sheeran chez vous avant 13h. Plus de 30 minutes de hit non-stop. On démarre avec Jungle Emma. C'était WF, bon week-end, à lundi.

Allez, c'est vendredi, là, c'est la dernière ligne droite. Cet homme de retour. 13-16 Énergie, on démarre avec celui qui sera en concert en France, là, à Paris, c'est en mars prochain, Teddy Swims. Et j'ajoute que Black sur Énergie. 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

Club Lac sur NRJ, bah, il sera tout comme Aurillac. On va écouter la NRJ Music Tour de Haguenau. C'est demain, samedi, en Alsace. Une petite choucroute et les plus gros artistes. C'est gratuit si vous êtes dans le coin. Aurillac, la niçoise, elle arrive après BTS sur NRJ.

0: Vous soyez en France, c'est Tom sur Énergie. Shakira est dans le coin. Est-ce qu'il y a des Shaki fans là dans le coin? Non, parce que vous avez intérêt à écouter le 16-19 cet après-midi. On vous offre votre rencontre, vos places de concert, transport, hébergement. C'est à Madrid. Elle a fait construire un Shakira Stadium pour l'occasion. C'est 12 concerts de dingue qu'elle va enchaîner à partir du 18 septembre. Vous allez y être. Hein. Ça va se déhancher là sur Die Die. Rendez-vous à partir de 16h pour tenter votre chance. Et Shakira, elle arrive avec aussi Sia et Amir. Bon aplat avec Énergie.
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0: vendredi après-midi. Si vous avez un peu de temps là, et vous savez qu'en une heure on peut sauver jusqu'à 3 vies, donc pensez faire un don du sang ou de plasma. C'est geste simple, il suffit d'avoir entre 18 et 70 ans, être en bonne santé, et vous pouvez prendre rendez-vous sur le site de l'établissement Français du sang. Nous avec Guillaume on va aller faire un tour là après l'émission.
1: Direct,
0: là.
1: Hein.
0: On va quand même jouer plus de 30 minutes de hit non-stop, on est payé pour ça. Celui qui a cartonné cet été, il sera cet après-midi dans le 16-19. Mauvais Joe arrive et puis Lucenzo aussi.
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La pause déj avec énergie, c'est Tom. Je fais des bisous à Geoffrey. Il est sous la chaleur dans le Var. C'est la canicule là dans le sud, jusqu'à 40 degrés. Donc on prend une petite glace, on écoute les hits les plus frais. Le dernier Muse inspiré de Daft Punk et Justin.

Ah bah la radio des superstars, c'est NRJ. Alerte nouveau hit là dans 3 minutes, il est 14h. Ouais, Miley Cyrus est de retour, la nouvelle album dans 2 semaines, elle vient de révéler son premier hit, je vous le fais écouter après Mauvais Joe sur NRJ. 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

Canon, hein, nouveau Maïlé sur NRJ, plus de 30 minutes de hit non-stop avec celui qui a rangé ses valises, a fini les vacances pour Bad Bunny, depuis lundi il est en tournage pour un film, c'est son tout premier rôle principal, c'est sur l'histoire de Porto Rico, son île, sortie prévue en 2028, Bad Bunny, on l'écoute après Houston, on passe l'après-midi ensemble sur NRJ.

0: Bah oui, c'est le 13-16 sur Énergie. Tiens, est-ce que vous savez quelle région est la plus généreuse en argent de poche? Eh ben c'est la Corse, 42 euros en moyenne chaque mois pour les ados. Les plus radins, c'est Centre-Val-de-Loire, 24,50. Alors les jeunes ont des exigences maintenant, ils préfèrent des virements au liquide. Bah nous aussi, on vous fait des virements énergie tous les matins. 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Soprano arrive sur Énergie, il a fait chanter sa petite nièce. Et puis Farouko aussi, le roi de l'été.
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0: aux portes du week-end. On a juste à les franchir là. Vous écoutez Énergie, c'est Tom. Bon, c'est l'une des stars de la rentrée, Angèle. Son nouveau hit est sorti vendredi dernier. Il arrive là sur Énergie, nouvel album Instinct qui arrive le 16 octobre. Et surtout la tournée mondiale en France, en Europe, aux États-Unis, dans mon salon. La billetterie, elle ouvre demain à 11h. Et Angèle, la voilà pour lancer plus de 30 minutes de hit non-stop avec aussi Offenbach. C'est le remix de Fortou de Flore sur Énergie.
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38: Ok. Energy, plus de 30 minutes de hit non-stop. Je vous l'ai promis, Angèle est calée. Et là, c'est Dorian et César. Offenbach sur Energy. Oh,

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Ah bah là, il n'y en a pas trop besoin. Hein. Je fais des bisous à Léa, c'est à Brême sur Énergie. C'est une septembriste. Alors elle a bossé cet été pendant qu'on était tous à se la couler douce. Là, elle est sur la route des vacances, direction la côte basque. Elle va profiter de la plage pour être tout seule. Elle va peut-être croiser le beau gosse, le surfeur Jérémy Frérot. Il arrive après BTS sur Énergie. Wow.

0: Énergie, c'est top. Bon, c'est pas parce qu'on est vendredi que j'ai pas de cadeau à vous offrir. Bah non, il y a que Nadine de la Conta qui est partie en week-end déjà. Double hit énergie, dès que vous entendez 2-4 ça et à la suite, vous m'appelez 39-37, vous partez les voir à l'Accor Arena. Alors c'est mercredi prochain, hein. Transport, hôtel, tout est compris, vous allez même les rencontrer, ça prend le petit selfie. Soyez prêts parce que 4 ça, elles sont sur ma feuille là. Ouais, c'est calé avant 15h30. Peut-être le double hit après Shakira et Green Day sur énergie.
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0: 13-16 Énergie, c'est Tom. Vous savez que c'est l'élection de Miss Monde là ce week-end. Here we go, okay. Ouais, c'est demain et notre française Indira Ampio, bah elle fait que de me draguer, j'en peux plus, mais elle est parmi les favoris. On voulait envoyer Guillaume, il est pas dispo avec sa couronne là,
1: non, je peux pas.
0: Il a trop de taf, donc on lui laisse la robe. On va suivre ça avec attention, Indira, je sais que tu nous écoutes pendant les répètes. J'envoie Tovlo et Stromae, il a bossé tout l'été là, il compose un hit pour Céline Dion. Et je rajoute aussi le remix numéro 1, Moziman, Gaëtan Roussel sur Energy.
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0: Évidemment.
1: C'était Tom sur NRJ. Le 16-19 arrive. Là, moi, je vais préparer l'apéro de ce week-end entre deux bouts de saucisson. Un bon David Guetta, il va mixer sur NRJ. DJ set exclusif à partir de 23h. C'est demain, là, samedi soir, dans NRJ Extravadance. Soyez au rendez-vous, nous on y sera. Voilà, Sound of Legend, maintenant, sur NRJ.

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6: Ah, qu'est-ce que j'aime ce moment, vendredi après-midi, ça y est, le week-end,
7: oui,
6: là, il va arriver
7: enfin.
6: D'ici quelques secondes, d'ici quelques minutes, vous êtes au bon endroit sur Énergie, c'est Louis, content d'être avec vous, il y a l'équipe qui est là du 16-19 Énergie, Pierre.
7: Oui, bonjour à tous.
6: Il y a Marie.
8: Et coucou.
6: Et celui que vous entendez derrière, là. Vous entendez,
7: oui,
6: que c'est Pilé qui arrive.
7: Ah, attends.
6: Il est notre invité dans 2 heures en direct sur Énergie, 18h tout à l'heure pour commencer le week-end. Mauvais Joe sera avec nous, on va parler de Pilé. Moi, vous savez que j'ai une question que je veux lui poser depuis le début de l'été.
7: Ouais.
6: Et qu'on se pose avec Marie conjointement.
8: Mais c'est évidemment.
7: Quoi?
8: On se pose la question de pourquoi Michael Jackson a pilé.
7: Ah oui.
8: Qu'est-ce,
7: ah oui,
8: que c'est que cette histoire?
7: Moi j'ai vu des théories. Hein.
6: Alors nous aussi.
7: Ah
6: et
7: oui,
6: là, vu qu'il va être en face de moi.
7: On va lui demander.
6: On va se regarder,
8: voilà,
6: dans les yeux, on va parler un peu.
7: Oh là, calme-toi quand même.
8: La pression.
6: Il va nous faire maladie aussi en live, son nouveau hit que vous entendez en boucle sur Énergie. Mauvais Joe avec nous. Et en attendant, c'est beau hit mixé. Et vos messages vocaux aussi. Si vous voulez passer en direct à la radio avec moi cet après-midi, vous faites un message sur Insta. Et je vous passe en direct sur Énergie. Sur Insta, c'est Louis Énergie tout attaché.

0: Ouais mon Louis, bah écoute, bonjour à toute l'équipe. On est sur le chantier, il fait chaud mais voilà. En tout cas, Max et Jackson ont pilé, hein. C'est ça qu'on retient. Allez,
1: merci Enzo pour ton message. Et bon courage à tous ceux qui bossent en extérieur. Ouais. Il fait une
2: c'est
1: chaleur
2: l'enfer.
1: Là, ça y est. Non mais arrêtez de dire que c'est l'enfer. Après.
3: Non mais pour les gens qui bossent sur le goudron là, qui fait 40
4: mais,
3: degrés.
4: Oui, mais si, sur les chantiers et tout, c'est horrible.
1: S'il y avait eu de la flotte, on aurait tous dit, ben voilà, c'est la rentrée, il flotte, il fait pas
3: mais
1: beau.
3: Mais forcément, Louis, toi, avec ton siège chauffant que tu peux couper, forcément. C'est incroyable.
1: Ça veut dire quoi ça?
3: Bah allez, regarde là, tu vois, on voit tous les boutons qu'il y a sur ton et siège, alors, t'as demandé exprès.
1: Déjà, il est pas chauffant, il est refroidissant.
4: Oh là là.
1: Voici Ariana Grande sur Énergie. Vos messages, Louis Énergie sur Insta, vos messages vocaux.

0: je rentre des cours et tout.
1: Je sens qu'elle va demander quelque chose.
2: Ça sent la demande, c'est clair.
1: C'est trop louche. Noé Maï qui m'a fait ce message.
2: Allez,
1: je mets la suite.
2: Oui, vas-y.
1: C'est louche.
2: Ça demande un iPhone ou Shakira.
0: Et je voulais savoir là, par rapport au double hit de 4 size, est-ce qu'il reste encore deux places pour y aller?
1: Voilà. Moi, je savais qu'il y avait quelque chose.
2: En guisson roche.
3: Brossé dans le sens du poil.
1: Le double hit Energy 4 size peut tomber n'importe quand. Encore aujourd'hui compris, 39-37, dès que vous entendez deux hits de 4 size à la suite et vous partez à Paris tout frais payé pour aller au concert et pour les rencontrer. Voici Emma et Jungly sur Energy. Merci d'être avec nous, c'est le début du week-end, on est bien. Derrière, je vous cale Gilo et les hits sont mixés, c'est ça le 16-19 Energy.

0: Ça y est, c'est le début du week-end, vous êtes au bon endroit, c'est Énergie que vous écoutez avec toute l'équipe qui est là. Moi je m'appelle Louis, il y a Marie.
1: Oui, salut tout le monde.
0: Il y a Pierre.
2: Ah, je suis chaud là.
0: Et il y a Mauvais Joe qui nous rejoint. Mauvais Joe, dans moins de 2 heures maintenant, il sera en direct avec nous sur Énergie à 18h pour commencer le week-end. Il va nous faire Maladie en live.
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0: Et là voici l'hallucination auditive.
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0: Alors l'hallucination auditive d'habitude c'est sur des hits Énergie vraiment qu'on passe toute la journée. Parce qu'en fait vous nous les envoyez souvent quand vous écoutez la radio. Donc d'ailleurs n'hésitez pas si vous en avez. J'en ai reçu un d'ailleurs il y a 3 minutes là, Louis Énergie sur Insta. Et là par contre on en a reçu un. C'est sur une musique du Roi Lion.
1: Oh, alors attention parce que je suis très fan de Disney. Venez pas détruire mes classiques.
2: Mais Roi Lion en anglais ou Roi Lion
0: en français?
2: Ah, version française.
0: Écoutez Chloé, donc déjà c'est sur cette musique.
6: Hello l'équipe, j'ai une hallucination auditive dans une musique du Roi Lion.
7: C'est moi Simba, c'est moi le roi, royaume animal.
8: C'est la première fois qu'on voit un roi avec si peu de poils.
2: Voilà.
7: Je vais faire dans la cour des grands une entrée triomphale en poussant très royalement. Rugissement bestial.
2: Allô.
0: Ok.
2: Tout le monde est parti.
0: Ça y est, c'est fini. Donc, écoutez ce que Chloé, sur cette musique du Roi Lion, entend en hallucination auditive.
6: J'entends « Prends garde lion, ne te trompe pas de voix ». J'entends la gare comme une gare avec des trains.
2: Ah oui, « Prends garde lion ».
0: Voilà.
1: C'est quasiment les paroles. Hein.
0: La gare parisienne, gare de Lyon.
1: Oui.
2: Ne te trompe pas de voix.
0: Oui, et de voix, de train.
2: C'est drôle. C'est vrai que c'est drôle.
0: Donc attends, Marie, c'est quoi les paroles de base?
1: C'est « Prends garde le lion ». Ne te trompe pas de voix, parce qu'en effet, il se prend pour un grand roi alors que c'est juste un tout petit bébé pour l'instant.
0: Ok, donc
1: mais il n'y a pas d'histoire de gare ou de train à la base.
0: Hein. Bah là, visiblement, je vais mettre la musique, on se concentre, donc prends garde Lyon.
2: Garde Lyon, oui.
0: Ne te trompe pas de voix, genre prends la voix 25.
1: Voilà.
2: Il y en a autant?
0: On écoute. Ouais, elle est grande la garde Lyon.
8: Je ferme la boutique, prends garde Lyon, ne te trompe pas de voix.
1: C'est horrible, bah oui, mais maintenant je vais avoir que des trains.
2: Ah si c'est drôle.
0: Attends, je vous le remets, prends garde Lyon.
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2: C'est drôle. C'est vrai, c'est vrai.
7: Je voudrais dire,
0: ça marche très bien.
1: Je suis dégoûté, c'est horrible.
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0: Vous avez vous aussi vos hallucinations auditives, vous me les envoyez sur Insta, c'est Louis Énergie tout attaché, vos messages vocaux qui passent en direct à la radio, ça c'est le classique du vendredi, ça arrive dans un instant. Le classique de Britney, avec aussi Teddy Swims, merci d'être avec nous sur Énergie, c'est le 16-19 et c'est le week-end, tout va bien.
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0: Salut Louis, salut toute l'équipe. Bon bah un petit coucou et pour vous dire que c'est le week-end, enfin et un week-end ensoleillé qui sent bon le barbecue. Et je voulais en profiter aussi pour annoncer que je vais bientôt être papa. Salut, bon week-end à vous.
1: Merci Damien pour ton message.
2: Ça veut dire que tu vas avoir un petit vierge ou une petite vierge, c'est trop mignon.
3: C'est-à-dire
2: ils sont intelligents, ils sont gentils, c'est bien les vierges. Les signes astro, oui, pardon.
1: Toi, tu penses tout de suite aux signes astro quand on dit qu'il y a une naissance?
2: Évidemment. Pas vous?
3: Non,
4: ok. Laissez-nous tranquille, madame, on va vous raccompagner à votre chambre.
1: J'en profite pour vous dire que tout à l'heure, on fera le SAV de l'horoscope comme chaque jour. Vous passez avec nous au Standard Énergie, vous nous donnez votre signe et on prend l'horoscope de la journée pour voir si c'était ok.
4: Ouais.
2: Oui.
1: Si l'horoscope était vrai ou pas.
4: Et souvent, ça ne l'est pas.
1: Bah, on vérifiera tout à l'heure. Voici Slimane sur Énergie Lead, son mixé.

0: Et bisous mes poulets, je vous écoute là. Je vais juste aller poser le petit à la natation et je vais poser mes petits AirPods dans les oreilles et vous écouter là tranquillement. Allez, gros bisous et on the fire! Mettez-moi le feu!
1: Merci Flo pour ton message.
2: Bisous!
1: Je le vois trop, le daron, tu sais, dans les gradins de la piscine.
3: Ouais.
1: Son fils, il va penser qu'il le regarde.

0: C'est de la radio, vous avez pas vu ce qui vient de se passer. Enfin, Pierre, il s'est cru dans Taratata, il a fait un move à la fin de Superbus en mode allez, tout le monde.
1: Bah non, mais j'ai tapé les mains, mais t'avais allumé ton micro, j'espère que ça s'est pas entendu.
0: Non, mais ça va, bah, c'est l'ambiance pour ça. Ouais, on écoute aussi. Voilà. Vous êtes à fond dans la voiture, nous c'est pareil dans le studio, oui. C'est 16-19 Énergie, vous écoutez. Dans un instant, il est notre invité, il sera là à 18h tout à l'heure. Bon, bon, bon. Mon envie de jouer notre invité sur Énergie tout à l'heure.
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0: C'est Louis avec vous sur Énergie. Comme chaque jour, je vous fais écouter une vidéo que j'ai vue sur TikTok.
1: Ah oui.
0: Aujourd'hui, c'est Clem. Alors, elle s'appelle Clem Mouti sur TikTok. Mm-hmm. Elle a fait une découverte. Okay. Ça concerne les piscines.
3: Okay. Ah.
0: Les piscines municipales, genre.
1: Okay.
0: Les piscines olympiques.
1: Okay.
0: Écoutez, elle parle un peu vite, mais je trouve que ça vaut le coup. Elle est, je sais pas.
3: Elle est partie. Clem.
0: Attendez,
3: elle est partie. Clem Mouti.
0: Je l'ai. Écoutez.
4: Il m'a fallu 26 ans pour apprendre que les traits au fond de la piscine en forme de T là, bah c'est pas juste de la déco, c'est un intérêt. Tout comme les petites guirlandes qui ont reçu des piscines quand il y a une compétition, bah c'est pareil, ça a un sens, c'est pas de la déco.
1: Bah oui.
3: Attends, j'ai même pas le souvenir des T dans la piscine là.
0: Mais si, quand tu nages en dessous de la piscine, il y a des lignes et ça se finit en forme de T.
1: Oui, c'est ça.
0: Et pareil, et il y a des petits drapeaux au-dessus de la piscine.
3: Mais ça, c'est de la déco.
1: Non.
0: Et bah moi je pensais que c'était de la déco.
1: Mais non, c'est pour la nage. Parce que moi j'ai fait Staps en fait, je suis sportif un peu de cette équipe, je remonte le niveau.
3: Les petits drapeaux
1: physique.
3: Là au-dessus, oui, c'est pas gros, pour la déco.
1: Oui, en gros c'est pour savoir quand tu dois faire demi-tour. Parce qu'en fait quand tu nages, ils regardent le fond de la piscine, donc ils voient que le T, je sais plus, il est à 1 mètre, 2 mètres, enfin je sais plus à combien.
0: Ouais.
1: Et du coup ils peuvent faire leur cabriole là. Et les petits drapeaux c'est pareil mais pour le dos crawlé.
3: Mais arrête.
1: Et donc quand tu vois le drapeau, ça veut dire qu'ils connaissent, qu'ils savent qu'il leur reste encore un ou deux mouvements de bras selon les mecs. Et du coup ils savent que derrière ils font la galipette.
3: J'apprends ça après 30 ans de vie. Hein.
0: Bah ouais.
3: Quand même, hein.
0: Et t'as vu, alors réponse de Clem du coup.
4: Du coup, pour ceux qui sont comme moi, je vous le dis, la barre du thé au bout de la piscine, là, elle sert à savoir justement que t'arrives au bout de la piscine.
3: Dingue.
4: Donc pour ceux qui sont très forts, ils savent qu'ils peuvent faire une petite roulade et repartir dans le sens. Donc bref, ça sert à se repérer du coup. Moi, jusqu'à présent, ma technique, c'était que tant qu'un membre, ma tête ou mes bras n'avaient pas encore touché le mur, bah j'étais pas arrivé au bout. Ah, et du coup, les petites banderoles pendant les compétitions, bah c'est la même chose, mais pour ceux qui nagent sur le dos. Elles sont placées, je crois, à 5 mètres avant le mur, du coup, ils savent combien de fois il faut encore qu'ils nagent avant de se retourner. Voilà, vous savez tout.
3: Non, mais je suis outré.
1: Bah bien sûr.
3: Je suis outré de savoir ça.
0: C'est quoi le truc que vous avez découvert il y a pas longtemps? Et par rapport à votre âge, on aurait peut-être dû le savoir avant, Marie.
1: Hein.
3: Moi, j'ai le permis depuis 11 ans, à peu près.
0: Ok. Voilà.
1: Ça va être inquiétant, ça.
3: Non, mais c'est très...
0: Et ben, en fait,
3: j'ai appris comment traîner. Non, mais j'ai appris que pour savoir de quel côté est ton truc pour mettre l'essence, bah, c'est écrit...
1: Ah oui.
3: C'est écrit sur ton tableau de bord,
1: oui.
3: En fait.
1: Ah,
0: mais pas, non, pas toutes les voitures,
1: mais pas
0: ça.
1: Toutes les voitures. Il y a une petite flèche, mais pas toutes les voitures.
3: Ah bon?
1: Oui, c'est la petite flèche.
3: Sur toutes les voitures que j'ai essayées, il y avait le côté où je pouvais mettre mon essence.
1: Et oui, effectivement. Mais moi, j'ai appris tard aussi, ça.
0: Oui, mais une fois, il y avait une légende comme quoi le petit indicateur de l'essence, c'était le côté du réservoir. Je me souviens très bien, j'avais une voiture de loc, je suis arrivé très condescendant à la station-service,
1: bah,
0: je sais ce que je fais,
1: sais,
0: et je me suis fait niquer, donc plus jamais. Pierre, c'est quoi le truc que toi t'as découvert il y a pas longtemps?
1: Moi, c'est sur les claviers d'ordinateur. Je sais pas si vous saviez, mais sur le J et sur le F, il y a une espèce de petite barre en relief sur tous les claviers d'ordinateur.
0: Oui.
1: Et ben en gros, c'est pour placer ses index sans regarder.
3: Ah,
1: c'est-à-dire
3: bon
1: que tes deux index vont, quand tu tapes au clavier, vont sur ces touches F et J. Comme ça, tes index se sont bien placés. Tu peux taper tac, tac, tac, tac. C'est pour te repérer sur le clavier.
3: Ah, moi, j'ai toujours pensé que c'était genre comme du braille, quoi. Pour,
0: oui, pour les non-voyants.
1: Mais non, c'est pour placer. Bah oui, mais c'est pour placer tes index.
3: Oui, mais pour tout le monde, du coup.
1: Mais moi, je savais pas. Je me demandais. Bah oui, pour tout le monde. Enfin, genre.
0: Oh, on est tellement en train de faire remonter le niveau, là. C'est cool. Alors, juste, on va s'arrêter là parce que c'est vendredi. Faut pas déconner, c'est quand même le début du week-end. Open Mac arrive sur Énergie, Mauvais Joe est notre invité aussi. Et dans un quart d'heure on joue, appelez-nous 3937. Il y a une enceinte à gagner, une enceinte Marshall. On va jouer au Devine la Musique, c'est Énergie que vous écoutez.
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0: De la semaine, le début du week-end, et forcément c'est avec vous sur NRJ, ici entre 16h et 19h chaque jour on est là. Moi je m'appelle Louis, il y a Pierre.
1: Oui salut.
0: Il y a Marie.
2: Oui salut tout le monde.
0: Il est notre invité tout à l'heure. Mauvais Joe.
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0: Mauvais Joe, vous entendez avec Gim sur ce hit. Et Mauvais Joe c'est... Il est avec nous à 18h et avant c'est parti pour le devis de la musique.
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0: Vous avez 45 secondes pour trouver la musique à laquelle on pense. Pour valider votre réponse, il faut chanter la musique.
2: Oui.
0: Et tant que c'est pas trouvé, on reprend quelqu'un au standard Énergie. Il y a une enceinte Marshall Humberton 3 à gagner.
2: C'est si bien dit.
0: 39-37. Tu m'imagines bosser chez Darty?
2: Ah non, mec, ce sera un enfer.
0: Vous avez aussi cette enceinte Humberton 3. Côté de ce Dyson.
2: Avec les postillons qui vont avec.
0: Selena est avec nous au standard. Salut Selena.
5: Salut.
2: Coucou.
1: Salut.
0: Ça va Selena, t'es d'où?
5: Je suis de Troarn.
0: Oh, de Troarn?
5: Troarn, c'est vers Caen.
0: Ah oui, plutôt à côté. Ok, très bien.
2: Oui.
0: Et c'est...
2: Troarn.
1: À Troarn.
2: Oui.
5: Ouais. C'est la campagne.
0: Selena, on est content de jouer avec toi. On va lancer le chrono. T'as 45 secondes pour trouver la musique à laquelle on pense. Est-ce qu'on y va? Est-ce que t'es prête?
5: Ouais, je suis prête.
0: Allez, top, c'est parti.
5: Ok, est-ce que c'est une femme?
2: Oui, c'est une femme.
5: Colombienne.
2: Elle n'est pas colombienne. Bien tentée, c'est pas Shakira. Non, elle n'est pas française.
5: Américaine?
2: Elle n'est pas américaine.
5: Non.
2: Je vais t'aider, elle n'est pas française, elle est francophone. Ah, comme ça, on dissipe un peu les...
1: Elle frite.
5: Est-ce qu'elle est jeune?
2: Oui, elle est jeune.
6: Ouais.
5: Elle est blonde?
2: Oui, elle est blonde.
5: Elena?
2: Non, c'est pas Elena. Mais ils cherchent dans le même pays.
5: Ouais, c'est pour ça. Santa?
2: Non, c'est pas Santa.
5: Il en manque une. Bah ouais, mais j'ai plus.
2: Ah non.
0: Elle est blonde, elle vient du même pays qu'Elena.
2: C'est Elena, non.
0: Aïe. On te fait un bisou.
5: Merci.
2: Gros bisous.
0: Allez, des bisous, merci d'être passé avec nous. On reprend immédiatement quelqu'un au standard Énergie 39-37 et on cherche pas l'artiste, mais bien la musique. Il faut deviner la musique. Allô, qui est là?
7: Salut Louis, c'est Julien.
0: Salut Julien.
2: Salut.
0: Ça va, t'es d'où toi, Juju?
7: Moi, je suis d'Albi, de la Tarn.
0: Ok, t'as entendu tout ce qu'on vient de dire là avec Selena?
7: Ouais.
0: T'es prêt?
7: Ouais.
0: Allez, bonne chance.
7: Alors moi je pensais à Angèle.
2: Oui c'est Angèle, c'est une chanson d'Angèle qu'on cherche.
7: Balance ton quoi.
2: Vas-y chante. Là,
0: il faut chanter hein, si tu veux valider tes réponses.
7: Laisse-moi te chanter.
8: Et d'aller te faire.
0: Voilà c'est tout. Ouais, c'est la tête.
7: Allez super.
1: Bravo.
0: On pensait en effet à Angèle, balance ton quoi, c'est gagné Juju, on t'envoie l'enceinte Humberton 3, Marshall, à la maison, bravo.
7: Super, merci beaucoup.
0: Félicitations, tu sais, tu pourras dire que c'est Angèle qui te la file.
7: Ça marche, super,
2: ah oui, c'est très
7: merci
2: classe,
7: beaucoup.
2: Ça.
0: Ah oui, c'est la classe, dans le salon, bah ça tu sais, c'est Angèle qui me
2: c'est
0: l'a
2: Angèle,
0: fait.
2: C'est Angèle, ouais. Voilà. Cadeau direct, hein.
0: Ouais, c'est bien, c'est cadeau. Des bisous Juju.
7: Merci beaucoup.
2: Gros bisous.
0: Et vous aussi, vous voulez jouer avec nous, il y a un numéro, c'est le 3937. C'est le même numéro d'ailleurs qu'il faut appeler si vous voulez jouer avec nous tout à l'heure pour partir à Madrid, tout frais payé, rencontrer Shakira et assister à son

0: Salut Louis, petit coucou de la Côte d'Azur.
1: Oh là là.
2: Oh, la chance.
0: Ah, toujours un plaisir de vous écouter. Après une bonne journée de travail, maintenant direction l'afterwork pour une petite bière bien appréciée.
1: Oh là.
0: Allez,
1: oh là
0: là. À la prochaine. Ciao.
2: C'est sûr, il va à la plage.
1: Oh là là. Merci Flo pour ton message. Balancez-moi vos messages vocaux vous aussi. Qu'est-ce que vous faites là? 17h09, on est en direct sur Énergie, on en profite, vous me faites un message, peut-être que dans 3 minutes, comme ça on vous écoute à la radio, sur Insta, c'est Louis Énergie, tout attaché.
3: Et nous on fait quoi après là?
1: toi Pierre, malheureusement, oui. Là déjà tu vas rester là.
3: Ah oui, non, mais je veux dire après le.
1: Alors,
3: après, l'émission,
1: déjà,
3: quoi.
1: Après déjà là dans une heure il y a Mauvais Joe qui arrive.
3: Ah oui, c'est vrai.
1: Et déjà on va chanter Maladie tous ensemble.
3: Il paye son coup. Paye son coup, Mauvais Joe.
1: De quoi?
2: Oui,
1: il paye
2: son coup,
1: Mauvais Joe. Bien sûr, bah, bien sûr. Vous savez que Mauvais Joe c'est le premier invité de la saison.
2: Ouais.
1: Et on voulait absolument le recevoir parce que pour nous c'est celui qui a signé tous les hits de l'été, donc on voulait commencer avec lui.
3: J'adore.
1: Vous en voulez un autre?
2: Oui.
3: Ah oui.
1: M'a confirmé tout à l'heure, je vous le dis. Lundi, il y aura M. Pokora qui sera là dans l'émission. Eh ouais, voici Alex Warren sur Énergie.

0: C'est énergique, vous écoutez. Bon début de week-end, ça y est, c'est vendredi 17h12. Là, on est au meilleur moment de la semaine.
1: Ah ouais.
2: Oui.
0: C'est pas demain le meilleur moment, c'est maintenant.
2: Non. C'est maintenant, tu touches au but là.
0: C'est là, c'est avant que ça commence.
2: Ah ouais.
0: C'est incroyable. Il y a vos invitations pour venir avec nous. Dans deux semaines, on va partir le week-end avec vous, direction Madrid,
2: yes,
0: pour aller rencontrer et vous faire rencontrer la superstar énergie Shakira. Ça, c'est incroyable. Rencontre avec elle, concert pour aller la voir. Et en plus, on va faire la Caminata Marie.
2: Ah, oui, fou, on ça. Va l'accompagner jusqu'à la scène. On va danser avec elle jusqu'à la scène.
1: Enfin, danser, on va bouger quoi. Enfin,
2: oui, on va gesticuler.
0: On va faire de notre mieux. Voilà, c'est ça. Vous voulez venir avec nous, tout frais payé à Madrid, 39-37. On joue dans une heure sur Énergie. Là, c'est parti pour le bingo télé. On y va. Bingo. Marie, le principe.
2: On va allumer la télé là en direct à 17h13. On va regarder ce qu'il y a à la télé. On va parier sur un mot qu'on pourrait entendre dans l'émission qu'on a choisi. Et dès qu'on entend ce mot, c'est gagné. Ça fait un point et on entend ça.
0: Voilà, c'est un jeu que vous pouvez faire vous aussi avec les copains, même là dans la voiture,
2: là,
0: vous pouvez jouer avec nous. On va mettre le son et on va. Alors qu'est-ce qu'il y a? Attends, la téloche là.
1: La téloche, putain, le mot téloche, c'est terrible. Le mot téloche est terrible.
0: Alors,
1: tu sais, la téloche, c'est pas un écran plat déjà, c'est
2: le
1: cubique,
2: gros truc,
1: c'est la téloche.
2: Ouais.
1: Ouais, c'est la téloche. Ouais.
0: Alors en ce moment j'ai affaire conclue toujours.
2: Ouais.
1: Ah, j'adore moi.
2: C'est le classique. Ouais.
0: Madagascar ou le grand carnaval des caméléons.
2: Ah, je croyais que c'était le dessin animé, je suis un peu déçu.
0: Les carnets de Julie.
2: C'est quoi ça?
0: Sur T18.
1: C'est ça.
0: Et c'est le truc où Julie, elle va à la rencontre un peu des gens.
2: Ah
0: et,
2: oui, c'est une émission, c'est pas un téléfilm.
1: C'est quoi le thème? Il
0: attends,
1: passe quoi là?
0: Qu'est-ce qu'elle
1: fait?
0: Pas
1: mal ça.
0: Elle est en train de discuter. Elle discute avec un mec. Ils vont cuisiner des palourdes dans un jardin.
2: Voilà, ouais, c'est très
0: allez,
2: niche. Hein.
0: Les gars,
2: c'est
0: ça part niche. Direct, je vous le dis. Allez,
1: okay,
0: on y va.
1: On va sur ça.
0: Les carnets de Julie. Chacun parie sur un mot qu'on peut entendre. Si le mot est dit, ça fait un point. Marie.
2: On n'a pas beaucoup d'infos. Je sais pas. Je vais dire table.
0: Ils cuisinent des palourdes.
2: Oui, bah je vais pas dire palourdes, sinon.
0: Non, tu peux pas dire palourdes du coup, c'est ce que je vous ai spoilé.
2: Table.
0: Table pour Marie. Table. Ok. Pierre.
1: Et tu les achètes où les palourdes, mon grand? Au marché. Eh ouais.
2: Ah c'est
0: pas marché. Bon,
1: bien sûr, marché.
0: Ok.
2: Et toi, Louis.
0: Ça se fait des palourdes au barbecue ou pas?
2: Voilà. Tu vois. Lui, c'est pas un cuisinier. Voilà, n'allez jamais manger chez Louis, c'est l'enfer.
0: Bon, je tente. Je tente. Là. Moi, je choisis barbecue.
1: Barbecue. C'est une blague.
0: Non, on va essayer, on verra.
1: Si ça sort, c'est un scandale.
2: Aucun monde.
1: Ce jeu est truqué. Si ça sort, ce jeu est truqué.
0: Ok, on y va pour les trois mots du bingo télé. Si un de ces trois mots est dit quand j'allume le son de T18, c'est gagné. Il y a donc le mot table, marché ou barbecue.
3: À la coquille Saint-Jacques.
4: Alors, qu'est-ce qu'on fait?
5: Bah, on va allumer le gaz pour commencer.
4: Chapeau. Sans que t'as fait ça toute ta vie, toi.
1: Ah, le gaz.
4: Alors, en fait, t'as rien à faire. T'as coupé les oignons, t'as coupé le persil,
5: ouais,
4: t'as coupé l'ail.
5: Plus cher, en plus,
4: je sais pas. On n'hésite pas sur le beurre salé. Chez moi, je peux faire cette recette avec des palourdes grises.
5: Pareil.
4: Peu importe.
5: Mais comme on irait jusqu'à la palourde grise, au prix que ça coûte...
4: Elles sont beaucoup plus chères.
5: Ah oui, il faut compter 4 fois...
4: Ah ouais.
5: Ah oui, oui.
4: Mais qu'est-ce qui explique que celles-ci soient beaucoup moins chères? Elles sont moins bonnes? Parlons franchement.
0: Je vous rappelle les mots.
5: Elles sont meilleures.
0: Table, marché et barbecue.
4: C'est dommage de se priver. Mais moi, excuse-moi, mais je veux bien les acheter, les palourdes roses. Les palourdes roses. Mais je les ai jamais vues sur l'étal de mon marché. Il n'y a pas assez de...
2: Premier point de la semaine de Pierre.
0: Alors, déjà, premier point, et s'il y en a bien un où je me suis dit, là, à mon avis, on n'aura pas de mots, parce qu'on partait sur quand même l'explication des palourdes.
2: Ah ouais.
1: C'est bon, mais les palourdes, ça aurait pu être chez le poissonnier ou au marché. Mais le poissonnier, souvent, il est où? Au marché.
0: CQFD.
1: C'est CQFD, je vous expliquais comment jouer, moi, les gars.
0: Allez, vas-y, annonce la suite, annonce qu'il y a Shakira qui arrive.
1: Ah, il y a Shakira. Bah, j'adore.
2: Shakira, Dai Dai.
1: Et on va faire gagner. Je sais pas ce qui arrive là.
0: Appelez-nous au Standard Énergie pour partir avec nous à Madrid, tout frais payé, rencontrer Shakira. 39-37, on joue dans une heure sur Énergie.
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0: je suis pareil dans les Alpes-Maritimes. Il fait très chaud. Et je vais chercher mon fils au bus. C'était sa première semaine au collège en internat. J'ai bien pleuré toute la semaine pendant que lui, il vivait sa best life.
1: Oh non.
0: Mais je suis trop contente de le retrouver.
2: Ah c'est génial, là, ah ouais. Un petit moment sympa. Merci pour ton message, balancez-moi vous aussi vos messages vocaux sur Insta. Vous me dites ce que vous faites là, vendredi après-midi 17h31. C'est Louis Energy sur Insta, Marie.
1: Ouais, je la comprends tellement, mon neveu, j'ai pleuré toute la journée. Alors que juste il était content d'être à l'école quoi.
2: C'est
1: et
2: ça,
1: c'était une journée hein.
2: Ouais, ouais, ils vivent leur meilleure vie.
3: Mais bah, tu vis pas avec
1: il
3: lui.
1: Il m'a manqué et tout
3: Et tu vis pas avec lui.
1: Oui mais je sais pas, je me suis dit peut-être qu'il avait peur. Qu'il avait peut-être pas de copains C'est terrible.
2: Alors qu'il avait qu'un enjeu dans son après-midi, c'était de mettre ce triangle dans ce triangle.
1: Oui.
2: Et de pas se tromper à mettre ce triangle dans ce carré.
1: Ah mais il a kiffé, il a fait de la peinture et tout, c'était trop bien.
2: Voici Adèle Castillon sur Énergie.

0: Salut la team, nous en ce vendredi fin de journée, on va à Dreux à un événement de paintball avec nos filles. Voilà, c'était leur rentrée mardi et aujourd'hui, vendredi après-midi, elles ont pu ne pas aller à l'école.
1: Voilà, je suis totalement d'accord avec toi.
2: Pour faire du paintball ?
1: Oui, ce qu'elle ne dit pas, c'est qu'elles n'auront pas de fusil. Il n'y a que les parents qui ont des fusils.
3: Ça défoule.
1: Ouais, voilà,
2: c'est ça la semaine de rentrée,
1: voilà. Ouais, bien sûr.
2: Moi, c'est Julien Lip sur Énergie, c'est Louis.

0: C'est Louis sur Énergie, l'équipe du 16-19 est là pour vous faire passer un bon vendredi après-midi. Ça y est, c'est tout droit direction le week-end. Il y a Pierre qui est là.
1: Oui, salut tout le monde.
0: Il y a Marie.
2: Coucou.
0: Il est notre invité dans 20 minutes, même pas, moins de 20 minutes.
1: Ah ouais.
0: Il arrive, Mauvais Joe est avec nous ce soir sur Énergie.

0: avec cette question de pourquoi Michael Jackson a pilé.
1: Eh oui.
0: Écoutez-moi bien, il va arriver dans ce studio.
2: C'est la
0: première question que je vais poser. Voilà, on y va pour le SAV de l'horoscope.
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0: Chaque jour ici dans le 16-19 Énergie, on prend votre signe astro et on lit l'horoscope du jour. Pas celui de demain, hein. Vraiment celui d'aujourd'hui. Ouais, là, oui. Vendredi 4 septembre, il est 17h40, la journée est quasiment finie. On sait à peu près si l'horoscope était vrai ou pas, oui, du coup. Ouais. Et on check avec vous, on fait un fact-checking d'horoscope. Damien est avec nous au standard. Salut, Dame.
4: Salut.
2: Salut.
0: Ça va, Damien?
4: Ça va, la
0: en France
4: team.
0: Ouais. Et toi, t'es d'où en France?
4: Je suis de... Alors, Tourot. C'est une petite commune à côté de Limoges.
1: Ah, Rodienne. Je connais.
4: Okay.
1: Je connais premier.
4: Mais oui, mais c'est la campagne, on est bien chez nous.
1: Oui, voilà, et moi j'habitais à Châteauroux, donc je suis pas très loin.
4: Ah bah oui, une voisine.
2: Limoges et Châteauroux, deux villes qui font rêver.
0: Réunion au sommet cet après-midi.
1: Parlez très bien de Limoges et Châteauroux.
2: Bah, attendez, hein, on adore.
4: Non, mais la bonne nouvelle, du coup, en passant par Châteauroux, elle peut me récupérer pour aller voir Shakira, ça me dérange pas.
1: Ah, voilà, quelle bonne idée.
0: Alors ça c'est une autre histoire.
2: Ça, c'est autre histoire. Ouais.
0: Parce que tout à l'heure, on vous offre vos invitations pour venir avec nous en week-end tout frais payé à Madrid pour aller rencontrer et voir Shakira en concert. Mais en attendant, Damien, on est là pour relire ton horoscope. Est-ce que tu peux me dire ton signe astro?
4: Je suis cancer.
1: Ah, très bien, les cancers.
0: Alors, c'est quoi les cancers, Marie?
1: Les cancers, c'est ceux qui sont nés entre le 21 juin et le 22 juillet. En général, ils sont sensibles, ils sont protecteurs, hyper attachés à leurs proches. Et non, pas comme tout le monde, Pierre, parce que je vois que tu me regardes en mode « bah oui, c'est logique ». Non, là, vraiment très attachés. Et ça peut même être un peu leur défaut, un peu possessif, tu vois.
2: Je pense que je vais prendre des notes sur ce qu'elle dit, parce que je pense qu'elle répète des trucs. Pour les... c'est pas aussi différent. C'est sûr.
0: Il y a des mots qui
2: ploppent.
1: Non, et puis les cancers très compatibles avec les scorpions, hein, Louis. Nous, on est scorpion, cancer, scorpion, très compatible.
2: Mais tu veux pécho ou quoi? C'est
0: quoi l'histoire là?
2: Bah oui, qu'est-ce qui se passe?
0: Parce qu'en plus.
1: Non, mais pardon de vous informer, c'est tout. Ouais.
0: Après l'émission, on va à un concert tous les deux avec Marie, j'ai peur là, c'est quoi l'histoire là?
1: J'invite Damien, cancer, scorpion, voilà. Mais ne regardez pas comme ça.
0: Qu'est-ce que tu fais ce soir, Damien?
4: Alors ce soir, je veux bien venir avec mon mari du coup.
0: Bon, Damien, t'es cancer, je te fais ton astro d'aujourd'hui, ton horoscope, et tu me dis si ça correspond ou pas, ok?
4: Ok, pas de soucis.
0: On commence avec travail. Donc si vous aussi vous êtes cancer, ça vous concerne. Travail. Vous mettez en place une stratégie professionnelle solide et réfléchie pour atteindre vos objectifs. Est-ce que ça vous parle, Damien?
4: Oui, tout à fait. Tout à fait, parce que du coup, question solidité, j'ai changé d'entreprise pour gagner mieux ma vie, donc...
1: Bravo, bien joué.
2: Bon, ça colle.
4: C'est très récent. Et en plus, j'ai un de mes patients qui est avec moi, donc...
0: Comment ça, un de tes patients? Tu fais quoi? T'es médecin?
4: Non, mais comme je suis chauffeur taxi ambulancier, là, il vient de finir son rendez-vous, donc je viens de le ramener chez lui. On est tous les deux.
0: Il nous entend, là?
4: Oui, vous entend.
0: Mais c'est fou, ça. Salut, il s'appelle comment? Bonjour.
2: Non, mais c'est incroyable.
1: Sur la banquette arrière.
0: Il vient de se faire opérer, il est encore à moitié sous anesthésie. Il est en direct sur Énergie dans toute la France. C'est monstrueux. Ok, Damien, c'est validé pour la partie travail. On passe à la version amour. L'horoscope des cancers aujourd'hui, côté amour. Amour. En couple, un changement d'attitude très agréable chez votre partenaire vous surprendra et vous ravira.
1: Ça se passe comment avec le chéri, avec le mari?
4: J'ai beaucoup travaillé aujourd'hui et j'ai eu la joie de savoir qu'il est parti faire des courses alors qu'il ne les fait jamais.
0: Voilà, un changement d'attitude très agréable vous surprendra et vous ravira, c'est ça, nickel.
2: Après, c'était que pour aujourd'hui, hein, je te le dis tout de suite, demain, il retombe dans les travers.
4: Ça dure, mais en effet.
0: L'horoscope des cancers aujourd'hui, c'est le SAV de l'horoscope dans le 16-19 Énergie, on check si l'horoscope est vrai. Argent.
2: Je ris avant maintenant.
0: Votre situation financière devrait rester stable sans gros changements à venir. Bon, t'es comment là, Damien?
1: Voilà, le rire indique rien de bon, hein, si je puis me permettre.
4: Disons que je pense que mon banquier, je suis pas son meilleur pote actuellement.
1: Mais pourquoi?
4: La catastrophe financière, ça existe, on peut dire ça comme toi.
1: Ah, t'es dans le rouge, quoi. T'es dans le rouge en ce moment.
4: Oui, voilà, oui, clairement. Oui,
0: bon, okay. Celui-là, il est pas validé alors.
2: Ah bah si, ça peut rester stable. Hein.
5: Avec Louis, Marie et Pierre.
0: Ça reste stable, mais en dessous. On te fait un gros bisou, Damien. Merci d'être passé avec
4: merci
0: nous.
4: Merci beaucoup, bisous à tout le monde.
1: Gros bisous.
0: Des gros bisous. Et il s'appelle comment ton chéri?
4: Gilad.
0: Et bon, on lui fait un bisou dans toute la France. Il est notre invité dans 10 minutes maintenant. Vous l'entendez, Mauvais Joe est avec nous sur Énergie. Et il va nous faire son hit maladie en live. C'est tout de suite sur Énergie. Bon retour, bon week-end tout le monde.
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21: Il est notre invité Mauvais Joe dans un instant sur Énergie dans 5 minutes. Bon retour à la maison, c'est le début du week-end. C'est toute l'équipe qui est là pour vous accompagner. Et ça, c'est sur mesure pour le vendredi après-midi. Farouko. Et dans 3 minutes, faites-moi confiance. Je vous mets un classique d'Evanescence. C'est Énergie que vous écoutez.

0: J'appelle ça le classique de début de week-end de 17h59.
1: Ah ouais, c'est
0: très précis.
1: Long quand même.
0: C'est très précis. On est en direct, c'est le 16-19 Energy que vous écoutez, on n'est pas tout seul.
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0: Il est avec nous cet après-midi sur Energy. On est trop contents, tu sais que t'es le premier invité de la saison, ouais. Parce qu'on a repris, c'était la rentrée là il y a quelques jours. Et en fait on voulait absolument commencer par toi. Mauvais Joe est avec nous cet après-midi dans le 16-19 Energy.
3: Merci pour l'invitation, c'est super super super gentil. J'ai été très très très très bien reçu.
0: Et bien sache que c'est la maison ici. L'année dernière, Mauvais Joe, c'était avec Triangle des Bermudes. C'était toi d'ailleurs avec les gars Triangle des Bermudes. Il y a deux accords Arena qui sont archi complets en novembre prochain. C'est aussi Mauvais Joe cet été, Maladie. Disque de platine.
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0: Bam bam bam. Ah, suivez-moi un peu. Il y a aussi Gims. Le feat avec Mauvais Joe quand vous passez sur Energy. Vive la monnaie. Et surtout, Mauvais Joe s'est pilé cet été.
5: Empilé. Pilé, pilé, pilé. Michael Jackson a pilé.
0: Alors d'ailleurs, tu vas devoir répondre à cette question que la France entière se pose.
3: Ah, allez.
0: Il va falloir que tu y répondes maintenant sur Energy. Okay, on est vendredi, on est en direct, il faut en profiter. Comment ça, Michael Jackson a pilé? Ça veut dire quoi?
3: Il a pilé, le gars. Et en fait, vous vous en avez pas rendu compte, c'est tout.
0: Est-ce que c'est vrai? Parce que du coup, avec Marie, on avait vu qu'en fait, ça vient d'il y a très longtemps.
1: Ça vient du son Beat It.
3: Ouais, c'est ça. Ouais.
1: C'est ça?
3: Ouais, c'est ça.
1: C'est genre Beat It, pilé.
3: En fait, moi, je suis originaire de la République démocratique du Congo.
0: Ouais.
3: Et chez nous, ils disent pas bilit, ils disent pilé.
0: Mais c'est quoi donc c'est une mauvaise compréhension du morceau de base ou c'est
3: Je pense que de base, c'est ça.
0: Ouais.
3: Tu vois, et en fait,
1: c'est resté
3: partout
1: quoi.
3: Au Congo, tout le monde dit pilé. Genre ma mère a dit pilé. Michael Jackson pilé.
0: Genre t'écoutes la radio là-bas, l'animateur il lance Michael Jackson, il dit on s'écoute pilé.
3: Ah oui.
6: C'est incroyable.
3: Mais c'est tout le pays.
0: Mais
3: c'est même pas en mode ouais, genre il y a deux trois becs et tout. Non, c'est tout le pays,
0: tout le monde.
3: Et c'est pour ça que à la base les Congolais, et la première personne qui a donné l'explication et tout sur les réseaux, c'est un Congolais parce que lui il a compris direct.
0: Ah ouais. Parce que c'est incroyable. Pour lui c'était évident.
1: Ah mais ça veut dire qu'on avait la bonne théorie, c'est trop cool ça.
0: On avait raison. Bon, on se l'écoute. Voici pilé sur Energy. Mauvais Joe est notre invité. Le live tout à l'heure de Maladie. Et là, pour bien commencer le week-end ce vendredi, on se fait le hit de cet été maintenant qu'on connaît officiellement la signification de Michael Jackson à pilé. On peut se l'écouter. C'est le 16-19 Energy. Merci d'être avec nous. Bon week-end tout le monde.

0: il est mauvais Joe, c'est Énergie que vous écoutez. Bon retour.
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0: Mauvais Joe est notre invité pour commencer le week-end. Merci d'être avec nous sur Énergie. Merci Mauvais Joe d'être là. Ça nous régale que tu sois là pour commencer le week-end.
3: Pour l'invitation, merci pour l'invitation encore une fois.
0: Franchement, on est comme des dingues. Dans un instant, le live de Maladie. Marie.
4: Bon.
0: Merci.
5: Voilà, dans le rythme.
3: Merci pour la réactivité. Ouais,
5: laissez faire Mauvais Joe, s'il vous plaît, je vous en supplie.
3: Merci pour la réactivité.
0: Mauvais Joe, cet été, on a écouté Pilé en boucle. C'est clairement le hit de l'été 2026.
3: Ça fait plaisir.
0: J'aimerais te faire écouter une vidéo qui est sortie sur TikTok, qui a fait 15 millions de vues.
3: Oh, waouh.
0: C'est une reprise de Pilé, peut-être que tu l'as déjà entendu.
3: Ah,
0: écoutez,
3: allez.
0: C'est un frère et sa sœur. Okay. Ils ont fait ça tous les deux.
3: Incroyable, j'ai vu.
0: C'est ça, tu l'as
3: j'ai
0: vu.
3: J'ai vu, oh, waouh.
6: Où sont passées sœurs? Où sont passés ceux qui nous disaient de faire la queue?
3: Exceptionnel.
6: Oh,

0: Franchement, c'était pas dans mon bingo de 2026.
1: Exactement.
2: Tu l'as vu passer?
1: Bien sûr. Mais énormément de fois, j'ai vu des commentaires et tout qui disaient ouais, c'est pilé à la fin de l'été, t'as capté.
0: Oui, c'est ça.
2: C'est pilé quand je rentre de vacances. Septembre.
1: Exactement. Bah voilà.
0: Mais c'est devenu une trend d'ailleurs. Il y a une trend des gens qui disent bah ça y est, c'est la fin de ça.
1: Je l'ai vu passer, incroyable la vidéo. J'ai pas compris l'inspiration et tout, mais lourd de ouf, tu vois. Et ça fout le blues. Hein.
0: Non,
2: mais surtout, c'est rare, faut le dire, côté stats, un 15 millions de vues en France.
3: Ouais.
2: Quelque chose de francophone, c'est très dur parce que normalement, les 15 millions, c'est des trucs où il n'y a pas de parole.
1: Ouais,
2: ça peut et ça peut péter aux États-Unis, un peu partout. Là, 15 millions sur quelque chose de français, c'est vraiment que tout le pays l'a vu. Quoi.
1: Ouais,
2: c'est
1: clair. Ah ouais, de ouf.
2: Ouais, c'est canon.
1: C'est
2: et autre vidéo aussi qui m'a fait marrer, celle-là, elle a tapé le million juste cette semaine.
1: Allez.
2: T'écoutes France Gall un peu?
1: Un peu, ouais.
2: Écoute. Si tu l'as.

0: mashup. Oh, le mashup.
1: Mais exceptionnel. Hein.
2: Franchement, il est trop bien. Je suis sûr que ça va être une trend. Ça,
1: non, mais ça, ça, ça, là, ça, même en soirée.
2: Mais ça marche trop bien.
3: Il y a une prochaine soirée Marrakech.
1: Exactement.
3: Il y aura ça, c'est sûr.
1: Envoie-moi la vidéo.

0: Miley Cyrus sur Énergie, vendredi, c'est le début du week-end et vous êtes au bon endroit, c'est le 16-19 Énergie, on est en bonne compagnie là ce soir.
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0: Mauvais Joe est notre invité sur Énergie. Vous l'avez entendu tout l'été, notamment avec Maladie, avec Pilé aussi. On aime bien faire quelque chose. Pierre, lui, va dans la rue pour demander aux gens ce qu'ils pensent de ta musique.
3: C'est ça. En gros, je vais un peu dans la rue. Tu sais que tout le monde a écouté tes sons cet été. Et en fait, je vais te passer trois extraits de personnes qu'on a interrogées. Sur ces trois personnes, il y en a deux qui t'adorent. Et il y en a un, bon, c'est un peu plus un hater. Voilà. Sauf que ce hater.
4: Je prends aussi.
3: Ce hater, je vais demander de réenregistrer une version où il dit qu'il adore ce que tu fais.
4: Ok, alors.
3: Donc, je vais te passer les trois extraits. Et toi, il faut que tu retrouves qui ment. Qui ment. Voilà, premier extrait.
0: C'est moi qui les ai, pardon. Non, c'est moi ? Oui, c'est moi, excusez-moi.
5: Ouais, ouais, je kiffe vraiment. C'était le tube de l'été. On s'est régalé avec ça tout l'été, en boîte, au bord de la plage. C'est énorme, on adore.
3: Voilà, ça c'est le premier extrait.
0: C'est Clément, il s'appelle.
3: Clément.
4: Clem.
3: Okay. Pour le bon moment, salut. Tu le sens bien ou tu le sens mensonge ?
4: Pas du tout, Clem.
3: Ah, tu le sens bien ?
4: Ah, non. Clem, il ment. Il est tellement... Clem.
6: Honnête.
3: Deuxième extrait.
0: Valentin.
7: Son frère, on adore, on bouge ses fesses. Ça ambiance tout l'été. J'ai fait que danser dessus. On kiffe. Good vibe.
3: Voilà.
6: Ah, il doute.
4: Je suis mitigé, ouais.
3: Peut-être que le troisième, voilà. Le troisième extrait.
4: Grimpant, moi.
0: Ok, la troisième, c'est Claire.
8: Ma passion, cette chanson, c'est vraiment la musique de l'été pour moi.
4: Elle a mon
8: J'adore, pas. J'ai chanté
4: ça
8: et entend. Dansé tout l'été.
4: Ouais, ça sent
8: vraiment,
4: la vérité.
8: J'étais la reine du twerk.
4: Oh, waouh. C'est le premier, c'est Clem.
3: C'est le premier, c'est Clément.
4: Ouais.
3: Alors déjà, t'avais raison parce que c'est pas la dernière. La dernière, elle est fan de toi.
8: Ma passion, cette chanson.
3: Ouais.
4: Ah non, dans son grain de voix, tu sens que...
8: J'adore, j'ai chanté et dansé tout l'été. Vraiment, j'étais la reine du twerk.
3: Ouais, elle ment pas, elle ment pas.
4: Ouais, elle ment pas.
3: Et toi, tu dis Clément le premier, du coup.
4: Je peux réécouter ou pas ?
3: Vas-y, bien sûr.
0: Clément, c'était ça ?
5: Ouais, ouais, je kiffe vraiment. C'était le tube de l'été. On s'est régalé avec ça tout l'été, en boîte, au bord de la plage. C'est énorme, on adore.
4: Ok, et le deuxième ?
7: Son frère, on adore, on bouge ses fesses. Ça ambiance tout l'été, j'ai fait que danser dessus.
4: Ouais, il ment lui aussi. Mais pas, il y a un peu menteur.
3: Non, ah non, je suis sûr que non.
4: T'es sûr,
3: sûr que non. Mais tu sais, des fois, quand tu tends le micro à des gens, ils sont un peu stressés et tout, donc des fois, tu parais. Mais là, je te jure qu'il y en a qu'un seul qui ment.
0: Il y en a qu'un qui ment.
3: Ah ouais, l'autre, il est fan aussi.
4: C'est le deuxième.
3: Ah, c'est le deuxième, t'as changé d'avis.
4: C'est le deuxième.
3: Ok.
4: Pardon.
3: Eh oui, c'est la bonne réponse.
4: Pardon, Clem. Je suis désolé. Clem,
3: c'est un vrai.
4: Pardon.
3: Du coup, bien sûr, parce qu'on a la vraie version du coup, ce qu'il a dit à la base.
4: S'il te plaît, bro.
3: Ce qu'il a dit à la base.
7: Bah, c'est que je suis plutôt mélomane quand même de base, donc non. Non, c'est.
4: Oh, waouh.
7: Sans façon. Sans façon, ma petite dame.
3: Voilà, il était un peu rageux. C'est l'air rageux, ça. C'est l'air rageux.
4: Sans façon, ma petite dame.
3: C'est l'air rageux. Non, mais tu écoutes, il écoute pas de la bonne musique, ça s'entend.
4: Non, après, moi, tant qu'on parle de moi, je prends. Qu'on parle de moi en mauvais ou en bon, je prends. C'est de la promo, donc yalla, la famille, faites-vous du bien.
0: Et puis surtout, là, à mon avis, je crois qu'on ne peut plus rien dire sur ça.
6: Ça réunit tout le monde.
0: Voilà, c'est sûr. Le projet L'Undertaker 2 est sorti aujourd'hui. Yes. Allez l'écouter. De toute façon, vous l'entendez en boucle sur Énergie, Mauvais Joe, avec notamment Gims.
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0: Extrait de cette EP, c'est Wagyu aussi. Et je te laisse t'installer pour le live de Maladie.
4: Oh waouh. Wow.
3: Ah ouais.
4: Exceptionnel.
3: Ça c'est très bon ça.
4: Écoutez bien parce que ça va chauffer.
0: Vendredi, début du week-end, vendredi, on le commence comme ça avec Mauvais Joe, Maladie. Il y a deux accords Arena qui sont archi complets, c'est en novembre prochain avec Triangle des Bermudes, c'était le projet chargé. Qui est disque de diamant, Maladie qu'on écoute maintenant, disque de platine, Mauvais Joe, c'est vraiment celui qu'on voulait inviter pour commencer cette rentrée terminer surtout cette semaine avec vous, 16-19 sur Énergie, on y va ou pas ?
4: Yes.
0: C'est quand tu veux.
4: Allez.

0: commencer le week-end, le live de Mauvais Joe sur Énergie. Merci Mauvais Joe d'être passé nous voir. Le podcast est retrouvé sur l'app Énergie, sur énergie.fr comme d'hab, et les vidéos aussi de tout ce qui s'est passé ici en studio. On revient dans 3 minutes avec vos places pour le concert de Shakira à Madrid à gagner. 39-37 sur Énergie.
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0: C'est Louis sur Énergie, le week-end. Il commence ici, les hits sont mixés, on se fait plaisir, c'est vendredi, vous êtes au meilleur endroit. Il y a votre bande de potes qui est là, il y a Pierre.
1: Oui, bonjour.
0: Il y a Marie.
2: Oui, coucou tout le monde.
0: Il y a Fabrice.
2: Oui, Fabrice.
0: Fabrice est un agriculteur qui m'a envoyé un message vocal sur Insta. Écoutez ce que vient de me dire Fabrice.
3: Salut, c'est Fabrice du 71. Et ben moi, en pleine période des naissances, voilà, je suis agriculteur et mes vaches, et ben écoute, je sais pas si t'entends. Mais elles ont énergie 24 heures sur 24.
2: Oh, c'est adorable.
1: Est-ce que tu penses que ça rend le lait meilleur?
2: Oui, je pense.
0: Ouais, c'est sûr.
1: Est-ce qu'on peut avoir une cuvée énergie peut-être de lait?
2: Oh.
0: Ah mais non, mais en fait, ce que vous ne savez pas, c'est que le lait est facile à digérer là.
1: Ouais.
0: C'est que des vaches qui coûtent énergie. Hein. C'est l'astuce, c'est pour ça. Tout, ah, tout réside là-dedans. Eh ouais, ils sont forcés.
2: Ils sont très forts.
0: Grosse fan de Mauvais Joe et de Gims d'ailleurs. On se pense
1: bien
0: ça
1: quand
0: je vous passe maintenant là, après Olivia Rodrigo sur Énergie. Mauvais Joe qui était notre invité, on a mis les vidéos sur le Insta d'Énergie. On a d'ailleurs posé la question de pourquoi piler.
1: Ah oui.

0: Là, ça veut dire qu'il vous reste vraiment 3 minutes maintenant pour appeler le 3937. On vous offre les toutes dernières invitations pour venir avec nous, tout frais payé à Madrid.
1: Oui.
0: Transport, hébergement. Donc déjà, on fait un week-end en Espagne, ça c'est cool.
2: C'est déjà cool, ouais.
1: Mais c'est pas tout.
0: Mais on va voir Shakira en concert. On vous organise une rencontre avec Shakira.
1: Yes.
0: Et en plus, on fait la Caminata qui est la choré d'entrée dans le stade aux côtés de Shakira.
2: On va danser avec Shakira, donc.
0: C'est une dinguerie.
2: C'est fou.

0: Vous partez avec nous, tout frais payé dans 2 semaines. Pas ce week-end, pas celui d'après en Corse. Non.
1: Dans 3 semaines.
0: Bon, c'est le 25, quoi.
1: Ouais, c'est 25.
0: 25, 26. Direction Madrid, on part avec vous. Donc, transport, hébergement. Vous allez rencontrer Shakira, puisqu'on organise une petite rencontre. On vous voit, on vous la présente, vous claquez une bise quand même.
2: Mais on va lui parler, Jean.
0: Bah ouais, nous, oui, mais surtout tous ceux qui nous écoutent et qui vont gagner avec nous, quoi.
2: Bah c'est fou.
1: Faut bosser un peu l'espagnol, quoi.
0: Alors, elle parle, pour l'avoir déjà rencontrée, elle parle extrêmement bien français. C'est l'avantage de Shakira.
2: Oh.
0: Moi, ayant un niveau d'anglais très approximatif, et étant, et j'embrasse Elsa, qui est ma traductrice de toutes les interviews, oui. Et je suis en carafe à chaque fois quand elle est pas là. Il y en a deux avec qui je peux gérer une discussion, c'est Ed Sheeran, qui parle très bien français aussi, et Shakira.
1: Ah bah parfait. Ah ouais.
0: Voilà, nickel. Donc sachez-le, il n'y a pas forcément besoin d'avoir un bon niveau d'anglais.
2: T'es très proche avec eux, quoi.
0: Très très proche. On est... Et regarde, c'est de la radio, mais c'est comme ça.
2: On est comme ça.
0: Transport, hébergement, les places pour aller la voir en concert avec nous, et surtout, vous allez faire la Caminata, qui est la choré d'entrée. Quand elle arrive dans le stade, on sera à ses côtés et on va vraiment être avec elle devant des dizaines de milliers de personnes. Ça va être fou. On applaudit Morgane, qui est notre champion en titre depuis mardi, qui est avec nous.
3: Mais bien le bon soir, bien bonjour à tous. Salut Louis, salut l'équipe.
1: Salut.
3: Comment ça va?
0: Ça va Morgane, on est trop content de jouer avec toi. Mais face à toi, Lola est là ce soir. Elle aussi avait en découdre. Applaudissements pour Lola de Hague.
4: Bonjour.
5: In the red corner.
4: Bonjour
5: Louis,
4: bonjour toute l'équipe.
0: Ça va Lola, tu vas bien?
4: Ça va très bien.
0: Bon, on est super content de t'avoir.
4: J'ai envie de gagner, donc voilà, je suis là, je suis avec vous, tout va bien.
0: Je te souhaite de gagner. Je vais vous faire écouter les amis. Ça sera en 3 extraits. 3 extraits de Shakira, mais... Ça peut ne pas être Shakira.
1: Et oui.
0: Ça peut être Shakifaux.
1: Et oui.
0: Voilà. Donc à vous de deviner si c'est Shakivray, Shakifaux. Vous dites bien votre prénom pour prendre la main. Et si vous vous plantez sur la réponse, le point va à l'autre. Morgane, Lola, est-ce que vous êtes prêts?
4: Mais je suis prête. Très prête.
0: On y va. Est-ce que c'est Shakira ou est-ce que c'est Shakifaux?
4: Lola.
2: Ah, c'est allé aller très vite. Hein.
4: C'est Shakivray.
0: Shakivray, bonne réponse.
1: Bravo.
0: C'était au MTV Music Awards et c'était en 2006. Ouh. Ok, on passe maintenant au deuxième extrait. Morgane, Lola, est-ce que c'est Shakira qui chante ou pas? On y va, bonne chance. Attends, je mets un peu de suspense.
2: Ah oui. Attention de ne pas répondre trop vite, hein. Des fois ça peut...
0: Il y en a un peu plus, je vous le mets quand même.
2: Oui, bien sûr.
0: Ouais, je vous laisse un peu de suspense.
1: Ah ouais, là on est bien là.
0: Avec ceci.
2: Bah, ce sera tout, merci.
0: Ce sera tout, parfait. Mmh.
2: Et bon, passez à l'extrait, s'il vous plaît.
0: Passez à l'extrait.
6: Morgane.
0: Attends, Morgane. Attends, qu'elle commence à chanter, c'est pas
2: obligé,
0: possible.
2: Il est obligé de répondre.
0: Et Morgane, t'as fait ça hier, tu t'es planté.
2: Mais il est obligé de répondre là.
6: Mais non, je me suis pas planté, sinon je serais pas là.
0: Non, mais t'as pas un que t'as foiré comme ça?
2: Non, c'était pas hier, je crois, c'était mardi ou mercredi, ouais.
0: Bon, Morgane, et après, on va quand même écouter l'extrait ensemble.
2: Oui.
0: Morgane, je t'écoute.
6: C'est Shakifaux.
0: Putain, elle a même pas entendu, c'est fou. Mais moi, je suis incapable de dire si c'est vrai ou faux. Pourquoi tu dis Shakifaux?
6: Mais parce que je reconnais si c'est le live de Shakira ou pas.
0: Mais alors c'est quoi là?
6: Là, c'est une imitation.
0: C'est une imitation de quoi?
6: C'est une imitation de Whenever Wherever.
0: Mais il me fait très peur.
1: Mais c'est fou.
6: Je suis complètement pareil.
0: Alors attendez, je vous fais écouter l'extrait.

0: Les gars, c'est faux, c'est Véronique Guicard, mais franchement, faut connaître quand même.
1: C'est incroyable. Mais je pense qu'il a poncé, Internet pour regarder toutes les vidéos de Shakira, des imitations de Shakira.
0: Il me fait très peur. Donc ça, c'est pas Shakira.
2: Non.
1: C'est fou.
0: Ah, c'est dingue. Prochain extrait, il y a un partout, les amis. Le voyage à Madrid va se jouer maintenant. Lola, Morgane, bonne chance. Par contre, nouvelle règle. Attendez qu'elle chante, pitié.
1: Ah oui, bah oui.
0: On va pas y arriver.
2: Non, vraiment ?
0: Ouais, bah oui, oui. Nous, on veut jouer aussi. On peut pas jouer sinon.
2: Non.
0: Troisième extrait. L'autre, il dit non.
1: Morgane, il faisait pas pour règle. Non, mais s'il dit son prénom avant qu'on entende le moindre son de voix, c'est éliminé. Hein.
0: C'est terminé. Allez, on y va, bonne chance. Troisième extrait.
1: On est sûr d'au moins un truc, c'est que c'est un vrai fan.
3: Ah bah oui, ça c'est sûr.
0: Morgane,
2: on peut continuer s'il vous plaît.
0: On se voit dans 3 semaines, on se rejoint à Madrid. On va passer le week-end ensemble et on va rencontrer Shakira ensemble. On va assister à son concert et surtout on va faire la caminata, la corée d'entrée. Tu seras à quelques centimètres d'elle. D'ailleurs, vous seriez parlé avant, donc c'est nickel, tu vois.
3: Oui.
0: Et vous allez pouvoir kiffer le concert. On sera tous ensemble, Morgane. Félicitations.
2: Ok, merci beaucoup, merci. Je sais pas quoi dire, merci une fois, je pleure.
1: Oh non,
3: chaton.
1: Ah, je suis trop content.
3: On a trop hâte de te voir.
2: Et je vous ramène quand même du chocolat, même si je vous fais flipper.
0: C'est pas que tu nous fais flipper.
1: Non, mais peut-être tu fais flipper comme les gens qui sont vraiment experts, mais trop experts dans un domaine. Ouais, tu vois,
0: c'est pas ça, c'est qu'en fait, tu sais, c'est comme quand tu fais rencontrer un copain à toi, un autre copain à toi.
1: Ah oui. Ouais.
0: Tu vois, la passe D avec Shakira, je sais pas trop comment je vais la gérer encore.
1: Ouais, c'est ça. C'est un mec, il a une cave remplie de tes posters, t'inquiète.
0: Lola, on te fait un bisou. Et Lola, j'ai une bonne nouvelle.
4: Oui.
0: En fait, on a tellement kiffé faire ce jeu et on veut tellement vous régaler, vous toutes et vous tous qui nous écoutez, qu'on remet ça la semaine prochaine.
3: Oui.
0: Donc écoute bien Énergie, puisque je vous annonce là, en ce vendredi, que toute la semaine prochaine, on refait ce jeu et on offre encore des invitations pour venir à Madrid avec nous. Vous allez pouvoir rejoindre Morgane et tout le monde. 39-37 pour vous inscrire. À tout de suite sur Énergie.
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0: Le classique de Pink sur Énergie pour commencer le week-end. Et on vous laisse avec Marine pour la hitlist Énergie. Comment ça va, Marine?
1: Ça va très très bien. Bonsoir. Ce soir, c'est le week-end.
2: Eh oui, ça y est.
3: Alors nous, bah, nous, ça y est.
2: Ouais, voilà, c'est déjà maintenant.
0: Ça, ouais. Si je peux être un peu transparent, nous, c'est vraiment quand on te voit arriver.
3: Ouais, c'est ça. Okay.
1: Bon, bah, je suis au moins cette petite lueur, quoi, finalement.
2: Voilà, c'est ça, au bout du tunnel.
1: Oui, voilà.
3: Ah, ça, c'était pas un tunnel, notre émission, quand même. Quoi, non, Marie, elle se fait chier.
0: Ça ne marche pas.
2: Non, c'est juste Pierre.
3: Depuis 16h, c'est un tunnel pour elle, quoi.
0: Non, mais tu vas nous accompagner sur la route pour ceux qui partent en week-end, exactement, tous ceux qui rentrent à la maison, c'est parfait. Et nous, on sera de retour dès lundi à 16h sur NRJ avec toute l'équipe du 16-19. Il y aura Pierre, il y aura Marie.
2: Oui.
0: Et M. Pokora sera avec nous lundi.
3: Oh.
0: Voilà, ça va être cool.
3: Très fort.
1: Bah, je serai là aussi, du coup.
2: Oui. Ah. Marine, elle va très bien s'habiller, je pense, lundi.
1: Ouais.
2: Elle va se préparer.
0: Je suis tombée. Fan d'M. Pokora.
1: J'adore. Okay. Ah ouais, j'adore de ouf. Ah vraiment?
3: De la musique? Fan de la musique?
1: Ouais, que de la musique.
3: Que de la musique.
2: Arrête. Arrête.
0: Ce soir, elle est encore. Ce soir, il sera numéro 1 de la hitlist Énergie.
2: Oui.
0: Tu sais, avec avec un titre qui a 5 ans, genre Les Planètes.
1: C'est mon prêtre, moi.
0: Retour exceptionnel d'M. Pokora, première place. Ah bah bon classement, Marine.
1: Merci beaucoup. Let's go. Bon week-end.
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1: On est parti ici sur Énergie, Marine, avec vous jusqu'à 21h avec le classement des 40 hits à absolument connaître. Avec à la 39e place, ça bouge pas, Taiki.
2: J'adore.
1: Et 40e, c'est Aurélien sur Énergie.

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0: Flo et Oli qui étaient présents pour le concert du Zaid Event. C'est le stream caritatif. Ils étaient là hier soir et ils ont fait un don de 100 000 euros. Le Zaid Event, ça a commencé aujourd'hui. Il y a presque 1 million de dons. Donc, si vous voulez aider, n'hésitez pas. Moi, je vous accompagne avec le classement des 40 hits à absolument connaître. 36e, Lucenzo. 35e, Jérémy Frérot sur Energy.
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0: Warren sur Energy. Alex Warren qui nous a fait une petite chute pendant un concert. Ben oui, il a posté sur Story Insta. En gros, il y avait deux marches, une énorme marche où là, il a sauté tranquille. Et après, bim, sur la minuscule marche, il est tombé. Voilà, allez voir la vidéo, elle est un peu drôle, mais tout va bien. Nous, on continue la hitlist Energy avec à la 31e place, Jennifer Lopez, David Guetta, 30e, DJ Goja, 29e, Soprano qui en gagne deux.
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0: Mauvais Joe qui est à l'invité ce soir dans le 16-19 avec Louis, Marie et Pierre. Si vous avez loupé ce moment, c'est dispo en podcast directement sur l'application Énergie. Pour la suite, on continue le classement des 40 hits à absolument connaître. 17e, Teddy Swims. 18e, il gagne 3 places au Orelsan sur Énergie.
1: Faut que je vous raconte quelque chose sur mon couple que moi-même j'ai mis beaucoup de temps à m'avouer. Mais je pense que ça pourrait être libérateur.

0: huitième de la Hitlist Énergie, le classement à absolument connaître, à avoir dans votre liste les 40 plus gros hits. Peut-être que vous êtes dans la voiture, ça rentre du travail, ça fait plaisir, c'est le week-end. On va profiter. En attendant, moi, j'ai un tout nouveau classement avec à la 14e place UGEL, Gims 15e avec Mauvais Joe et 16e c'est Riviera, le premier avant 21h sur Énergie.
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1: Énergie à partir de 21h, c'est le super show. Et bah oui, avec Charlie, Jordi et Thibaut, et en direct sur Twitch. Rendez-vous tout à l'heure. En attendant, nous on a un classement à terminer avec les 40 hits à absolument connaître. Avec à la 9ème place Tovlo Stromae, 10ème il gagne 4 places Moziman, et 11ème Adèle Castillon. Le numéro 1 approche avant 21h.
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1: Évidemment. Énergie jusqu'à 21h, c'est le classement des 40 hits à absolument connaître, avec à la 6e place Shakira, et il gagne une place, c'est Tibbs, 7e sur Énergie.

0: reprend sa place. Il était l'invité du 16-19. C'est Mauvais Joe, premier de la
1: Énergie. C'est vrai qu'il était Énergie. Je l'ai vu tout à l'heure, Mauvais Joe.
2: Ils ont expliqué pourquoi ils disaient pilé et tout. Moi, j'ai écouté.
1: Alors, vous auriez vu Thibaut et Mauvais Joe, il y a eu zéro affinité.
2: Non, j'ai essayé de le checker, moi. J'ai essayé de le checker.
0: Ça a Mauvais pas
1: fonctionné. Thibaut, il essaie de le checker. Mauvais Joe, il tend la main plate, serrage de main. Thibaut, il va pour le serrage de main. Mauvais Joe, il tend le poing. Oh, la zéro très dur. Ah, c'était terrible.
0: Non, ça veut pas, ça veut pas.
1: Non, le moment, il était terrible. Bon, en tout cas, oui, le podcast de l'interview dans le 16-19, ça dispose sur l'appli Énergie. Merci Marine, bon week-end.
0: Eh ben, bon week-end, bonne émission, bisous.
1: Eh ouais, nous on est parti jusqu'à minuit. C'est le retour du Super Show Énergie. J'espère que vous allez bien, que vous avez passé une bonne semaine de boulot. Là, ça y est, vous êtes en week-end détente. En entrepôt jusqu'à minuit et le live est lancé. Venez sur TikTok, sur Twitch, sur YouTube, vous allez voir le studio.

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3: Hey, bonsoir, bienvenue dans le super show Énergie. Bonsoir Jordi.
4: Bonsoir les enfants.
3: Bonsoir Thibaut.
2: Merci de nous écouter, c'est trop cool. Hein. Bonsoir tout le monde.
3: Ouais, merci d'avoir choisi le super show Énergie. Encore une fois, c'est Charlie, je suis content de vous retrouver ce soir. C'est parti, nouvelle soirée avec du lourd. Attention, Kyrie, on va écouter Avicii sur Énergie.

0: sais, c'est le week-end ou c'est pas le week-end?
1: On y est là.
0: C'est Puerto Rico ou c'est pas Puerto Rico? Non, dans le sud, il fait 45 degrés, on peut écouter du Farruko.
1: Ah ouais, il fait chaud là aujourd'hui.
0: Ah, il y a la canicule, on peut écouter du Farruko. Teddy Swims, qu'elle est aussi pour vous sur Énergie.
1: On peut commencer avec ça?
0: On va commencer avec Teddy Swims.
1: Trop bien.
0: Et ça vous met trop bien pour démarrer la soirée. Bonsoir tout le monde, bonsoir tous ceux qui sont déjà là sur Twitch, à Guilou, sur TikTok, Noctis aussi. Salut Robin, salut Danlik, salut Kylian, salut Nolan, salut Levé. Venez mettre des messages dans les chats sur Twitch, sur YouTube et sur TikTok. On lit tous vos messages qui passent en direct à l'antenne. C'est fait pour ça le Super Show Énergie. Vous êtes le quatrième membre de l'équipe. Hein.
1: Oui.
0: Il y a Jordi, il y a Thibaut, il y a moi Charlie. Et puis le quatrième membre, c'est vous tous et vous toutes qui passez sur les chats Twitch, sur TikTok et sur YouTube. On va parler de TikTok justement. Vous savez ce qui m'est arrivé aujourd'hui?
2: Qu'est-ce qui s'est passé?
0: Je me suis réveillé ce matin, j'ai reçu un mail de TikTok.
2: Un mail?
1: Je vous jure. Qui, toi?
2: Alors, d'où ils ont ton mail?
0: J'ai reçu un mail de vente privée, parce qu'il y avait vente privée Puma à 9h, je l'ai raté. Et j'ai reçu un mail de TikTok, TikTok officiel, hein.
1: La chance!
0: Monsieur Toc qui m'a écrit, il m'a envoyé un mail, il m'a envoyé le classement des hits les plus écoutés en France cet été.
2: Okay.
1: Énorme!
2: Bon, c'est sympa. Bon,
0: j'ai vu qu'il avait fait un mail à Hugo Décrypte aussi. Hugo, il a reçu le classement. Je vais pas te mentir. Du coup, on va en parler. Je vais vous le donner ce classement. Les hits les plus écoutés sur TikTok cet été. Et surtout, pour démarrer l'émission, on a Ulysse qui nous a appelé. Ulysse, c'est notre correspondant officiel du Super Show Énergie à Paris. C'est-à-dire que dès qu'il y a une actu à Paris, Ulysse il nous appelle et on en parle, on vit l'actu comme personne.
1: Il est sur le terrain là, on l'entend.
0: Et Ulysse, ça va? Ulysse,
2: salut Ulysse.
0: Ulysse, je t'en supplie, dis à la France entière, dis à tous les auditeurs du Super Show Énergie, où est-ce que tu te trouves ce soir à Paris?
3: Alors aujourd'hui c'est le Royal Monceau. Je me trouve devant le Royal Monceau.
2: C'est l'hôtel de luxe.
3: Et là, qu'est-ce qui se passe devant le Royal Monceau? On est en train d'attendre l'arrivée de Céline Dion.
2: Oh

0: Ulysse, t'es en train de me dire que tu fais partie de ces fans de fous qui attendent devant les hôtels des célébrités.
1: Aïe, aïe, aïe. Eh ouais, oui, oui. Et en plus, je le partage sur les réseaux.
0: N'arrête, c'est incroyable. C'est quoi ton pseudo sur les réseaux, Ulysse?
1: C'est Ulysse Odyssée.
0: Ok, bah écoute, très bien.
1: Comme bah, l'Odyssée, mais avec un seul F.
0: Ok, eh ben, trop cool. Mais tu vas nous parler justement des coulisses, parce que là, il y a des fans qui attendent. C'est, ah quoi, ouais, c'est la semaine prochaine, Jordi, les concerts?
2: Ça commence la semaine prochaine.
0: Ça commence la semaine prochaine. Toi, c'est quand que tu vas?
2: Le 25.
0: Le 25.
2: Croise des doigts, faut qu'elle reste en forme, ma Céline.
0: Ben justement, parce qu'il y a des galères, Ulysse, tu vas nous dire. Il y a un front de maladie, on sait pas, on est incertain sur l'état de santé de Céline. Ah tu non. vas nous dire si tu l'as vue, tu vas nous dire si elle se sent bien. Tu es notre correspondant officiel. En direct de l'hôtel de Céline Dion, quand même. C'est-à-dire qu'à tout moment, Céline Dion peut débarquer en direct sur Énergie.
3: Ce serait énorme.
2: Ce serait énorme.
0: Les premiers mots de Céline à la radio sur Énergie. Ça va être énorme. Si vous avez des questions pour Céline Dion, vous les mettez maintenant dans le chat. Sur TikTok, sur YouTube, sur Twitch. Ou au moins pour les fans qui sont devant l'hôtel de Céline Dion. On va rester avec Ulysse, notre correspondant officiel. J'aimerais tellement voir Céline Dion. Il y a le V qui dit ça sur Twitch. Tout le monde veut voir Céline. Vive Céline, Aaron qui dit ça.
2: Tout le monde aime Céline.
0: Eh bien écoutez, on va voir dans quel état de santé est Céline. On va se rassurer avant les concerts. C'est ça le super show énergie. Toujours au plus proche de l'actu tous les soirs entre potes. Et avec Teddy Swims.

0: avec vous tous les soirs 21h minuit. Bienvenue dans le Super Show Énergie. Ça y est, on est de retour, nouvelle saison. Avec Jordi, avec Thibaut, moi c'est Charlie. On se marre tous les soirs 21h minuit. C'est le Super Show Énergie. On va retrouver Avicii, Allo et Black. Pendant c'est le week-end. Avec tous vos messages qui arrivent sur les chats, sur TikTok, sur Twitch et sur YouTube. Merci beaucoup d'être là, les amis. Flemme du Z-Event ce soir, c'est super chaud. Ah. On fait un bisou. Eh, plus de 2 millions d'euros déjà dans la cagnotte du Z-Event. Bravo à tous les streamers, ceux qui sont sur place, ceux qui sont chez eux. Et bravo à tous ceux qui donnent. Merci d'être là.
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0: On va parler de TikTok, puisque j'ai reçu un mail de TikTok. Et juste avant, attention, priorité au direct, les amis. Il est 21h07, nous avons Ulysse, le correspondant officiel du Super Show Énergie de Paris, qui est en direct du Royal Monceau à Paris. Il est devant l'hôtel à Céline.

0: Yes.
1: Raconte-nous, fais-nous vivre. Qu'est-ce que ça va, Céline?
2: Ça va, Céline?
1: Tu l'as vu?
0: Alors, moi, j'ai vu Céline mardi soir. Je l'ai attendue jusqu'à 1h du mat. Elle est sortie, elle arrivait de cette répétition. Elle était en forme.
1: Okay.
0: Et là, elle se lâche de plus en plus maintenant. Elle
1: arrête.
0: Est au contact de. Ouais,
1: elle
0: va au contact de ses fans. Elle parle avec eux.
2: Parce qu'au début, elle n'avait pas le droit.
0: Et elle était plus en retrait, plusieurs mètres. Maintenant, on se rapproche de plus en plus. Je pense qu'elle est de plus en plus en confiance, en fait.
3: Ah, tu lui dis de bien regarder à gauche et à droite avant de traverser le tracteur. Attention, hein, Céline, faut pas qu'il lui arrive quelque chose. Les concerts, ils démarrent la semaine prochaine. Donc toi, Céline, tu l'as vu mardi soir. Depuis, tu l'as pas revu.
0: Alors, je ne l'ai pas revu encore. Mais là, ce soir, je suis sûr et certain, je vais la revoir. On va la revoir ce soir. Ouais. Elle va rentrer tout à l'heure. Va venir en voiture, bien sûr. Et on connaît la voiture, on connaît le modèle, on connaît tout.
1: C'est quoi la plaque
3: Parce que là, elle a ses répétitions.
0: Alors, elle est assez répète. D'accord. Elle est au Platinium, à l'Arena, à la Défense.
3: Ouais, bien sûr, à Platinium.
0: Et puis voilà, donc et là, les fans attendent.
3: Ouais.
0: Mais c'est sûr qu'on va la voir ce soir, ça c'est sûr. À quelle heure, je ne sais pas. Mais on va la voir ce soir, ça c'est sûr et certain.
3: Bah attends, mais Ulysse, on va te garder au téléphone toute la soirée.
2: Bah on sait jamais. Hein.
3: Dès que Céline arrive, Ulysse, tu ne la fais pas à l'envers, tu raccroches pas. Hein.
1: Je peux te dire que là, t'es sur la ligne directe, sur la console de mixage énergie.
3: Est-ce que toi, Ulysse, tu as eu l'honneur de lui parler, de pouvoir lui poser une question peut-être?
0: Alors, j'ai pas eu l'occasion de lui poser une question, mais elle était, juste à côté de moi. J'ai filmé, j'ai fait une vidéo.
3: On est en train de la jouer, ta vidéo, là, on est en direct sur Twitch, sur TikTok et sur YouTube.
0: Ouais.
3: On est en train de jouer ta vidéo, on est sur le compte Ulysse Odyssée, là, si vous voulez venir voir.
0: Et bah voilà. Et là, je suis en train de faire. J'ai démarré le live en même temps, donc je suis en plein live, là, actuellement aussi, en même temps que. Bah, on vous écoute aussi, hein, en même temps.
3: Ah, c'est gentil.
0: Et là, j'ai des personnes qui me disent « Elle arrive quand ?» Ah, c'est ça, mon soupeux.
3: Et vous êtes nombreux sur place? Il y a beaucoup de fans devant l'hôtel de Céline?
0: Alors, ouais, il y a beaucoup de fans. Il y a de plus en plus de fans qui arrivent.
3: Ouais.
0: Parce que tout le monde a eu information comme quoi elle allait revenir de ses répètes.
3: Okay.
2: Mais c'est combien de beaucoup? Parce que c'est genre, c'est 100, c'est 10
0: Alors là, c'est à peu près, je ne sais pas. Là, attendez, je surveille, ça va assez loin, la queue, là.
3: Mmh.
0: Je pense qu'on est presque 200, 300,
2: ah ouais,
0: 300 personnes. Il y a des photographes, hein.
3: Thibaut. Alors, il y a des rumeurs sur Twitter qui disent que c'est peut-être pas la vraie Céline. Des gens qui disent c'est pas la vraie Céline. Est-ce que toi, qui connais bien Céline, qui connais les stars, l'ami des stars, Ulysse, est-ce que tu peux nous confirmer que c'est bien Céline Dion?
0: Ah, je peux vous confirmer que c'est Céline.
3: Oui,
0: il n'y en a pas deux comme elle. Il n'y en a pas deux comme elle.
2: Il n'y en a pas deux comme elle.
3: La bataille, ils vont pas nous faire comme Jim Carrey ou César.
2: C'est ça.
0: Ah, tu m'étonnes.
3: Attends, il y a des mecs qui disent que c'est la fausse Céline qui est venue chanter
1: avec les fans.
3: Et pourquoi? C'était physiquement, ils l'ont pas reconnue.
1: Bah non, mais ils disent c'est pas possible que ce soit elle. Ils donnent des détails à la moelle-neuve en mode il y a regardé sur une photo, on voit que c'est pas la bonne coupe de cheveux, l'oreille est plus basse, le machin, le truc, tu vois. Ils donnent des détails de nul, quoi.
3: Si tu la vois, Ulysse, dis-lui qu'on l'aime de la part du Twitch Energy levé qui dit ça. Et tu lui dis qu'on l'aime, hein.
0: Ah bah je dirais un grand bonjour de la part du super show.
3: Et tu lui dis, ça lui fera plaisir. Alors faut pas que ça lui mette le stress. Mais attention, Jordi sera là le 24.
2: Le 25.
3: Lui dis pas, ça va la stresser, elle va foirer la perf. Non mais écoute, Ulysse.
0: Je lui dirai que Jordi sera là.
3: Ulysse, t'es un amour d'avoir été avec nous ce soir. Vraiment, c'est trop gentil, trop cool pour tous les fans de Céline qui sont partout en France, pour ceux qui ont malheureusement pas réussi à avoir de place pour les concerts. C'est trop cool de nous faire vivre les coulisses et merci beaucoup d'avoir pris de ton temps.
0: Je vous partage. Je vous appelle dès que je sais qu'elle arrive.
3: Hey, c'est énorme.
2: Ah, Ulysse, merci,
3: sans prendre en tête, je file mon numéro perso, tu m'appelles direct quand tu veux. Tu peux me réveiller la nuit, il n'y a aucun problème.
0: Ah, je te réveillerai, ça c'est sûr.
3: Bon, je te fais de gros bisous, mon pote.
0: Un réveil super.
3: Avec plaisir, on se reparle avant minuit. Si jamais tu vois Céline, oh là là, on va peut-être voir Céline. Céline Dion en direct sur LR.
2: Ça serait ouf.
3: Ah, mais ça serait ouf. Mais moi, je vous le dis, il faut manifester. La positivité, il faut se dire que ça va arriver, que ça va se faire. Vous imaginez, ce vendredi, il démarre. On aura peut-être vu dans la même journée Mauvais Joe et Céline Dion.
1: Oh là là.
3: Et ça, c'est un vendredi réussi pour moi. Ça, c'est un week-end qui peut bien démarrer. Merci beaucoup d'être là. Merci de nous suivre tous les soirs. Vraiment, c'est un honneur. On vient de démarrer l'émission. C'est trop cool d'être déjà aussi nombreux sur Twitch, sur TikTok et sur YouTube. Merci de suivre le Super Show Energy. Tous vos messages arrivent en direct à l'antenne. On va parler de TikTok et on va parler de hits de l'été. Les hits qui ont le plus été écoutés sur TikTok cet été. J'ai reçu le classement officiel. On va le découvrir.

0: Bienvenue sur Énergie, félicitations pour votre semaine de taf, merci de nous avoir choisis. Mais justement, pour bien le démarrer ce week-end avec Farruko qui arrive sur Énergie. On est là jusqu'à minuit, c'est le grand retour du Super Show. Maintenant, on se lâche pas, hein, tous les soirs du lundi au vendredi, 21h minuit, vous pouvez venir nous voir en live, venez sur TikTok, sur Twitch, sur YouTube, tous vos messages qui passent en direct à l'antenne. Il est de bonne humeur, mais bien sûr Malik, on est de bonne humeur. Attends, c'est vendredi.
1: C'est quoi?
0: C'est vendredi.
2: Vendredi. Vendredi. Vendredi. Vendredi.
0: J'écoute à la radio aussi, Gistic qui envoie un message sur TikTok, merci mon pote, salut cuisinier, salut CCFeel, salut C33, salut le Loganator, c'est vendredi.
1: C'est vendredi.
2: Vendredi.
3: Non mais c'est bon, on a compris les gars.
2: Vendredi.
0: Jordi.
3: Vendredi. Vendredi. Jeudi. Ah non, vous avez fait plusieurs jours.
0: C'est toujours vendredi. Ouais, on a tous les jours, mais là aujourd'hui c'est vendredi.
3: Ah, oui. Attends, parce que... donc ça va être tous les jours maintenant?
1: Non.
2: C'est jeudi. C'est jeudi.
3: Je me fatigue.
2: C'est jeudi.
0: On est quel jour? On est déjà lundi? On est déjà lundi? T'es en train de me dire que c'est déjà lundi? On est lundi, ça file.
2: C'est lundi.
3: Ah non, mais sortez-moi.
2: C'est lundi. C'est lundi.
3: Voilà, et ça les fait rire tout l'après-midi.
0: Ouais, vraiment, ils sont chauds. Bijoux, citron koala, bisous levés, le Loganator, Malik, tous ceux qui mettent des messages, venez sur Twitch, YouTube, TikTok. On s'ambiance jusqu'à minuit, le Super Show Énergie. On va parler de TikTok. D'ailleurs, justement, j'ai reçu un mail de TikTok, le classement officiel des hits français les plus écoutés sur TikTok cet été.
1: Ouh.
0: Et Jordi, je te préviens, t'es pas si vieille, mais tu vas prendre un coup de pelle, ma pote.
3: Ah, tu penses que j'ai aucune
0: rêve. C'est sûr que t'en connais
3: aucun. Tu vas prendre un coup de pelle qui me dit, mais comment il me parle? Mais
0: regarde, il arrive. Je vais l'entendre arriver. Hop là. Le classement TikTok, il va te mettre un coup de pelle. Et vous aussi, peut-être que vous le connaissez pas tous. On parle du classement TikTok dans 3 minutes dans le Super Show. On revient.
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0: Bonsoir de Strasbourg, salut Margot qui est sur le chat TikTok, merci de nous suivre ce soir, bienvenue dans le Super Show Énergie, 21h minuit, on est de retour, je m'appelle Charlie et ça fait trop plaisir de passer les soirées avec vous maintenant tous les soirs, 21h minuit, on est là, on se lâche pas, hein. Il y a Jordi qui est là aussi.
1: On se lâche pas.
0: On se lâche pas, là, Jordi.
1: On se lâche pas les gars.
0: On se lâche un peu ce week-end, ça va faire du bien. Thibaut aussi est là.
2: Ouais, bonsoir tout le monde, je suis trop content.
0: Et on est tous entre potes, twitch.tv/énergie, sur TikTok on est là, sur YouTube, tous vos messages qui arrivent en direct à l'antenne, vous êtes le quatrième membre de l'équipe, ça fait trop plaisir de vous avoir et on va parler de TikTok et de hit de l'été, juste après Farouko.

0: merci de nous suivre. Bon week-end, profitez bien. 21h27 en direct, c'est Charlie, c'est le Super Show Énergie. On est là, on se lâche pas avec Somber qui arrive. Entre potes jusqu'à minuit, on est là pour profiter. Même si vous bossez, vous n'êtes pas encore en week-end, vous inquiétez pas, il y a Jordi qui est là pour vous.
1: Salut les enfants.
0: Il y a Thibaut.
2: Bonsoir la France.
0: Voilà, il y a un gros programme. Je vous rappelle qu'à tout moment, avant minuit, Céline Dion peut débarquer dans le Super Show Énergie.
1: C'est énorme. J'oublie pas.
0: On a un correspondant officiel devant l'hôtel de Céline Dion à Paris. Et dès qu'elle sort, il nous appelle. Du coup, dès qu'elle sort, on va pouvoir parler à Céline Dion. Ça serait incroyable.

0: Ça arrive avant minuit. Ça, c'est la belle surprise du soir. Ah. Ouais, si on m'avait dit avant de commencer l'émission, est-ce qu'on aura un gars devant Céline Dion? En vrai, c'est fou.
1: Oh là, mais t'as raison, mon Titi. Donc, à tout moment, ça peut tomber. Si vous avez des questions pour Céline Dion, préparez-les. À tout moment, ça peut partir. Et c'est évidemment dans le super show énergique, ça se passe juste avant l'info avant le dodo.
2: C'est l'info avant le dodo.
3: Bien sûr. Du super show énergie.
0: L'info qu'il faut absolument connaître avant de se coucher, elle vient de moi aujourd'hui. Oh. Puisque j'ai reçu, je vous l'ai dit, un mail de TikTok ce matin. Ah oui. C'était la belle surprise au réveil. Franchement, hey, deux belles surprises.
4: Tu préfères ça ou les impôts?
0: Ouais, pour le TikTok. Je prends TikTok. Déjà, au réveil, câlin de Mocha, mon petit chat.
5: Oh la chance. Okay.
0: Donc, ça, super réveil. Et en plus, je reçois un mail de TikTok. Ils m'ont envoyé le classement des 10 titres les plus écoutés sur TikTok cet été en France. Je me suis senti un petit peu comme un influenceur musique, tu vois.
5: Ah ouais, ça tue.
0: Ah ouais, j'influence pas grand monde, hein, j'ai pas de mentir. Mais même quand ma meuf, je lui dis, tiens, mets ça dans ta playlist, tu vois, le titre, il est bien, elle le met pas. Ah bah ouais. Même ma copine, je l'influence pas. Donc, mais en tout cas, là, je me suis senti bien. Voici donc, du coup, le top 10 des titres les plus écoutés sur TikTok en France cet été. Jordi, t'es prête?
4: Allez, vas-y. J'espère en connaître au moins un.
0: T'es prête pour le coup de vieux? Je pense que t'en connais pas un seul, Jordi.
4: Mais arrête!
0: Si, je pense que t'en connais deux max.
5: Mais moi, je crois plus en toi.
0: Même toi, Thibaut, tu me dis.
4: Sachez que j'ai pas TikTok déjà.
0: Et on va voir. Il y a tous vos messages qui arrivent sur Twitch, sur TikTok et sur YouTube. Dites-nous si vous les connaissez, tous ces titres. Normalement, si vous traînez un peu sur TikTok, vous les connaissez. Hein. Dixième, c'est PNL avec Menace.
6: Ah
0: bah
6: ouais. Tu toucheras pas la balle, on te fait la brésilienne.
4: Ah oui.
6: Comment ça se passe dans la vie?
4: C'est vieux ça.
0: Ouais, c'est vieux. Ah, j'ai pas dit que c'était des titres qui étaient sortis cette année. Hein. En tout cas, cette année, ça cartonne sur TikTok. PNL, 10e titre le plus joué sur TikTok.
6: Bene, bene.
0: 9e, il y a Bilouki.

0: Mon TikTok cet été, les titres les plus joués en France sur TikTok, est-ce que vous connaissez? Non plus, je connais pas. Matt Brass, il connaît pas.
1: Ah, j'aime bien, moi je connais
0: pas. Citron quoi, là, connaît pas. Thibaut connaît pas. Grégoire, il connaît.
2: Ah, vous voyez?
0: Ah, là, il y a pas de
2: coup de pelle là.
0: La Famax en 8ème.

0: Allez, septième, vous le connaissez. Aya Nakamura, la pétasse.
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2: Oh la queen.
0: La queen Aya.
2: J'aime trop, on l'a reçu l'année dernière sur Énergie.
0: Sympa Aya.
2: Ouais, trop, trop sympa.
0: Même un peu timide en vrai.
2: Mais ouais, vraiment, en vrai, quand elle arrive, archipolia dit bonjour à tout le monde. Elle check tout le monde.
3: Elle t'a check.
2: Ouais, moi, elle m'a check, bien sûr.
3: Stylé.
2: C'était trop bien.
0: Ouais, je vous savais que j'ai vu cet été, Aya Nakamura.
3: À Ibiza.
0: Je l'ai vue un petit peu avant l'été. Elle était en vacances avec son chéri, qui est devenu son mari, il me semble. Oui. Ils se sont demandé, voilà. Je l'ai vue en vacances. On était quatre sur la plage.
3: C'est ça.
0: Avait ma meuf, moi, Aya et son mec. Je te promets, je te jure. Je dis pas où c'était à l'étranger.
3: Ah, d'accord.
0: Mais non, mais vous imaginez. Alors, moi, je bosse à Énergie depuis un moment. J'ai l'habitude de voir des stars. J'ai halluciné.
2: Ah bah, tu m'étonnes.
0: Moi, j'étais avec mon masque et mon tuba. J'étais en train d'essayer de voir des poissons. Je sors la tête de l'eau. Il y a Aya sur le sable.
2: Thibaut, ça se trouve là, Aya Nakamura, elle est en soirée. Elle dit non, mais vous savez pas qui c'était. Charlie du Super Show Énergie. J'ai rien dit. Je dirais pas où c'est. Mais c'était à l'étranger.
3: C'est drôle.
0: Je dis pas qu'Iliane qui a envoyé un message sur le chat Twitch. Je dis pas qu'avec qui elle était. Voilà, c'est sa vie privée. Je dis quand même où est-ce qu'elle était en vacances. Un bisou à Amir aussi sur le chat TikTok. Tous vos messages qui arrivent en direct à l'antenne. C'est fait pour ça le Super Show Énergie tous les soirs en entrepode. Merci de nous choisir. Bon, c'est trop cool d'être avec vous tous les soirs 21h minuit. Sixième du classement TikTok des hits les plus.

0: Sixième Jul du coup du top 10 des hits les plus écoutés sur TikTok. Allez, on avance un petit peu. Cinquième, Style Fresh avec Ariston. Mm-hmm. Téléchargé sur YouTube, visiblement vu la qualité.
1: Ouais.
2: C'est du point MP2 ça.
1: Ah ouais.
0: Quatrième, Guy de Besbar.
2: Musique de l'over, c'est ça.
3: Mais...
1: Oh là là.
0: Il y a beaucoup de rap dans ce classement, il a raison, DJ Seb. Est-ce comme ça, c'est TikTok, hein. Souvent c'est juste les refrains, c'est juste les hooks, comme on dit. Et attention, grosse surprise. Troisième du classement TikTok de cet été, le hit le plus écouté en France, troisième, Patrick Sébastien Toc Toc. Sérieux ?
1: Non, je te crois pas.
2: Qui c'est qui est là ? Non, c'est pas vrai, c'est
1: quoi ? Après, il y a beaucoup de beaufs en France, mais de là, et troisième.
0: Troisième, Bello et Dallas.

0: Je suis en Y avec la visière teintée. Ah, Jordi en roue arrière.
1: Aïe. Cap. Je fais la vider dans une autre,
0: mon enquête pense me briser. Oula. Deuxième titre le plus écouté sur TikTok cet été, Leto avec Pineapple.
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0: 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Est-ce que t'as une idée?
1: J'en ai aucune idée.
0: Tu le connais?
1: Maladie.
0: Maladie. Vendredi. Vendredi. Vendredi. Vendredi. Vendredi. Non, c'est pas ça.
1: Ah.
0: Thibaut. Moi, je mise sur un David Guetta. Est-ce que vous avez des idées? Tiens, sur Twitch, sur TikTok, sur YouTube, dites-nous. Le titre le plus écouté sur TikTok cet été. Ah, Ugel aussi. Ah, c'est pas Katsai, c'est pas Ugel. Non. C'est quelqu'un qui était déjà dans le classement. Ah bah oui, ok, je l'ai. Aya? Aya Nakamura.

avec quand même le remix de l'été, s'il vous plaît. Et si vous connaissez pas ce remix, remix de Aya version Patrick Sébastien.

0: C'est vraiment pas mal en vrai.
1: Ah ouais. Ouais, en vrai, c'est pas mal en fait.
0: C'est drôle.
2: Céline Dion, elle entend ça, elle repart au Québec. En fait. Elle annule tous les concerts, elle annule toute la tournée. Et il y a Jonathan qui nous appelle au standard. Ça va, John?
3: Alors, merci, et toi?
2: Salut, mon pote. Salut, merci Jonathan. De nous appeler. Merci Salut. De prendre du temps pour écouter le Super Show Énergie. Tous les soirs, on est là à 21h minuit. Tu nous as appelé au 0870 42 48. Tiens, je veux parler avec toi. J'en profite que tu sois au standard avec nous. Justement, oui. On parlait de TikTok. On va parler de temps d'écran un petit peu.
0: Oh là,
1: ah,
0: là.
1: Oui. Hey, okay.
2: On va se dire la vérité en face, mon John. On va se dire la vérité un petit peu. Je vous laisse deux minutes. Vous allez tous aller sur votre télé et vous allez tous regarder votre temps d'écran.
1: C'est déjà, une catastrophe. Comment
2: vous,
1: on fait?
2: Vous êtes dans la voiture. Vous êtes sur le chat TikTok, sur Twitch, sur YouTube aussi. Allez checker votre temps d'écran sur le téléphone. Franchement, ça prend deux minutes. Vous tapez temps d'écran, vous allez trouver combien de temps vous passez sur le téléphone. Aïe. Eh ouais, le ganateur qui dit aïe.
1: Okay.
2: On va se dire la vérité, on va se donner tous nos temps d'écran et on va voir sur quelle appli on passe le plus de temps la journée. Moi, je pense que Jordi, elle va tous nous exploser en temps d'écran. John, t'as du lourd, toi, en temps d'écran?
3: Alors, moi, j'ai 6 heures, personnellement.
2: Oh
0: ah oui,
2: 6 heures. Bah, attends, on va voir s'il y a quelqu'un qui te bat. Mettez votre message. J'ai 2 heures de temps d'écran, mais c'est pas mal, fan de BK. Mettez-vous justement tous vos messages sur Twitch, sur YouTube et sur Twitch, 2 heures sur TikTok. On va dire, on va partager tout le temps d'écran, on va voir si c'est si honteux que ça. Et juste avant, on écoute Somber dans le Super Show Énergie. Que des hits, que des superstars, on ne lâche qu'à minuit.

0: Ça, tu vois. Ça, c'est le genre de titre que t'écoutes dans le bus en rentrant de l'école.
1: Oh, mais... La tête contre la vitre. Dommage qu'il pleut. Putain, il faudrait de la pluie.
0: C'est trop bien. Nouveau hit de Sommer ce soir sur Énergie. C'est très bien, Jordi.
2: J'ai failli. Enfin,
0: allez, yes. Merci, Jordi.

0: Je vous rappelle que ce soir dans le Super Show Énergie, à tout moment, il y a Céline Dion qui débarque. Parce que là, on a tendance à l'oublier. À tout moment, il y a Céline.
1: Quand je me réveille, je loue le jour.
0: À tout moment, elle sort de son hôtel. On a un envoyé spécial devant l'hôtel de Céline Dion. Vous serez les premiers au courant si Céline sort de son hôtel ce soir. Si vous êtes fan de Céline Dion, restez sur Énergie. À tout moment, elle débarque avant minuit. Aussi, avant minuit, je vais mixer pour la première fois de ma vie.
2: J'ai trop hâte.
0: Je vais faire 10 minutes de mix en fin d'émission.
3: Super.
0: J'ai jamais mixé, j'ai testé les platines tout à l'heure. Il y a beaucoup trop de boutons, les gars.
3: Ça a changé,
2: vas te débrouiller, ça va le faire.
0: Alors, on va faire une très bonne émission du Super Show Énergie. Et évidemment, tous les soirs, on est en direct avec vous, en direct à l'antenne, en direct sur Twitch, YouTube et TikTok. Tous vos messages qui débarque. Salut à Malik, à Isatis, à Océane, à Lizou, à Baby, à Linox. Vous êtes super nombreux, ça fait trop plaisir. Merci de nous donner un petit peu votre temps tous les soirs jusqu'à minuit.
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0: Évidemment, on est là jusqu'à minuit. Il y a Pierrot au standard avec nous. Salut mon Pierrot.
6: Salut, salut.
0: Ça va Pierrot? Tu fais quoi ce soir, mon ami?
6: Ouais, ce soir, je pars avec ma famille, là. On va partir à la fête du village, là, boire quelques mousses. Hein.
0: Oh, quelques mousses,
2: génial.
0: Et Pierrot,
6: ouais.
0: Tu serais pas du sud-ouest, toi?
6: Ah, si, je suis du sud.
0: J'ai reconnu. Et Pierre, je suis de Mont-de-Marsan, moi, donc je connais bien. Hein. J'ai reconnu direct.
6: Ah, mais j'étais pas loin, j'étais à l'ITMX pendant les vacances.
0: Bah, très bien. C'est vrai, t'as pas eu trop de galères avec les incendies?
6: Non, du tout.
0: Ok,
6: pas du tout.
0: Bon, mais c'est cool.
6: On a passé de très bonnes vacances.
0: Et t'es dans quel coin, là?
6: Et là, je suis à côté d'Albi, Villefranche d'Albi, là.
0: Oh, Albi qui a battu le Stade Montois Rugby. Ah, ils avaient 25 degrés aujourd'hui à Albi. Aïe, il fait chaud. Ouais. Dans le sud-est, il fait un petit peu moins chaud, mais ok, c'est cool. Et du coup, Pierre, on s'est dit ce soir, on parlait de temps d'écran dans le Super Show Énergie. On voulait comparer notre temps d'écran. Est-ce qu'on passe trop de temps sur le téléphone, sur l'ordi et tout? Si vous voulez passer avec nous, 0870 42 48, c'est du coup le numéro que t'as fait, Pierre. Toi, t'as combien de temps d'écran par jour?
6: Oh, franchement, si je passe une heure et demie par jour, c'est bon.
0: Bon, mais attends, mais t'as bravo.
3: C'est rien.
0: Mais t'es un élève modèle,
2: je te félicite, Pierre.
6: Ouais.
0: Ah ouais.
6: Mes enfants passent plus de temps que moi.
0: c'est toujours comme ça. Et ok, voilà. Une heure par jour. Et tu passes une heure à faire quoi?
6: Oh, ben après, surtout appeler, regarder les messages. Après, je regarde un petit peu Facebook. Hein. Je suis un peu comme tout le monde.
0: Bien sûr.
6: Voilà, je regarde des trucs pour faire des balades de moto, parce que je fais des balades de moto.
0: Ça fait plaisir, Pierre. Tu vois quelqu'un qui passe une heure par jour sur le téléphone, moi j'ai envie de te dire respect, mon pote.
2: Lui, il est sur le groupe Facebook Moteur en colère, c'est sûr.
0: Ah ouais. Franchement, respect. Il est sur le groupe Facebook Gendarme à Albi. Gendarme au rond-point, attention.
2: C'est sûr, les gars, ils sont là, ils sont au rond-point, hein. Faites gaffe.
0: Il y a les bleus.
6: Ah, il y a des applications pour ça.
0: N'installez pas ça, ne buvez pas, c'est tout. Essayez pas de repérer où il y a les gendarmes, juste soyez responsable. Bah écoute Pierre, je te fais un gros bisou à tous tes potes, faites attention à vous ce soir.
6: Ouais, bonne soirée à vous.
3: Bisous.
6: Continuez comme ça, et mon fils il vous écoute tous les soirs.
0: Arrête, il s'appelle comment le chouchou?
6: Il s'appelle Léo, il a 10 ans.
0: Léo, si tu nous écoutes ce soir, t'es un king.
2: Ouais, t'es le meilleur, t'es le meilleur.
6: Il est à côté de moi là.
0: Eh ben tu lui fais un gros bisou de notre part.
6: Ouais, ça marche.
0: Merci
6: beaucoup.
0: Il a une bonne note à l'école?
6: Ouais, ça va, bon là c'est la rentrée donc on va voir trop s'avancer, mais sinon ça va.
0: Ouais, s'il commence à avoir en dessous de la moyenne, c'est qu'il nous écoute un peu trop, fais attention.
6: Voilà, bon il a un CM2 l'année prochaine, la 6ème.
0: Bah ouais, c'est très bien, mais écoute, gros bisous à toi, gros bisous à toute ta petite famille.
6: Ouais, bon, gros bisous à vous, bonne soirée.
0: Et une heure de temps d'écran, Pierre, attends.
2: Très fort.
3: Ouais, c'est rien.
0: Jordi, t'as combien de temps d'écran?
3: Eh ben écoute, 2h38. C'est pas grand chose.
0: Vas-y, va sur hier.
3: Bah, comment je fais pour aller sur hier?
0: Sur hier, menteuse.
3: Bah, je vais par jour et là c'est par semaine.
0: Jour et regarde hier.
3: Va sur jour et regarde hier. Ok, jour. Attends, pouce. Ouais.
0: Et dites-nous sur Twitch, sur TikTok et sur YouTube. Dites-nous, voilà, hier 3h33 déjà. Avec quoi? Instagram et WhatsApp. Ok, ça va.
3: Ça va, normal. Et Facebook.
0: C'est les applications que vous utilisez le plus. Jonathan, on t'a pris au téléphone tout à l'heure. Merci de nous avoir appelé, mon pote. Merci de prendre un peu de temps. Au 0870 42 48. Non, c'est adorable. Merci vraiment. T'as vu que maintenant, on enlève sur Twitch, sur YouTube et sur TikTok, mon pote.
6: Oui, ça fait.
0: Venir nous voir. Si tu mets des messages, ils arrivent en direct à l'antenne et tout. C'est cool.
6: D'accord, ok. J'ai noté ça.
0: Et t'es où? T'es en train de foutre? Alors, là?
6: Je suis désolé, mais je suis à la fête de la rentrée dans ma ville.
0: La fête de la rentrée?
3: La fête de la rentrée.
6: Exactement, oui.
0: Et tu nous as dit que t'avais combien, toi, de temps d'écran alors?
6: Alors j'ai 6 heures.
3: C'est pas mal.
0: T'imagines, en vrai tu fais en une journée ce que Pierre qui nous a dit juste avant, une heure par jour, quasiment fait en une semaine.
6: Oui quand même.
0: Et c'est quoi l'application que tu utilises le plus?
6: Snapchat.
0: Oh, il envoie des snaps.
6: Ça chez les flammes, c'est pour ça.
0: Ah bah ouais, ok, ouais, tu discutes avec tes potes. Salut à The Thriller, salut à Mimi, salut à Lenzo. Loganator et tout, salut, et tous ceux qui mettent des messages, on les voit, hein. Ils arrivent en direct dans le studio, ils arrivent en direct sur Énergie dans toute la France. Moi j'ai 3 heures de Twitch, 3 heures de Snap. Hey, levé, il a 3 heures de Twitch parce qu'on en direct 3 heures par jour.
2: C'est ça, merci.
0: Ah, ça c'est un frère ça. Thibaut, t'as combien toi?
2: C'est une catastrophe, je suis à 7h20.
0: Oh la vache.
7: Je suis à 7h20.
0: Alors attendez, je vais voir. Ah, tu alors vas. Attendez, là je vais vous donner le détail d'application de Thibaut. T'es prêt Jordi?
3: Vas-y.
0: Là je suis dans une sombre... Thibaut, 3h13 de réseaux sociaux.
3: Ok, ça va.
0: Donc 1h45 sur Insta. Bon ben ça après ça fait partie de notre taf aussi,
3: mais
0: on
3: oui,
0: cherche des
3: c'est
0: trucs.
7: C'est comme ça que je justifiais en tout cas.
0: On discute avec les auditeurs. 1h52 de ChatGPT.
3: mais qu'est-ce que tu fais, gars? Tu racontes ta vie. C'est ton psy ou quoi?
0: J'ai parlé un peu avec lui ce matin, effectivement.
3: Mais deux heures, t'as pas à parler un peu.
0: J'ai un petit bouton.
7: Et tu racontes ta life.
0: Bah là, j'ai un petit bouton un peu mal placé et je vais demander un peu des conseils à ce moment-là. Alors là, c'est le résumé d'aujourd'hui de Thibaut. Il y a Enola, qui est avec nous au standard aussi. Ça va, Enola?
8: Oui, très bien, et vous?
0: Ouais, t'as entendu le temps d'écran de Thibaut, 7h22. Donc là, 1h50 de ChatGPT, et attention, le chat, Twitch, YouTube, TikTok, 14 minutes de Safari. aïe.
3: Il est sur Internet, Safari.
0: Et en 14 minutes, t'as pas le temps de faire de recherche. En 14 minutes, c'est très précis quand même.
7: Oui, parce
0: que l'éducation peut-être.
7: En fait, j'aime bien me renseigner un petit peu sur ce qui se passe sur la toile et en fait, moi, je regarde les actus très vite. Vraiment, moi, c'est à peu près 30 secondes par actu. Hop, après, je fais une pause. Je m'en mets une actu pendant 30 secondes. Petite pause.
0: Ah, le 14 minutes. Si vous connaissez pas Safari, c'est Google Chrome.
7: C'est Internet. Hein.
0: Ouais, c'est Internet
3: Explorer, même.
0: Ah, le 14 minutes, il est terrible. Il veut tout dire.
7: C'est dur.
0: Ah putain. Enola, tiens, bah le record du coup pour l'instant c'est 7h22 de Thibaut. moi j'ai 4h50 par jour en moyenne.
7: T'es bien toi hein.
3: Je pense que t'es dans la moyenne.
0: Ouais, ça va.
7: 4h50, ça va, ouais, ça putain, va. C'est galère, il faudrait que je me bloque les
0: 7h22. Est-ce qu'il y en a sur Twitch, sur TikTok et sur YouTube qui ont fait plus de 7h22 de temps d'écran? si tu vas à l'école normalement déjà tu peux pas. Enola, t'as combien toi?
8: Moi j'ai 8h30.
0: Oh, la vache.
3: Encore plus.
0: 8h30.
8: Et encore, c'est une journée, ça va.
0: Et t'es au chômage?
8: J'ai une fille, elle regarde mon téléphone des fois.
0: Ah, t'es quoi ça? T'es maman au foyer?
8: Oui, c'est pour ça, oui.
0: Ok,
7: le
0: d'accord.
7: Le plus beau métier du monde, bravo.
0: Ouais, bah bien sûr. T'habites dans quel coin, toi, Enola?
8: Sur Beaune. Okay, dans le 21.
0: D'accord. Ah, mais comme Jordi, elle vient de Beaune.
3: Oui, exactement, c'est fou.
8: Ah, bah voilà.
0: En présent, t'habitais dans quel quartier, toi, Jordi?
3: À Montagny-les-Beaunes, exactement. C'est un petit village qui est collé à Beaunes.
7: Qu'est-ce qu'on y trouve alors là-bas à Montagny?
3: Un lac.
7: Ah, sympa, j'aime bien le lac.
3: Il faut que tu viennes.
0: Moi, le plus court, j'ai 30 minutes de Tinder de temps d'écran levé qui dit ça.
7: Bah, il fuse, hein.
0: Wow. C'est pas 30 minutes, je sais pas si t'as le temps de conclure avec ça. Et toi, attends, mais Enola, c'est abusé. 8h30 par jour, tu passes sur l'hôtel.
7: Délire.
0: Ah, ouais, t'es Elon Musk en fait.
8: Et c'est quoi? J'aurais bien voulu, oui.
0: Et c'est quoi l'application que tu utilises le plus alors avec ta fille?
8: Si c'est YouTube, mais moi c'est TikTok sinon.
0: Ah ouais, ok, ouais, tu traînes sur TikTok. Bah écoute, bah, c'est normal.
8: Ouais, bah, oui, hein.
0: Et Enola, j'ai envie de te dire, même Jonathan, hein, toi aussi 4 heures d'écran, franchement vous êtes comme tout le monde.
7: Ouais.
0: Vraiment, vous êtes comme tout le monde.
8: Franchement, c'est des menteurs. Hein.
0: Bah, bien sûr, ça va très très vite. En tout cas, vous deux, bah, si vous passez beaucoup de temps sur le tel, maintenant tous les soirs, vous savez que 21h minuit, vous pouvez venir nous voir en direct. On est sur Twitch, sur YouTube et sur TikTok. Et Enola,
8: c'est
0: pour toi ça.
8: Exactement, c'est oui.
0: Voilà, tu peux venir nous voir, tu peux venir voir le studio. Elle s'appelle comment ta petite fille?
8: Elia.
0: Elia,
7: ouais. Dédicace, beau.
0: Oh, Elia.
3: Ouais.
0: Beau comme prénom, Elia.
7: Ouais, c'est trop stylé.
0: Ah, c'est le féminin de Ellie. Tu crois?
3: Elio, sans doute peut-être plus.
8: Elio, peut-être, oui.
7: C'est joli.
0: Ouais, c'est très bien.
7: J'appellerai ma fille comme ça, tiens. Voilà.
0: Bah, écoute, Enola, je te souhaite un excellent week-end. Merci beaucoup de nous avoir accordé quelques minutes. T'es adorable.
8: Et bah, merci
3: Enola, gros bisous.
0: Merci de nous avoir appelé, vraiment,
8: bonne
0: t'es
8: soirée.
0: Un amour. Eh, on va passer une soirée de ouf parce que je vous rappelle à tout moment, Céline Dion. Débarque dans le Super Show Énergie. C'est pas une vanne, hein. Parce que Céline Dion, là, elle est en train de faire ses répètes pour ses concerts qui démarrent à la Plénitude Arena. Et quand elle a fini les répètes, elle rentre à l'hôtel. Royal Monceau à Paris, il y a 200 fans devant et il y en a un qui est envoyé spécial du Super Show Énergie. Il nous appelle dès que Céline arrive. Donc dès que Céline est devant son hôtel, dès qu'il y a moyen de lui parler, elle va débarquer dans le Super Show Énergie. Et Enola, t'aimes bien Céline?
8: J'adore.
0: Eh bien, tu vas peut-être pouvoir lui poser une question ce soir. Tu veux un autographe ou que tu me dis?
8: Ah oui.
0: Donc attention, soyez prêts. Si vous êtes fan de Céline, c'est dans le Super Show Énergie que ça se passe. Et Enola, je te fais de gros bisous. Jonathan, je fais de gros bisous, mon pote aussi.
3: Bisous tout le monde.
6: Merci beaucoup.
0: Merci de nous avoir appelés. Profitez bien de la soirée. Profitez bien du week-end, les amis. Et si vous bossez, vous avez encore du taf, vous n'êtes pas encore en week-end, vous n'avez peut-être même pas eu de vacances. Ben, on est là pour vous. On est là pour vous accompagner tous les soirs. On est la petite nouvelle émission. Ça fait qu'on est content de vous retrouver. On est entre nous. Avec tous vos messages qui arrivent sur le chat, c'est le Super Show Énergie. 21h minuit tous les soirs. On est là avec Shakira qui arrive dans 2 minutes.
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0: On est là, c'est Super Show jusqu'à minuit.
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0: Et oui, Shakira, on va jouer. 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
0: Et toujours au plus proche de l'actu dans le Super Show Énergie. Je vous rappelle que Céline Dion pourra arriver à n'importe quel moment. On a un envoyé spécial devant l'hôtel de Céline Dion.
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0: Et d'ailleurs, une info qui va peut-être pouvoir intéresser Céline Dion. En tout cas, moi, elle m'intéresse beaucoup parce que je suis passionné de ménage, vous le savez.
4: C'est vrai que toi, t'aimes bien passer le Dyson, toi.
0: J'adore. En fait, j'aime juste passer l'aspirateur pour aspirer les poils de chat.
4: C'est vrai que t'aimes ça.
0: Jordi, Gigi, elle perd beaucoup ses poils.
5: Ouais, c'est catastrophique.
0: Ah ouais.
5: Et toi, t'as une solution pour ça?
0: Bah, il faut passer aspirateur.
5: Oh, j'aime pas.
0: La solution pour les poils de chat, bah, faut les enlever.
4: Mais vous passez pas. J'ai une vraie question et c'est pas une blague. Attention, oui, c'est au premier degré.
0: Vas-y.
4: Vous ne passez pas l'aspirateur directement sur le chat?
0: Bah, non, bah, il déteste. Ah, bah, le...
4: Ok, non, mais.
0: Franchement,
5: c'est pas une vraie question, Thibaut.
4: Si, je vous jure, parce que là, de ce que vous disiez, j'étais en train de dire, attends, mais ils sont en train de passer l'aspirateur sur leur chat.
0: Dans le top 3 des trucs que les chats détestent le plus, le numéro 1 et de loin, c'est l'aspirateur. En fait, ça fait un bruit trop fort pour eux, ils aiment pas.
5: Ils vont se calquer direct.
0: Ah ouais, c'est vrai que c'est. Non, mais c'est une phobie, hein, l'aspirateur. Et justement, la marque d'aspirateur Dyson a sorti un nouveau produit, vous l'avez peut-être vu passer. Elle vient de sortir une brosse à dents électrique très haute technologie.
4: Oh. Ah, j'ai vu. Okay.
0: Une brosse à dents Dyson, et elle a même dans la brosse à dents Dyson, alors là, c'est le future, hein, le future is now, comme on dit. Il y a une petite caméra dans la brosse à dents, et c'est énorme. La brosse à dents, elle va filmer votre bouche pour adapter la pression et signaler s'il y a des problèmes de dentition. Est-ce que ça va pas un peu loin?
5: Ouais, c'est
0: comme les lunettes qu'utilise Laurent Baffy, mais dans une brosse à dents.
5: Ouais, ça. Non.
0: C'est Laurent Baffy, il va pouvoir faire des caméras cachées chez le dentiste.
4: Oh putain, Laurent, t'as une carie.
0: Bon, écoute, le problème,
5: et
0: c'est.
5: T'as le prix de cette brosse à dents?
0: Ouais, 479 euros.
4: Oh là là. Ils avaient fait ça aussi, tu sais, pour
0: les. Là, je préfère avoir les dents jaunes. Hein. C'est un peu cher. Oui, mon Thibaut.
4: Ils avaient fait ça pour les oreilles aussi, où tu pouvais avoir un coton-tige qui montrait ce qu'il y avait à l'intérieur des oreilles.
0: Ah, c'est dégueulasse.
4: Et ouais, c'est pas ouf à voir. Franchement, ouais. Gardez les images pour vous, mettez pas ça sur TikTok, Insta. Voilà, vous gardez, c'est votre intimité, d'accord. C'est l'intérieur de vous, on va pas le voir.
0: C'est quoi le truc que vous avez le plus cher? Dites-nous, tiens, sur TikTok, sur Twitch et YouTube. Tiens, c'est quoi le truc le plus cher que vous avez chez vous?
5: Ah, bonne question.
0: Genre, est-ce que vous avez déjà un jour pété un câble? Moi, je sais que le truc le plus cher que j'ai chez moi, et ça vaut le coup, mais fois 10 000, moi, je suis un gros gamer depuis toujours.
5: Ah ouais.
0: C'est ma tour, mon PC.
4: Ah, mais surtout, elle fait de la lumière dans tous les sens.
0: Et ouais, ouais, bah, mon PC, c'est un vrai gros PC. Je peux stream et tout dessus, hein, si je veux. Il coûte la tour toute seule, elle coûte 2500 euros.
4: Alors, wow, je vais vous donner l'adresse de Charlie, comme ça, vous allez pouvoir aller le braquer.
0: Ah, mais. J'ai déménagé plusieurs fois. Et je peux te dire que, alors, toute la vaisselle et tout, j'en avais rien à foutre, je l'emballais, mais tranquille. Alors que la tour, elle était dans du papier bulle, dans deux couvertures, dans un carton qui était lui-même rembourré.
5: Ah ouais,
0: et j'écrivais fragile en gros. Il y a que moi qui touchais le carton. Et c'est le truc le plus cher que j'ai chez moi. Jordi, c'est quoi le truc que t'as le plus cher de chez toi?
5: Bah, je dirais, vu comme ça, là, j'ai acheté l'année dernière. Vieille comme je suis, un masque LED pour ceux qui ont la ref. Infrarouge.
0: Oh non, les trucs blancs pour la lumière.
5: Ouais,
0: là.
5: Ouais.
0: Oh
5: j'ai payé 800 balles.
0: Oh, arrête.
4: 800 balles. Mais après, t'as le teint rayonnant.
5: Merci Thibaut.
4: On voit encore les LED qui sont en train de clignoter sur ton visage.
5: Exactement. Donc à mes yeux, c'est rentable.
0: Je crois que c'était des boutons, non? C'est des LED.
5: Non, c'est des LED en fait, les gars.
0: 800 balles le masque pour simuler la lumière du jour.
5: Après pour tous les effets que ça a sur la peau, bien sûr.
0: Et prends un billet d'avion, on va au soleil à ce prix-là.
5: Bah non, parce que le soleil, c'est pas bon pour la peau, Charlie. Wake up.
0: Ok, bah, je me réveille. Thibaut,
4: tu vas voir le seum parce que j'ai vu un reportage sur M6 dimanche dernier. Je regarde tout le reportage M6 le dimanche soir, c'est Zone Interdite, soit Capital, je regarde tout. Et justement, ils faisaient un truc sur Action, ils ont sorti des masques qui coûtent 11,99€.
5: Non, j'y crois pas.
4: Et bah, ils marchent super bien, ils ont fait tester par des spécialistes qui ont comparé les deux, ils disaient que c'était aussi efficace que les casques à 800 balles. Là, les masques.
5: Pardon, 11,99€.
0: Ça fait chier.
4: Je veux pas te s'appeler moi alors. Pas te faire chier.
5: Marche, hein.
0: Le truc le plus cher que j'ai chez moi, Gestic, un jeu Formule 1 qui date des années 80. Ok, stylé. Mon scooter, Bianca Mia.
4: Ah ouais, un scooter. Ah,
0: un scooter. J'ai vu Levé qui dit ma moto aussi.
4: La moto, ça coûte cher. Puis l'assurance aussi à l'année.
0: Hein. Ah, ça coûte cher. Toi, Thibaut, c'est quoi le truc le plus cher que t'as chez toi?
4: Mais franchement, tout ce que j'ai chez moi, ça m'appartient pas. Je suis en coloc et tous les trucs chers, ça appartient aux filles. La télé, écran plat, machin et tout, c'est à Lorenza.
0: C'est que à tes colocs,
4: ouais. On a genre tout l'électroménager et tout, bah c'est Anna ma coloc.
6: Ouais.
4: Moi le seul truc que j'ai, et c'est même pas moi, j'ai une guitare à la maison, mais c'est celle de Manu.
6: C'est fou, il a volé une guitare à la radio.
4: Non, j'ai emprunté un petit peu parce que je voulais pas qu'elle traîne cet été au bureau. Je me suis dit, si, ouais, ça va faire voler le pauvre Manu.
5: Ouais. Ah ouais, rien n'est à toi quoi.
4: J'ai rien à moi vraiment. Mais sincèrement, quand je fais mes déménagements, c'est un sac de sport et ma table basique IKEA, c'est tout.
5: Ça, c'est fou.
4: Ouais, moi, j'ai rien.
6: Ah, je dirais ma voiture. Ouais, bah après, ah bah, la voiture, ouais, c'est le truc le plus cher qu'on a chez soi. Matériel info, audio, vidéo. Et c'est fou, c'est vrai qu'il y a des trucs qui valent cher comme ça. Mais par contre, Jordi, je suis encore sur le cul. Hein. Le masque à 700 balles.
5: Oh. Bah, si, c'était le moment, fallait que j'achète là, sinon pour ralentir le vieillissement cutané.
6: Attends, la trentaine, elle fait mal. Hein. La trentaine, elle tape fort. Hein. Ah, c'est trop cool d'être avec vous, en tout cas, ce soir. On va jouer le jeu du top 3 qui arrive dans le Super Show Énergie. Vous voulez gagner une paire d'écouteurs JBL?
4: Avec plaisir.
6: Vous la voulez, la paire d'écouteurs JBL? Mais faut envoyer un SMS, il n'y a pas le choix. Hein. Vous envoyez Super Show 7-10-12, vous avez 2 minutes pendant Alex Warren.

0: soir, 21h minuit, c'est le grand retour, le super show, on est là toute la soirée. Tiens Thibaut, prends la guitare.
1: Attends, bouge pas.
0: Prends la guitare mon Thibaut, prends la guitare.
1: C'est bon, je l'ai.
0: La guitare que Thibaut a volé à Manu.
2: Qu'est-ce qui se passe?
1: Ouais, c'est bon, je crois.
0: Allez, on va faire des coucous sur les chats.
1: Ok.
0: On est en direct sur Twitch, sur YouTube et sur TikTok. Salut à DJ Seb. Salut à Destin Nantes, salut à Momo, salut le V, salut Justix, salut Lopez, salut Anonyme du 04.

0: Olivier Loganator, venez, tous vos messages que vous mettez sur les chats Twitch, TikTok et YouTube, ils arrivent en direct à l'antenne. Salut tout le monde. Salut Amagri, salut Matt Brass. Et là, le guitariste.
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0: Ah merde, Thibaut, c'est pour ça qu'il peut pas faire de concert en bout de 2 minutes, hein, non.
4: Ouais, moi j'aime bien les concerts de 30 secondes.
0: Ah, oui,
2: il passe à autre chose.
0: Ouais, ça fait plaisir de vous retrouver ce soir, c'est votre nouvelle bande de potes. On est là maintenant tous les soirs 21h minuit. Merci beaucoup de nous accorder un petit peu de temps, que vous passiez sur les lives, que vous nous écoutiez à la radio. C'est le retour du Super Show. Moi je m'appelle Charlie, il y a Jordi qui est là.
2: Bonsoir tout le monde.
0: Il y a Thibaut aussi évidemment. Ouais,
4: moi c'est pareil, j'arrive pas à réaliser que tous les soirs il y a des gens qui sont là de l'autre bout de la radio qui écoutent là. La... C'est trop cool, merci beaucoup d'être
0: ça,
4: là.
0: Ça fait trop plaisir. Et du coup, bon, pour vous essayer de vous remercier tous les soirs, on vous offre des cadeaux dans le jeu du top 3. Vous inscrivez par SMS, vous envoyez Super Show au 7 10 12, c'est ce qu'a envoyé comme SMS mon petit Cédric à Nantes. Salut Céd.
5: Salut équipe, comment ça va?
0: Ça va Cédric. Et toi en forme, t'as passé une bonne journée mon pote?
5: Bah nickel, hein, on fait le temps de courir d'être avec vous hein, depuis l'année dernière, donc c'est cool.
0: Bah écoute, bah, c'est super.
5: Bienvenue à Jordi. Hein.
2: Oh merci Cédric, j'espère que tu vas gagner.
5: Bah j'espère. Hein. Et Thibaut, fais la pub Thibaut pour les escales à Saint-Nazaire. Hein. Il y a pas de bateaux là-bas.
4: Bien sûr, les escales à Saint-Nazaire, tu parles du festival.
5: Festival, oui, ça c'était en juillet.
4: Mais c'est énorme, c'est à côté de la base de Saint-Nazaire, bah, au petit Maroc là-bas.
5: Exactement, je suis bénévole là-bas.
4: Eh, c'est énorme là-bas, optimement. Ils ont refait tout le quartier pour tous ceux qui connaissent Saint-Nazaire. Il y a même une guinguette et tout là-bas du côté de l'ancienne usine.
0: Énorme.
4: C'est énorme. Mais franchement, je suis resté, j'aime trop cette ville. Saint-Nazaire, ça tue.
5: Et vous êtes les bienvenus en plus, équipe.
0: Ah, bah, represent. Bah, bravo. Et bravo à tous les bénévoles qui ont été sur tous les festivals cet été. Il y en a beaucoup. Oui. Et c'est sans eux, il n'y aurait pas de festival.
2: Ah, bah, ça serait nul.
0: T'en fais partie, Cédric. On va essayer de te remercier ce soir de nous écouter dans le Super Show Énergie. On va tenter de t'offrir une paire d'écouteurs sans fil JBL. Pour ça, on va jouer au jeu du top 3. Il est 22h05, on est en direct évidemment, du lundi au vendredi. Tu vas avoir 45 secondes pour avoir 3 bonnes réponses d'affilée à un test de culture générale. Ce soir, le thème, c'est Internet, puisque le Z-Event a démarré depuis 18h, déjà plus de 2,5 millions dans la cagnotte.
4: C'est, ouais, énorme. C'est énorme.
2: C'est magnifique.
0: T'es calé un peu en Internet, mon Cédric ?
5: Voilà, on va essayer, vite fait.
0: Bon, mais c'est Internet. Il faut juste que tu aies 3 bonnes réponses d'affilée, c'est Jordi qui te pose les questions. T'es prêt ?
2: Je vais faire de mon
5: mieux.
0: Allez, t'as 45 secondes, on y va.
2: Quel créateur est à l'origine du GP Explorer ?
5: Le youtubeur. Oh, je ne sais plus, passe.
2: Squeezie, quel phénomène Internet consiste à reprendre une image, une vidéo ou une phrase pour la détourner et la partager massivement ?
5: Une parodie ?
2: Un mème. Officiellement, quelle année est né Internet ?
5: En 1985.
2: Ah, presque, 1983. Quelle application est représentée par un logo en forme de caméra multicolore ?
5: Instagram.
2: Oui. Que fait Thibaut tous les soirs avec son historique Internet ?
5: Passe.
2: Ah, il le supprime. Quel objet le Wi-Fi est diffusé dans une maison ? Cet objet peut aussi contenir des pattes.
5: Passe.
2: Une box Internet. À partir de quel palier de nombre d'abonnés YouTube envoie un cadre de félicitations ?
5: 1 million.
2: 100 000 abonnés. Quel est le vrai prénom de Michou ?
0: Ah, c'est fini, c'est fini, c'est fini.
4: Aïe, aïe, aïe.
5: Aïe, aïe, aïe.
2: T'avais pas grand chose.
0: Ah, Cédric, c'est pas grave. C'est pas grave, mon Cédric. Dès qu'on fait un test sur les festivals, sur les bénévoles, on t'appellera.
5: Ouais, pas de soucis. C'est un petit dédicace ?
0: Bah, bien sûr, mon Céd, vas-y, avec plaisir. Bon,
5: déjà, dédicace à Louis du 16-19 Energy que j'ai rencontré cet été au Energy Music Tour.
0: Ah, oui, c'était bien ça.
5: Et dédicace à Eva, le standard, qui est adorable, qui est gentille, qui nous accueille avec le sourire au téléphone,
2: ça s'entend. C'est vrai qu'elle
0: c'est un amour. Et ben c'est la petite nouvelle aussi de cette année du Super Show Energy.
4: Belle rencontre.
0: Ouais, ouais, ouais. Et tu peux lui parler hollandais si tu veux. Elle est hollandaise à la base.
5: Oui, je peux dire doudouille à la fin.
2: Doudouille.
0: On a appris qu'en hollandais, au revoir se dit doudouille. Eva, elle fait son émission au standard en fait.
4: Tu vois les gars, mais en fait, vous me dites doudouille à la fin. Voilà, c'est du au revoir. Pour me dire bonjour, vous me dites allô.
0: Allô. Allô.
4: J'aime trop Eva, elle est trop cool.
0: Non, mais merci beaucoup, mon Céd, d'avoir envoyé ton SMS. Merci d'avoir joué avec nous, mon pote.
5: Bah, c'était avec plaisir. Et à la prochaine, avec plaisir.
0: Bah, super. Bah, écoute, passe un très, très bon week-end. Je fais de gros bisous du côté de Nantes, de Saint-Nazaire. On continue de vous prendre au téléphone, hein, tant que c'est pas gagné. On prend des gens qui ont envoyé leur SMS super chaud au 7-10-12. Il y a une paire d'enceintes JBL à gagner. Ça sera peut-être pour Yacine ce soir. Ça va, Yass ?
6: Ça va et vous, l'équipe ?
2: Ben, salut, Yacine.
0: Ouais, écoute, mon pote, on peut
6: faire. Salut, Jordi, Thibaut, tout le monde, Eva.
0: Ouais, ouais. Tu bosses, Yacine, ou t'es en week-end, toi ?
6: Non, je bosse encore demain.
0: Ok, d'accord. Tu fais quoi dans la vie, mon pote ?
6: Je suis magasinier.
0: Magnifique. Dans quel coin ?
6: Dans le Doubs, en Franche-Comté.
0: Oh, ok, très bien, on représente la Franche-Comté. Et bah, tiens, d'ailleurs, bah, pendant ton taf, ça serait bien une petite paire d'écouteurs JBL, ça mettrait bien.
6: Ah oui.
0: T'as envoyé ton SMS quand, toi ?
6: Oula, mardi.
0: Ah ben bah, voilà, bah, t'as trop bien fait, mon pote.
2: Ouais, on rappelle.
0: T'as trop bien fait, merci d'écouter le Super Show tous les soirs, Yass. 45 secondes pour avoir 3 bonnes réponses d'affilée. Ce soir, le thème, c'est Internet pour le début du Z-Event.
6: Ok.
0: C'est Jordi qui te pose les questions. Bon courage, Yass, c'est parti.
2: C'est parti. Quel est le pseudo de Miguel Mattioli ?
6: Passe.
2: Michou, sur quel jeu Charlie est-il actuellement top 250 monde?
6: Oh, passe.
2: Call of Duty, donne une plateforme sur laquelle le Super Show est diffusé en direct vidéo.
6: YouTube, Twitch.
2: Oui. Comment s'appelle une vidéo courte en format vertical sur YouTube? Choc. Oui.
6: Arrête.
2: Avec qui Jordi s'est-elle mise en couple dans les Sims?
6: Oh,
4: allez, allez.
2: Ah, tu passes. Bad Bunny, que signifie DM sur les réseaux sociaux?
6: Passe.
2: Direct message. Que dit-on d'un créateur qui met des titres et des miniatures aguicheuses?
6: Influenceur.
2: Qu'il fait du... Tu passes.
6: Du contenu.
2: Ah, du putaclic. Quel réseau social a inventé le système de story?
0: C'est fini. Aïe, aïe, aïe. C'est fini, malheureusement, oh là là, c'était Snapchat.
4: Oh là là.
2: Ah, il a raté sur Bad Bunny.
0: Aïe, aïe, aïe, mon Yas. Ah, t'étais à deux d'affilée, je suis dégoûté, Yas.
6: Pas de mal.
0: Aïe, aïe, aïe. Ah, c'est dommage. Eh oui, Jordi, elle est amoureuse de Bad Bunny. Ils sont mariés dans les Sims.
6: Oui, en plus, ils l'ont dit hier.
2: Bah ouais. Désolé.
0: Yas, Jordi, elle s'est... Jordi, elle s'est mariée avec Bad Bunny dans les Sims. Ils ont un enfant, il est trop vilain.
2: Oui, c'est vrai, c'est vrai. Et ça ne représente pas la réalité, Charlie.
0: Alors, fille, elle est trop, trop moche.
2: Et oh, ma fille, ça va pas. Pas les enfants, on a dit.
0: Bah, je te fais un bisou, mon Yas. Bon week-end, mon pote.
2: Merci, Yas. Bisous.
0: Ouais, merci beaucoup, mon pote. Dédicace à toute la Franche-Comté. Merci à tous ceux qui nous écoutent tous les soirs. 21h minuit, c'est le retour du Super Show. Et attention, les écouteurs n'ont pas encore été gagnés. Donc ils sont peut-être pour vous maintenant. Vous envoyez Super Show par SMS au 7-10-12. On vous prend dans le jeu du top 3. Si vous y connaissez en internet, participez. Super Show au 7-10-12. Les écouteurs, ils sont peut-être pour

0: et sur YouTube, en direct sur tous les réseaux d'énergie. Ça fait plaisir de vous retrouver tous les soirs à la radio. Merci de nous accorder un petit peu de temps. C'est le Super Show Énergie, c'est Charlie, avec un énorme classique qui arrive, mais oh là là. Maroon 5, Kendrick Lamar pour démarrer le week-end, c'est parfait, c'est vendredi soir. Faites attention à vous si vous sortez ce soir. Merci d'être là, merci de l'accueil que vous avez réservé à Jordi, la petite nouvelle de l'équipe.
1: Ouais, merci, c'est vraiment un plaisir. Ça fait trop bizarre en vrai de se retrouver tous les soirs avec tous ces gens trop gentils.
0: Voilà, elle fait la gentille, mais normalement elle casse des gueules. Elle est gentille, mais attention, c'est parce que c'est le week-end et c'est qu'elle a pour s'envoyer 2-3 cocktails là, Jordi. Du coup, elle est tranquille. Il y a Thibaut qui est là aussi.
2: Oui, bon vendredi à tous.
0: Oui, bonsoir.
3: Vendredi.
0: Et pour vous remercier de nous écouter tous les soirs entre 21h et minuit, déjà tous vos messages passés en direct à l'antenne. Vous envoyez un message sur Twitch, sur TikTok et sur YouTube. Il arrive direct sur Énergie dans toute la France. Et en plus, on a des cadeaux.
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0: Ça sera peut-être pour Julien qui habite dans le Gers. 32, Julien, bonsoir.
6: Bonsoir, ouais. Julien. Bonsoir.
1: Salut,
0: tu
1: Julien.
0: Habites du côté de Roche, côté de Nogaro peut-être.
6: Ouais, c'est ça, Nogaro.
0: À côté de Nogaro, très bien, le circuit de Nogaro.
2: Oui, c'est ça, je me disais, il y a un
6: exactement.
2: Truc.
6: Hein.
0: Circuit de voiture à Nogaro, très célèbre. Tu connais pas toi, Jordi?
1: Nogaro?
0: Nogaro.
1: Non, Claude Nogaro. Tu sais, je le prononce mal, donc.
0: Nogaro, 32. Ça va, la vie est belle dans le Gers, mon jus?
6: Ouais, ça va.
0: Tu sais que Eva, notre standardiste, elle vient du Gers. Hein.
2: Ah oui, elle se pète des glaçons sur le crâne.
6: Juste à côté de chez moi.
0: Ah ben voilà, ben tu vois, c'est énorme. Ouais, elle casse des glaçons avec son front. Et vraiment, elle présente super bien. Et toi, elle est toute mignonne, toute tranquille et tout. Elle éclate des glaçons, mon pote. Ah ouais, non, c'est énorme. En soirée, les gerçons, ils pètent un plomb, c'est incroyable. Bon, attends, Julien. On est là pour te faire démarrer un bon week-end. Tu t'es inscrit, t'as envoyé Super Show par SMS au 7-10-12 et t'as très bien fait. Tu vas avoir l'occasion de gagner une paire d'écouteurs sans fil JBL, mon pote.
2: Ça me fait toujours peur quand tu dis une paire.
0: 45 secondes, hein. 3 bonnes réponses d'affilée à avoir sur le thème d'Internet pour le grand lancement du Z-Event ce soir. Est-ce que t'es prêt, mon Julien? C'est Jordi qui te pose des questions. Allez, c'est parti. Faut que t'aies 3 bonnes réponses d'affilée en 45 secondes, on y va.
1: Allez, c'est faisable, Julien. Quel réseau social a inventé le système de story?
6: Snapchat.
1: Oui. Dans quel lieu public se passe la toute première vidéo YouTube publiée par les créateurs du site?
6: Times Square.
1: Non, dans un zoo. Quel réseau social français, à l'origine, permettait de poster une seule fois par jour, uniquement à une heure précise?
6: Biréel.
1: Oui. Que signifie POV?
6: J'ai pas entendu.
1: Que signifie POV?
6: Je sais pas, passe.
1: Point of view. Quel est l'ancien nom de TikTok?
6: Pat.
1: Musical.ly. Sur quel site ou appli Jordi achète ses vêtements stylés d'occasion?
6: TikTok.
1: Non, Vinted. Pendant quel mois Léna a posté un blog par jour?
6: Je sais pas, passe.
1: Oh là là, t'as pas la rêve de Léna?
6: Non.
0: Là. Moi qui viens de Mont-de-Marsan, qui viens du Sud-Ouest, je viens de replonger dans mon enfance juste grâce à une seule réponse. À la base, quel réseau social permettait de poster une seule fois par jour? C'est pas Be Real.
1: Ah, c'est pas Be Real?
0: C'est Be Réel.
2: Be Réel.
0: Be Réel.
2: Sois vrai.
0: Be Réel. Be Réel. Ah, c'est fort ça. Bon, Julien, désolé, c'est raté pour cette fois. Tu rejoues quand tu veux, mon pote. Merci beaucoup d'avoir participé avec nous. C'est adorable.
1: Merci, Julien. Bisous.
6: Bisous, ciao.
0: Passons un bon week-end, mon jus. Bisous à tout le Sud-Ouest. Bisous à tout le Sud en général. Ceux qui sont touchés par la canicule, en plus, on vous embrasse. Merci d'écouter le Super Show Énergie ce soir. Les écouteurs sont toujours pas tombés, donc on prend des gens qui ont envoyé leur SMS. Super Show 7-10-12. Il y a Steve qui nous a appelé depuis l'Alsace. Ça va, mon Steve?
7: Oui, ça va.
0: Ouais, Aurin, Barin.
7: C'est plus Barin, mais je suis à la frontière Alsace-Moselle.
0: Ok, bah très bien. On représente 67-68. Steve, 45 secondes pour avoir 3 bonnes réponses d'affilée sur le thème d'Internet. Il est 10h15, on est en direct dans le Super Show Énergie. Déjà, merci pour ton temps, mon pote.
7: Ouais, de rien.
0: Et merci, j'espère que tu vas aller te les chercher, ces écouteurs.
7: Oui, ouais, on va essayer.
0: Allez, Steve, il y a tout le monde qui t'encourage. Allez, sur Steve. Twitch, sur YouTube et sur TikTok. Il y a Levé qui vient d'envoyer. Allez, Steve.
2: Allez, mon Steve.
0: Je suis de Sainte, moi. Bisous. Salut, Anto. Bisous à Sainte. À quand le Energy Music Tour à Nice? Je sais pas, Noctis, mais c'est une bonne idée, ça.
2: Ah, c'est pas bête, ça.
0: Allez, Steve, la France compte sur toi. Tous les auditeurs d'Energy sont derrière toi. Sauf ceux qui sont inscrits par SMS, ils aimeraient bien que tu perdes parce que du coup on reprend quelqu'un derrière. Pas de mentir. C'est normal. Steve, 45 secondes, t'es prêt, mon pote?
7: Oui.
0: 3 bonnes réponses d'affilée sur le thème d'Internet, c'est Jordi qui te pose les questions. On y va, c'est parti!
1: Steve, comment on appelle une photo prise par soi-même avec la caméra avant d'un téléphone?
7: Une selfie?
1: Oui. Quelle lettre de l'alphabet est répétée 3 fois avant chaque site Internet?
7: Doublé.
1: Oui. Oui! Sur l'URL vendezvotrevoiture.fr, qu'est-ce que l'extension de domaine? Le .fr. Vrai ou faux? La fibre optique permet de mieux voir quand on est presbyte.
7: Non.
1: Faux. Donne-moi un réseau social qui appartient à l'entreprise Meta.
7: Facebook.
1: Oui, sur quelle application de ton téléphone peux-tu anticiper la météo du jour?
7: La météo.
1: Oui, oui. Yeah. Ah, j'ai peur.
0: Ah ouais, j'ai peur aussi. Ah mon Steve.
7: C'est ouf.
1: Ah, ouais. Ah, c'est super.
0: Sur quelle application ton téléphone tu peux anticiper la météo? L'application météo. Ben oui, quand même. Sur l'URL vendezvotrevoiture.fr, qu'est-ce que l'extension de domaine, le .fr? Ouais, celle-là était un peu dure. Et bravo Steve, bravo. C'est gagné, félicitations mon pote.
7: Ouais, j'y croyais pas. Hein.
0: Paire d'écouteurs JBL pour toi, mon ami, qui va arriver direct à la maison en Alsace.
7: Ouais, j'habite au milieu de la forêt, tu sais, nous, internet et tout ça.
1: Ah, c'est drôle qu'il ait gagné sur ce quiz.
0: Ah ouais, ouais, comme quoi, tu vois, des fois, tu peux t'en sortir. Hein. Par exemple, quelle application utilise pas Thibaut pour ses sorties de course à pied? Strava. Ah, tu connais Strava?
1: Ouais.
7: Non.
0: Ah ben voilà. Ben, écoute, hey, t'es tombé sur les bonnes questions. Des fois, c'est une histoire de timing, hein, mon Steve. Ouais, Thibaut.
2: Moi, je cours très bien, mais sur le dos de Charlie. Voilà. Je me mets sur le dos de Charlie quand on fait une petite balade comme ça. Je me mets derrière lui, puis c'est lui qui me promet.
0: On se fait une petite balade, une petite sortie avec mon Thibaut. Ça y est, pas de souci. Bah, je fais de gros bisous, mon Steve. Félicitations.
7: Ouais, merci à vous.
0: Passe un très très bon week-end, mon Steve. Merci beaucoup pour ton temps déjà, et merci d'écouter le Super Show Énergie tous les soirs 21h minuit, mon pote.
7: Ouais, merci, bon week-end à vous, vous êtes super.
0: Ah, c'est merci. Adorable, merci beaucoup, vraiment t'es un amour. Merci tous ceux qui nous suivent, tous ceux qui nous envoient de l'amour sur Twitch, sur TikTok, sur YouTube, on est en direct. Tu vas écouter du bon son dans la forêt, c'est Levé qui te dit ça, tiens, dans la forêt tu vas écouter du bon son. GG Steve, mort de rire Thibaut, voilà, c'est trop cool. Merci Kylian aussi, merci Ben, Harry. Bravo tous ceux qui ont participé, tous ceux qui ont envoyé leur SMS. Retour du jeu du top 3 lundi à partir de 21h. Et nous on reste ensemble jusqu'à minuit avec Céline Dion qui peut débarquer à tout moment dans le Super Show, attention.
1: Soyez là.
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0: plus de tout ça, vous allez vivre une expérience unique. On va faire la Caminata, la fameuse choré d'entrée de son concert, avec elle.
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0: On est vraiment une team de ouf, hein. Ça fait plaisir de vous accueillir tous les soirs dans le Super Show Énergie. Merci de donner un petit peu de votre temps pour écouter notre nouvelle émission. 21h minuit, c'est Charlie, c'est le Super Show Énergie avec Gims et Mauvais Joe qui arrive. Merci d'être là sur Twitch, sur YouTube, sur TikTok, à la radio, évidemment, bien sûr, tous ceux qui écoutent Énergie tout le soir pendant que vous bossez, pendant que vous rentrez tranquille à la maison. Je fais coucou, juste Jules. Destination Nantes, Nathan, Levé, merci d'être là, merci de faire un petit coucou à Jordi aussi pendant les musiques et les pubs.
1: Bah oui, coucou parle. Tout le monde.
0: Ah, le JT est vraiment la grande sœur du chat.
1: Eh oui, je parle à tout le monde, je prends du temps pour
0: mignon.
1: Tous.
0: Mignon. Et Thibaut, de temps en temps, il pète un câble derrière. Ouais, je cache pas que je commence à avoir envie de sauter partout là. Ouais, c'est vendredi soir, on fait la fête à
2: attends,
0: tout moment.
2: Attends, t'as dit quoi?
0: Ouais,
2: t'as dit que c'était quoi?
1: Oh
0: c'est vendredi.
1: Vendredi,
0: vendredi,
3: vendredi, vendredi, vendredi, vendredi.
0: Hey, bon week-end, ceux qui le démarrent avec nous avec le Super Show Énergie. On a une auditrice qui nous a appelé, on va avoir besoin de vous dans un instant au 0870 42 48. Et juste avant, c'est l'histoire du soir.
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0: Hey, tous les soirs dans le Super Show Énergie, on réagit à la meilleure histoire que j'ai trouvée sur les réseaux. Et ça arrive pas souvent. Mais dans mon algo, j'ai eu un petit peu de méditation.
2: Oh, de la méditation,
0: oui. Ça, ouais, ça je sais pas pourquoi. Bien. En fait, j'ai récemment résilié mon abonnement Petit Bambou.
2: Ah bah oui.
1: Ah bah c'est pour ça.
0: Parce que ça coûte super cher et que je m'en suis jamais servi vraiment.
2: Moi j'en ai toujours entendu parler mais je sais pas du tout à quoi ça ressemble cette appli.
0: C'est une appli de méditation. En fait tu dis à Monsieur Bambou.
2: Ok.
0: Tu lui dis j'ai envie de méditer 10 minutes, il te met une méditation de 10 minutes.
2: Voilà. C'est genre un petit personnage.
0: Petit Bambou?
2: Ouais.
0: Oui, c'est un
1: petit.

0: monsieur.
1: C'est un moine tibétain, quoi.
2: Ok.
0: Mais non, mais Thibaut, c'est pas pour toi. Laisse
1: tomber. Vraiment. Toi, Jordi, méditation?
0: Non, ça me fait chier.
1: Oui, non, ça m'étonnait. Et Jordi, elle médite, mais avec les dents et les poings serrés. Ta gueule, hein, t'as pas me donné des ordres. Je me détendrai quand je te dirai de me détendre. J'ai rien fait. En tout cas, je suis tombé sur une vidéo, justement, qui parle de méditation. Et attention, ça peut être notre prochain séminaire d'équipe et on emmènera le chat avec nous. Hein.
3: On donne des cours de yoga des abeilles.
0: Hein?
1: Vous avez entendu?
2: Des cours de yoga des abeilles?
3: On donne des cours de yoga des abeilles.
1: Des cours de yoga des abeilles. Alors vous pouvez venir voir les images sur Twitch, sur YouTube et sur TikTok. Vous voyez le super show énergie, vous voyez le studio. Et en plus dès qu'on fait des petits sujets et tout, vous voyez les vidéos, ça c'est trop cool. Des cours de yoga des abeilles. En fait, c'est une expérience insolite que propose Catherine dans les Pyrénées. Alors concrètement, Macatoche, comment ça fonctionne?
3: Donc c'est un cours qui a lieu ici en plein air, dans la nature, et qui a une part théorique très très très très limitée, puisqu'il s'agit avant tout d'expérimenter le contact direct avec les abeilles.
2: Ok. Pourquoi Catherine n'a pas de soutif?
1: Pardon, mais... On regarde les vidéos en même temps qu'on vous parle.
2: Ah oui, déjà, j'ai pas fait gaffe.
1: Ouais, bon, et ils s'allongent dans l'herbe, en gros, ils se recouvrent de miel, et après, ils passent plusieurs heures au milieu des abeilles. Et si vous vous demandez si c'est dangereux, parce que les abeilles peuvent potentiellement piquer, alors il faut faire attention quand même à deux, trois trucs.
3: On peut aborder les abeilles sans protection, on n'est pas forcément un voile, ni un scaphandre.
0: Mais quoi?
1: Un voile, un scaphandre? Eh ben ouais. Les abeilles, finalement, elles ne sont pas si dangereuses que ça.
2: Ouais, si tu les attaques pas, en fait, elles ne piquent pas,
1: non,
2: les abeilles.
1: Non, mais exactement. Franchement, elles ne sont pas totalement désintéressées totalement. Écoutez.
3: Ce qui les intéresse, les abeilles, c'est ce qu'on émane, c'est-à-dire notre intention.
2: Les chevaux.
1: Eh oui, comme les chevaux.
0: Quoi.
1: Comme les taureaux aussi, tu vois.
2: Oui.
1: En fait, les abeilles, elles sentent vraiment les émotions, tu vois. Et du coup, si jamais elles sentent, par exemple, toi, Thibaut, si tu as une abeille qui vient te voir, qu'elle sent que tu es un petit peu mauvais, que tu as mauvais fond, tu vois.
3: On voit bien que quand deux personnes commencent à discuter un sujet sérieux, professionnel, ou poser des questions très intellectuelles, les abeilles les repoussent.
2: Ah bah oui, regarde.
1: Allez, elles arrivent, elles sont là. Même le cours après. Lâchez-moi les abeilles.
2: En fait, c'est ça, les abeilles, ils ont peur des intellectuels.
4: C'est
2: à cause de mon gros QI. Malheureusement, j'ai un trop gros QI. Les abeilles, elles veulent me piquer, mon QI.
1: Donc voilà, si vous voulez faire du yoga des abeilles, n'hésitez pas à contacter Catherine dans les Pyrénées.
2: Et puis qu'elle s'achète un soutif, vraiment.
1: Eh ben ouais, Catherine, bah après, elle est libre.
2: Bien sûr. Là, elle va se faire piquer les...
1: Est-ce que vous avez déjà testé un truc comme ça en vrai? Dites-nous sur Twitch, sur YouTube et sur TikTok. On est en direct, il y a tous vos messages du chat qui arrivent à l'antenne, bien sûr. On les lit, on fait un coucou à Matt Brass, à Kylian, à Jola Linko qui est là aussi, Siku. Merci à tous ceux qui scrollent, qui sont sur TikTok, qui s'arrêtent sur le live. Vous êtes sur Énergie, du coup, en direct dans toute la France. Est-ce que vous avez déjà testé comme ça une expérience, un truc qui est un peu hors du commun, comme le yoga des abeilles, Jordi?
0: Bah, pour aller avec le yoga chien qui avait fait fureur l'année dernière, vous connaissez pas?
2: Non, c'est quoi ça?
0: Bah, c'est le même principe, sauf que avec des abeilles qui piquent, c'est avec des bébés chiens. En fait, c'est un cours de yoga et il y a plein de petits chiots.
1: Arrête.
0: Et je te jure, et pendant 20 minutes, tu fais le vrai coup et après, ils libèrent les petits chiots et on passe du temps à les caresser. Genre, ils sont autour de nous et genre.
1: Mais c'est de la maltraitance animale?
0: Non, bah alors, soi-disant, ils disent que c'est pour habituer les bébés chiens justement à avoir le contact avec les humains. Ça dure vraiment 20 minutes et après, ils s'en vont. Genre, et
1: mais il faut quoi? Ils te marchent dessus et tout?
0: Bah, ils courent, ils jouent, ils passent vers toi, tu leur fais des petites caresses. Genre,
1: t'as payé combien ça?
0: Ouais, 60 balles.
1: Non, oh, la vache.
0: Ouais, c'est cher.
1: 60 balles juste pour t'allonger à côté de bébé chien et il passe à côté de toi.
0: Ouais, 45 minutes.
1: Après, c'est mignon.
0: Ouais. C'est trop mignon. C'est trop mignon.
1: Thibaut, est-ce que t'as déjà fait des expériences hors du commun? Je vous pose la question et je vous prends au standard, hein, si vous voulez. Au 0870 42 48. Mais tiens, il y a Dominique qui nous a appelé pour parler avec nous. Ça va, Dom? Allô, Dominique?
2: Dom, il est en train de tomber.
5: Oui.
0: Ouais, ouais, Dominique.
1: C'est bon, t'es arrivé qu'en 4?
5: Ouais, désolé, en fait, je suis dans un parc d'attractions, donc j'entends pas.
1: C'est quoi ça?
5: Je ressors d'un manège, là, je suis un peu déboussolé, désolé.
1: Mais c'est énorme. T'as Dominique, il nous a appelé, il s'est dit, tiens, je vais passer sur l'énergie, je vais discuter avec la bande de potes, mais quand même, je vais m'envoyer la petite montagne russe à côté.
2: C'est ça.
1: Et ça va, tout va. Mais attends, si tu veux, je te laisse reprendre tes esprits, Dominique.
5: Oh, mais ça va, là, je suis passé en plus à côté, il y a cette musique horrible.
1: Ah oui, d'accord.
5: Non, mais là, c'est bon, là, je fais ma petite éclate.
1: Bah, est-ce que toi, tiens, Thibaut, tu vas nous dire, toi, ouais. Est-ce que t'as déjà vécu une expérience hors du commun, un truc vraiment qu'on n'a pas l'habitude de faire? Par exemple, il y a Elliot, j'ai jamais testé, mais je suis insectophobe, je vous laisse et j'attaque les abeilles avec Thibaut. Elliot, il pourrait pas le faire, tu vois.
0: Ah, mais non, mais c'est dangereux.
1: Et t'as déjà testé, toi, alors, une expérience hors du commun, Dominique?
5: Ouais, bon alors moi, dans mon histoire, c'est en fait, je suis fasciné par les requins, mais en même temps, c'est un peu ma phobie.
1: C'est normal.
5: Du coup, je suis allé en Thaïlande et là-bas, il y avait une excursion à faire avec un shark point. Donc, c'est des petits endroits où les requins sont habitués aux touristes et c'est des requins à pointe noire.
1: Ok.
5: Donc, du coup, je me suis lancé. Je me suis dit, bah, vas-y, je vais tester le truc, quoi.
1: Et c'est, ils te mettent dans une cage et il y a des requins qui passent autour.
5: Non, non, pas du tout. Non, non, en pleine mer, milieu, bien dans le large.
1: Ouais.
5: Et du coup, c'est masque et tuba. Et, oh. Et on est là pour kiffer un peu et regarder un peu les requins. Mais après, c'est des requins
0: inoffensifs
5: et qui sont habitués aux touristes.
1: Ah, mais même, attends, mais c'est super courageux. Même inoffensif, j'y vais pas à un moment.
5: Ouais, mais je sais pas. Des fois, ouais, je me lance des trucs comme ça. Et là, voilà, j'avais envie de tenter le truc, quoi.
1: Et ça va, c'est bien passé?
5: Ben alors du coup, je commence à aller dans l'eau, donc je check un peu, je regarde, rien du tout.
1: Ah, tu devais te chier dessus, Dominique.
5: Un peu quand même.
1: Ah ouais,
5: bon, du coup, je vois, il y a un petit groupe qui se forme, on essaie de regarder, mais on voit rien du tout. Moi, je commence un peu à m'éloigner du groupe, tu vois.
1: Voilà,
5: je m'éloigne un peu, je nage un peu.
1: Ah,
5: et là, je vois deux petits requins. Donc, première fois de ma vie, déjà, je vois un requin. Je n'ai jamais vu de requin de ma vie, à part bon, à l'époque, à je sais plus où, là.
1: Ouais,
5: mais...
1: ouais.
5: Et donc je vois deux petits requins, c'est pas trop mal. Donc petite peur, mais en même temps excitation en même temps, quoi. Donc je commence à aller regarder tout ça, et là d'un coup je vois un gros juste en dessous qui commence à me passer à côté.
1: Arrête.
5: Là,
1: il y a levé du 69 qui envoie. Dominique fait du yoga requin. Là.
0: Yoga requin, oui.
5: Non mais le truc, moi, vive du peur. J'ai fait la technique de la planche, donc je me suis fait en planche et j'ai pas bougé. Mais de là, j'ai commencé à réfléchir, je me suis dit, mais vu d'en dessous, il en ressemblait à un phoque. Donc à tous les coups, ça va me gnaquer, ça va me croquer. Donc j'ai commencé à faire des mouvements un peu bizarres pour montrer que j'étais un humain et que c'était pas un animal aquatique. Donc j'ai eu un peu cagué, quoi. Finalement j'ai fait demi-tour, j'ai commencé à aller un peu direction le bateau parce que j'étais un peu éloigné.
1: Ouais.
5: Et mais derrière moi, les trois requins m'ont bien suivi, quoi. Les deux petits avec le grand. Après dans l'eau ça s'agrandit beaucoup, mais il était vraiment grand, hein, c'est vrai qu'il était venu après le dernier.
1: Ouais. Eh, franchement bravo Dominique, ouais, t'es courageux. Ouais, t'es le plus courageux de nous, tout ça.
2: T'es un grand.
5: Ouais.
0: Déjà fait.
5: Mais belle expérience en fait. À la fin, franchement, je me suis dit. Ça va.
1: T'as pris des nouvelles du requin, vous êtes ajouté, ouais, vous discutez.
5: Ah ouais, je suis plus allé dans l'eau après. Hein.
1: Ah bah oui, tu m'étonnes, ça calme. Hein. Ah, écoute, merci pour ton expérience, Dominique. Tu vois, si jamais il y en a qui veulent essayer de tester de nager avec des requins, ça se passe pas si mal finalement, comme Dominique nous l'a dit. On parle des expériences exceptionnelles. On en parle encore 10 minutes. Vous pouvez nous appeler au 0870 42 48. Vous pouvez passer au téléphone avec nous. Thibaut va nous raconter. On a Cassandra aussi qui habite à Reims. Ça va, Cassandra?
6: Ça va, ça va.
0: Salut, Cassandra. Enfin,
1: tu fais quoi ce soir, Cass?
6: Alors, ce soir, on est en ligne ensemble.
1: Ouais, ouais, c'est là, ça se tient.
6: Mais alors, du coup, moi, c'est vachement moins hors du commun, mais c'est pour les moins téméraires quand même. On a fait avec des potes une quiz room. En fait, on s'est enfermé dans une pièce.
1: Ouais.
6: C'est même totalement type jeu télévisé.
1: Ah ouais, j'ai déjà fait ça.
6: En fait, on s'est testé sur plein de sujets et on a joué nos vies, quoi.
1: Et Cass, c'est risqué en plus entre potes parce qu'il y a un vrai challenge. Mais écoute, tu vas nous raconter comment ça s'est passé, Cass. Merci de nous avoir appelé. Merci de prendre un peu de temps ce soir pour écouter le Super Show Énergie. C'est trop cool. On est là maintenant tous les soirs, 21h minuit en direct. On est de retour. Super Show Énergie avec évidemment.

0: dans le 16-19, tout à l'heure sur Énergie, Mauvais Joe était notre invité. Je vous rappelle qu'il a essayé de. Enfin, Thibaut a essayé de sympathiser avec Mauvais Joe, c'était catastrophique.
1: Ça n'a pas pris.
0: Ah, ils ont même pas réussi à se checker, c'était catastrophique. En tout cas, l'interview était bien avec Louis, Marie et Pierre. Vous pouvez aller l'écouter sur l'appli Énergie. On continue de se faire profiter. Attendez, c'est le week-end qui démarre. David Guetta est sur Énergie. D'ailleurs, il va mixer demain soir, David Guetta.
1: Ça va être énorme.
0: À partir de 23h, David Guetta va mixer sur Énergie dans Énergie Extravagance.
2: Ah, ouais. Oh, génial.
0: C'est pas trop stylé, ça?
2: C'est hyper stylé. Et sur les mêmes platines que toi?
0: Ouais, apparemment. Si je casse pas tout ce soir. Parce que je vais mixer moi aussi, c'est moins impressionnant. Dans une heure, je vais mixer pour la première fois de ma vie. Et ça sera pour vous en direct sur Énergie. Vous me noterez sur le chat Twitch, sur TikTok et sur YouTube. Alors, en tout cas, moi c'est Charlie, il y a Jordi qui est là aussi.
2: Et oui, bonsoir tout le monde.
0: Thibaut.
1: Ouais, j'ai une grosse histoire à vous raconter là.
0: Oh là là, c'est la nouvelle équipe du Super Show. Merci de nous écouter tous les soirs. On est de retour, ça y est, 21h minuit. Avec vos histoires, est-ce que vous avez déjà vécu des expériences hors du commun?
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0: Twitch, TikTok, YouTube, on est là. Tous vos messages qui arrivent en direct à l'antenne. Bonsoir, Jimmy. Tiens, Jimmy, t'es en train de scroller sur TikTok. Il envoie un message, il passe sur Énergie dans toute la France.
1: Oh, Jimmy.
0: Eh, hey, bon, Jimmy. Il est là, Jimmy, bien sûr. Il y a Séverine aussi, Théo. Levé, Lilian, Matt Gab, Matt, Shana, bisous tout le monde, LDOver aussi toujours là, merci, ça fait plaisir les gars. Merci d'être là, 0870 42 48, si vous voulez nous passer un petit coup de fil, raconter des histoires hors du commun. On a Cassandra de Reims au téléphone avec nous, Cassandra.
5: Oui,
0: Cass, toi t'as fait un quiz room avec tes potes, alors c'est pas une expérience hors du commun, mais c'est un truc que tu recommandes ou pas du coup à faire entre potes?
5: Ouais, totalement, alors attention, ça peut... briser une amitié pour les compétiteurs. Mais franchement, c'est trop bien. Mais faut pas avoir beaucoup d'ego, parce que moi, qui pensais avoir beaucoup de culture G, je me suis fait défoncer sur la culture G.
0: Et nous, quand on l'a fait avec des potes, du coup, on était par équipe de deux, parce qu'on était trop, il y avait genre 5-6 buzzers. En fait, t'es dans une salle, et tout le monde répond aux mêmes questions. T'as genre un maître du jeu par IA. Et du coup, tout le monde répond aux mêmes questions. Genre, t'as des questions de rapidité, après t'as des QCM. Et chacun a son buzzer. Et tu peux même utiliser des jokers pour pénaliser les autres et tout.
5: C'est stylé. Mais c'est ça. Et moi, je me suis fait pénaliser parce que les autres savaient que j'étais très branchée rap et foot. Ah ouais. Et donc, du coup, les questions rap et foot, je me suis fait prendre tous mes points à chaque fois. Enfin, bref.
0: Ah ouais.
1: T'avais encore le seum, Cassandra.
5: Ouais, voilà, j'ai encore le seum.
0: T'as gagné ou pas, quand même?
5: Non.
0: Ah, t'avais pas gagné, ouais. Ah, c'est tout dur.
5: Mais j'aurais pu.
0: Quelle année, Révolution française?
5: 1989?
0: Non. Non. 1789.
5: Mais c'est ce que j'ai dit, non?
0: T'as dit 1989.
5: Ah, ma langue arrivée, pardon.
0: Ah ouais, non, mais tu l'avais, ça faisait un peu tard, là, il y a 50 ans, ouais, t'as raison. Mais moi, j'ai confiance en toi, Cassandra, si tu veux, on ira ensemble, on va défoncer tous tes potes.
5: Ouais, merci.
0: Ah, bah trop cool, avec grand plaisir. Thibaut, t'as vécu une expérience hors du commun, toi?
1: Oui!
0: Il en fait trop.
2: J'ai peur.
1: Expérience incroyable.
0: Allez voir l'émission d'ailleurs si vous connaissez pas. Hein, twitch.tv/énergie. Sur TikTok, on est en live. Vous tapez énergie, vous allez voir le direct, le studio. Sur YouTube aussi. Vas-y Thibaut.
1: Figurez-vous que j'avais une phobie. J'avais peur de la foudre.
0: Ouais, c'est normal, ça se tient. C'est comme avoir peur des requins.
1: J'avais peur de la foudre et j'ai décidé de partir voir un hypnotiseur pour qu'il m'enlève cette peur de la foudre qui était maladive chez moi.
0: Alors que t'as pas eu peur du coup de foudre quand t'as rencontré ma meilleure amie?
1: J'ai pas peur du je t'aime. Ouais. Ça, j'ai la place dans mon cœur.
2: Ce mec est fou.
1: Mon cœur a de la place. Donc le mec m'a fait des hypnotisations là, il m'a mis allongé comme ça, des hypnotisions là.
0: Ouais.
1: Il me disait le son de ma voix, vous n'écoutez que moi, nanana.
0: Fais la chaîne. Ah,
1: je suis bien machin et tout. Comme ça.
0: Ouais.
1: Et en fait j'étais bien, j'étais inconscient, j'ai chanté que mon corps partait, le mec il me parlait, je faisais tout ce qu'il me disait, c'était trop bien. Et sauf que du coup 3 jours après, il y avait de la foudre. Et j'avais peur.
0: Tu t'es chié dessus?
1: Oui, j'avais
0: peur. Ah ouais, ça a pas marché.
1: Et alors, je pense qu'il était dyslexique parce qu'il m'a débloqué. Une peur que je n'avais pas avant. Et juste après cette hypnose, j'avais peur de la foule. Et je serais reparti voir.
0: T'es allé voir un hypnotiseur qui t'a juste débloqué une phobie,
1: oui,
0: en fait.
1: Oui, il m'a rajouté une phobie.
0: Ah ouais.
1: Et donc, je suis allé le voir pour lui dire, monsieur, avant, tout allait bien, j'avais juste peur de la foudre, et maintenant, j'ai peur de la foudre et de la foule.
0: Ah ouais.
1: Et il m'a dit, vous êtes mal concentré, vous avez mal écouté le son de ma voix, monsieur.
0: Ah, c'est ta faute en
1: c'est
0: plus.
1: C'est ma faute, tu
0: vois. Ah, ouais, c'est bien.
1: Il m'a remboursé la consultation.
0: Bah, on voit Jordi, elle va le défoncer.
1: Et maintenant, je n'ai plus peur de la foule et je n'ai plus peur de la foudre.
0: C'est bon, c'est passé.
1: C'est plus
0: d'activité. Ah, Stan, tiens, tu nous as appelé au 0870 42 48. Ça va, mon Stan?
6: Oui, et toi?
0: Ben ouais, écoute, salut, en pleine Stan. Forme. L'hypnotiseur sous Frozen. Même Gab qui dit ça, oui, t'es pas bien l'hypnotiseur.
1: Bah, après, c'était. J'ai pas dit non plus que c'était un expert. Hein.
0: Yo l'équipe, salut Marie qui est sur YouTube. Ça va avec toi, Marie, en forme?
1: Marie.
0: Et vous voyez, dès que vous envoyez un message sur le chat, il arrive en direct à l'antenne. Stan, t'habites où toi, mon pote?
6: Allô? Ah, on m'entend?
0: Ouais, Stan, ouais.
6: Ouais, à Paris.
0: À Paris, ok, t'es Paris même, en région parisienne?
6: Oui, par email.
0: Oh, ok, d'accord, très bien. Tu sais qu'à tout moment, on peut avoir Céline Dion dans l'émission.
1: Bien sûr.
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0: On a envoyé un gars, on a un envoyé spécial devant l'hôtel de Céline Dion au Royal Monceau à Paris. Et donc, dès qu'elle arrive, dès qu'elle a fini les répétitions, elle va passer dans le super show, Céline. C'est pas stylé, ça, Stan ?
1: C'est énorme.
6: Ouais, c'est stylé.
0: C'est cool, hein. T'as déjà vécu, toi, une expérience hors du commun, alors ?
6: Ouais, bah moi, je suis fan de sport automobile et un jour, j'ai pris un stage pour piloter une Formule 1.
0: M'arrête !
1: Oh, ça, c'est énorme.
0: Ah, m'arrête, ouais. T'es monté dans une Formule 1 ?
6: Ouais, mais en fait, c'est une entreprise qui offre un baptême dans une Formule 1 du classe. Et si tout est OK et que le médecin te dit oui, bah tu peux monter dans une ancienne Formule 1 et la conduire toi-même.
0: Ouais, Thibaut.
1: Qui offre C'est-à-dire que c'est gratuit
6: Non, c'est pas gratuit, ça a un certain coût et c'est pour des passionnés.
0: C'est... Okay. F1, ma vie, tiens, Joe Lalinko, il est fan de Formule 1 aussi. Mon rêve, la Formule 1, Théo. Putain, c'est incroyable. Moi aussi, j'ai piloté une voiture de course, Jimmy qui nous dit. Ah, c'est fort, Jordi.
2: Moi, j'avais offert un stage de Formule 4 à mon ex. Ah, ce oh. clochard.
1: Alors qu'il avait déjà une F1 à la maison.
2: Voilà. Merci, Thibaut.
1: Ouais, ma douce.
0: Et ouais, et Roland Twingo toute la journée.
1: T'inquiète pas, il en trouvera plus des.
0: Et alors, il avait kiffé.
2: Ouais, en vrai, j'étais allé avec lui, ça avait l'air trop bien.
0: Eh, t'avais pas fait toi ?
2: Bah non, je lui ai offert, ça coûte une blinde.
0: Ah oui, ça coûte cher, ouais. T'as payé combien, Stan, pour monter dans une Formule 1 ?
6: 14 000 euros.
2: Ah ! Pardon !
1: 14 000 balles ?
0: Non, mais tu l'as acheté !
1: En l'argent !
6: Non, non, ces voitures-là, elles valent à peu près entre 1 et 2 millions d'euros. Et le stage, c'est le temps d'un week-end, c'est 14 000 euros, ouais.
2: Wow,
0: mais arrête,
2: gros,
0: mais je te crois pas, mais t'as conduit combien de temps ?
6: Le temps de faire 3 tours.
1: Mais tu fais quoi dans la vie pour gagner ? C'est quoi la suite ?
6: Je travaille dans l'automobile.
2: Ah, ok, ok.
1: Tu dessines ouais, de l'auto.
0: 14 000 balles pour conduire une Formule 1. Mais alors, attends, décris-nous tout ce que t'as fait tout le week-end.
6: Bah, tu fais des baptêmes sur le circuit du Castellet, parce que moi, c'était au Castellet. Tu pilotes ensuite une F4. Voilà, le temps de. Sur 20 minutes, donc ça fait entre 5 et 10 tours pour les meilleurs. Ensuite, t'as un baptême en F1 biplace, donc t'es derrière un autre pilote qui te maltraite dans tous les sens. Et
0: ah, c'est même pas toi qui conduis en plus.
6: Non, c'est pas toi qui conduis. Et si le médecin te donne le oui, que t'es pas trop en mauvais état, on te donne le feu vert pour aller piloter une F1.
1: Accélère. Wow. Hey.
2: Ah ouais, quand même.
0: Putain, mais c'est incroyable. 14 000 balles, ouais, 3 tours. Bah, après, c'est le rêve d'une vie pour tous les fans de Formule 1 et tous les fans de sport automobile.
6: Oui, voilà, c'est le rêve d'une vie. C'est à faire qu'une fois avant que je sois vieux et en mauvais état.
2: Mais attends, mais ça valait le coup ?
0: Ouais, c'est ça.
6: Ouais, ça valait vraiment le coup, ouais.
0: Hey, tu regrettes pas, quoi. Non, mais en vrai,
6: Non, et puis on se rend vraiment compte que finalement, les pilotes de Formule 1, c'est des vrais athlètes et c'est pas juste des kékés qui font des tours de circuit.
0: Mais vous savez que 99% de la population, vous montez dans une Formule 1, vous n'êtes même pas capable déjà de démarrer et en plus de faire un premier virage.
1: Ah, mais même tu cales le débrayage, là, le truc là où vous débrayez les vitesses.
6: Tu peux caler très rapidement et le freinage, en fait, t'as pas d'assistance, t'as rien, donc c'est vraiment à la force du pied et c'est la nuque qui prend tout et c'est aussi bas le corps.
0: Et en plus, Stan, tu dis, si je me trompe, c'est Charlie, si en fait tu t'accélères, n'importe quel mec lambda qui conduit juste des voitures, t'accélères, tu fonces direct dans le mur en fait.
6: Oui, tu fonces direct dans le mur et en général tu peux faire une apnée parce que tu dois inspirer à l'accélération et expirer au freinage.
0: Ah ouais, ça contrôle la respiration et tout. Et toi, ça va, t'as pas cassé la voiture ?
6: Non, j'ai pas cassé la voiture, mais il y a 2-3 moments, j'ai fait des traces dans le pantalon.
0: Ouais, bah attends, avec 14 000 balles, j'espère que t'as la lessive avec.
6: Ouais, il y a la lessive et tout, la combi, elle est ressortie blanche.
0: Ouais, c'est bien, pour la machine. Bah écoute, expérience de fou, tu vois, quand même monter dans une Formule 1.
1: Et puis surtout, on a appris que ça coûtait 14 000 balles, moi je suis comme un ouf là.
2: Ah ouais, c'est hyper cher.
6: Ouais, 14 000 balles, ouais.
0: Parce que t'étais sur le circuit du Castellet aussi, quoi.
6: Castellet, après, il y a encore plus cher, c'est Red Bull Racing, mais c'est 50 000 euros.
1: Wow. Ouais, bah mets encore un peu de côté, Stan.
6: Ouais, je vais essayer de manquer encore, mais là on est mal barré.
0: Tu m'étonnes. Oh la vache. Bah écoute, j'espère que tous les passionnés d'automobile, un jour vous aurez la chance de pouvoir le faire, réussir à mettre autant de côté pour vous payer ça, vivre un rêve. En tout cas, toi, Stan, tu regrettes pas ?
6: Non, je regrette pas et je souhaite à tout passionné de sport auto de pouvoir réaliser ce genre d'expérience.
0: Ah, bah tiens, on a Matt Gab sur le chat Twitch, il est pilote de Formule 3 et il dit c'est super physique.
6: C'est super physique, quoi.
0: En fait, Formule 4, ça va moins vite que la 3, moins vite que la 2, moins vite que la 1, c'est ça ?
6: Voilà, c'est pas les mêmes contraintes non plus.
0: D'accord, c'est stylé.
1: Moi, le Formule 1, j'y dors juste pour l'instant.
0: Salut le super chaud, salut Chloé. Oui, sinon, et au pire, vous avez pas 14 000 balles, vous dormirez au Formule 1.
1: Oui, bah, voilà,
0: c'est pas grave.
6: Oui, voilà.
0: Vous pouvez le faire aussi. Bisous mon Stan, merci, bisous, bon Stan. Week-end, merci, ouais, de nous avoir appelé mon pote. Hey, tu restes avec nous, tu peux venir voir le studio si tu veux, tu viens sur Twitch, sur YouTube et sur TikTok. Hein.
6: Ouais, bah je me suis déjà sur Twitch.
0: Ouais, tu es bon, Sré. Et toi, tu es bon, tu es pilote, tu es Sré. Oh Stan, tu es Verstappen, mon pote. Allez, je te fais un gros bisou, mon ami, merci de démarrer le week-end avec nous. C'est vendredi soir, on est en direct, c'est le Super Show Energy, 22h49 avec Bébé Rexa qui arrive et on va avoir besoin de vous au standard. On est une auditrice qui est en galère, on vous dit ça juste après Bébé Rexa et David Guetta. C'est une galère, c'est une galère.
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0: Les amis, j'ai une très grande nouvelle.
1: Oula, qu'est-ce que c'est?
0: Très très grande nouvelle.
1: Qu'est-ce qui se passe?
2: Il y a Céline.
0: Si vous êtes fan de Céline Dion.
1: Et pas de nous.
0: Attends.
1: Qu'est-ce qui se passe? J'enlève.
0: Si vous êtes fan de Céline Dion. On vous l'a dit, depuis 21h dans le Super Show Énergie, on a un envoyé spécial qui est devant son hôtel en attendant qu'elle revienne des répétitions. Il vient de nous rappeler.
1: Non.
0: Apparemment, dans quelques minutes, Céline arrive.
2: Et comment il sait?
0: Je sais pas. Mais tu sais, je sais même pas comment ils savent quel est son hôtel à Céline Dion. Je sais pas, ils sont toujours 200 devant les hôtels de stars. Je sais même pas comment ils savent qu'elles dorment là, les stars. En tout cas, peut-être que dans quelques minutes, Céline Dion sera sur Énergie dans le Super Show. Mais c'est pas la fausse Céline Dion, c'est la vraie Céline Dion.
2: C'est la vraie
0: Céline Dion qui sort des répètes de la Plénitude Arena. Donc attention, soyez prêts. Ça pourrait être ouf.
2: Ah, ça serait fou.
0: Ah, ça pourrait être incroyable. Il est 22h54. Si vous êtes au boulot, vous allez suivre notre histoire ce soir, du coup, dans le Super Show Énergie. Merci d'être là. Merci de nous accorder un petit peu de temps. Et aussi, si on peut vous filer un coup de main, mais c'est avec grand plaisir. Vous pouvez nous appeler au standard. Vous pouvez nous envoyer des messages sur les réseaux. C'est ce qu'a fait Adeline. Elle nous a appelé au 0870 42 48. Ça va, Adeline?
3: Salut Charlie, salut la jeunesse.
2: Ça va? Salut Adeline.
0: Adeline, tu as peur ou pas? Tu es
3: bien là?
0: Tu as passé la bonne semaine?
3: Impeccable.
0: T'habites où toi, Adeline?
3: J'habite en Bretagne.
1: Ah oui, la Bretagne.
3: Allez, on est dans le cœur.
0: T'as vu, il y a peut-être Céline Dion qui va arriver dans l'émission.
3: Mais oui, j'entends qu'il y a une priorité au direct. Hein,
1: ah bah oui.
3: Hein.
0: Ah oui.
3: Normal.
0: Ouais, Adeline, je vais pas te mentir, je t'adore, j'adore la Bretagne. Mais si c'est Céline, il y a tout le monde qui l'est.
3: Non, mais là, moi, je suis d'accord.
0: Oui, notre fameuse Céline Dion. Bah, apparemment, elle rentre des répètes et va rentrer à l'hôtel. Là. On est en train de suivre l'histoire parce qu'il y a les messages qui arrivent sur Twitch, sur TikTok et sur YouTube. Ils arrivent direct à l'antenne. Improbable, wesh. Ouais, t'as raison, Matt. Improbable. Soit Adeline, rien à voir avec Céline Dion.
3: Rien à voir.
0: Tu nous as appelé parce que tu as une galère.
3: Oui, c'est ça, je suis une galère. Hier soir, j'ai vu que vous aviez eu au téléphone un mec qui faisait les championnats de France de championnat du monde de karaoké.
0: Oui, bien sûr.
3: Et moi, je me suis dit, bah, c'est le bon endroit pour que je cherche. Moi, je fais les championnats de France de blind test et je cherche un coéquipier, premier degré.
2: Mais c'est incroyable.
0: Attends, mais c'est une vanne ou c'est vrai?
3: Non, c'est vrai. C'est la pure vérité.
0: Attends, mais d'où il y a une Coupe de France de blind test?
3: Et oui, il y a un championnat de France. Ça fait 3 ans que ça existe.
0: Ah, et la finale, c'est la Paris Games Week.
3: C'est la Paris Games Week.
0: Je l'ai vu l'année dernière.
3: C'était Big Flo et Oli qui animaient la finale d'ailleurs.
0: Et il y a 10 000 balles à gagner, les gars.
2: Ah,
3: exactement, 10 000 balles.
2: Ouais, génial.
3: Ça commence à chiffrer là.
0: Ah, Jordi, elle commence à se mettre sur le dos là.
2: Attends, je vais voir, je vais écouter.
0: Alors,
2: le son.
0: Toi, Adeline, t'es une passionnée de blind test.
3: Ah oui, depuis toujours, ouais.
0: Et du coup, tu cherches parce que c'est en duo.
3: Oui, c'est ça. En fait, moi, je vis en Bretagne, sauf que les championnats de France, les sélections, c'est au mois d'octobre, et moi, je serai en formation à Clermont-Ferrand. Donc, il faut que je trouve un binôme super chaud en blind test à Clermont-Ferrand pour les championnats de France.
0: Ok. Bah écoutez, si vous habitez près de Clermont-Ferrand, ou alors vous êtes prêt à faire le déplacement, vous avez envie de les gagner, ces 10 000 balles. Vous êtes fan de blind test. C'est l'heure de filer un coup de main à Adeline. Vous aussi, vous allez peut-être devenir champion de France de blind test.
3: Ouais, il faut gagner 10 000 balles.
0: Adeline, pour te compléter, toi, parce que j'imagine que tu as une spécialité dans le blind test, est-ce que tu cherches un profil particulier?
3: Ouais, plutôt quelqu'un qui soit dans les rap R&B récents, enfin les trucs rapricains récents. Voilà.
0: Ouais, tu viens de décrire Jordi.
3: Bad Bunny, tout ça.
2: Bah, c'est bon. C'est vrai. Mais j'ai que Bad Bunny.
0: Ok. Si vous aimez bien le rap, le R&B, toute la culture un peu cool.
3: Et que vous habitez. Français, ricain, c'est chaud.
0: Ok, bah écoute, c'est là où t'as tes petites lacunes. Après, tout ce qui est pop, dance et tout, tu peux compenser,
3: toi. Franchement, ça va.
0: Bah d'accord, bah si vous êtes chaud et que vous voulez potentiellement vous inscrire pour aller gagner 10 000 balles pour faire la Coupe de France de blind test avec Adeline, pour faire en tout cas les castings, pour y participer.
3: Ouais, les qualifs, c'est ça.
0: Bah appelez-nous maintenant, 0870 42 48. On va faire des essais. On va faire un casting ce soir, du coup, dans le Super Show Énergie. On vous prend au téléphone 0870 42 48 pour aider Adeline. On va te trouver un super partenaire, Adeline.
3: Ah bah j'espère, je compte sur vous.
0: Et moi, je me permets, il y aura potentiellement 10% sur la somme finale.
1: Bah oui, c'est normal.
0: Parce que c'est quand même nous qui avons formé le duo. Mais
3: normal.
0: En tout cas, on va prendre du plaisir, on va trouver un partenaire parfait, Adeline.
3: Ok, ça va.
0: C'est pas mixte, ça peut être homme comme femme.
3: Ah oui, c'est peu importe.
0: Eh bien écoute, trop bien, appelez-nous. 0 870 42 48 si vous voulez aider Adeline pour la Coupe de France de blind test. Alors,
2: bah écoute, je vais voir avec le chat sur Twitch si jamais on a quelqu'un aussi.
0: Eh ben dites-nous sur le chat aussi, on est en direct sur Twitch, sur YouTube et sur TikTok et sur Énergie évidemment partout en France, partout dans le monde. 0 870 42 48 si vous voulez participer avec nous, on va vous tester au blind test du coup. Juste après Offenbach, on est entre potes, on est là jusqu'à minuit, c'est le super show.

0: C'est le week-end qui démarre avec le Super Show Energy. On est vendredi.
1: Vendredi.
0: Merci de passer la soirée avec nous. On est en direct sur Twitch, en direct sur YouTube, en direct sur TikTok. Évidemment, tous vos messages sur les chats qui arrivent en direct à l'antenne. Si vous voulez parler sur le chat, ça arrive sur Energy partout en France, partout dans le monde. C'est ça le Super Show. On est là, on pop-up.
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0: Et le vendredi, on file des coups de main parce que ça nous fait plaisir. Jordi, c'est beau de comme ça, on part en week-end avec bonne conscience.
5: Ah oui, j'ai vraiment envie qu'on trouve quelqu'un pour Adeline.
0: Thibaut.
6: Bah moi, on a fait que Jordi, on a un peu brainstorm, on a trouvé un peu une idée aussi oui. Qui pourrait peut-être aider. Aider notre amie Adeline.
0: Ah parce qu'Adeline, elle nous a appelé du coup 0870 42 48. T'es là Adeline?
7: Oui, je suis là, ouais.
0: Merci déjà.
6: Ouais, merci. Ouais, c'est sympa comme ça, le sort, c'est dur. Mais sur le vendredi soir, je vais prendre un petit peu de temps, j'appelle le Super Show. Je tape sur mon téléphone, 0870 42 48.
0: Parce que t'as une galère, Adeline. Toi, tu veux participer à la Coupe de France de Blind Test, mais c'est un truc qui se fait en duo et t'as pas de duo.
7: C'est ça.
0: Et du coup, on cherche un auditeur qui est pas loin de Clermont-Ferrand, qui s'y connaît en rap. Et qui a envie de faire la Coupe de France de Blind Test pour gagner 10 000 balles, je le rappelle.
5: Quand même.
7: Il y a de la moula à gagner. Là.
0: C'était quoi votre idée, Thibaut, aujourd'hui?
6: Mais en fait, c'est vrai qu'il y a Lorenza qui fait le matin avec Manu,
7: oui.
6: Qui est trop forte au Blind Test.
7: Elle est super forte.
6: Et elle l'a fait l'année dernière, ce concours-là. Alors, je ne sais pas si c'est exactement le même.
0: Elle a gagné, non?
6: Bah non, elle n'a pas gagné. Voilà.
7: Si, je crois que c'est celui-là qu'elle a fait.
6: Ouais, c'est celui-là. Tu sais que c'est ma coloc, Aline Lorenza. On a
7: oui,
6: coloc ensemble.
7: Je sais.
6: Et oui, pour te confirmer, elle n'a pas gagné parce que les 10 000 balles, je n'ai pas vu la couleur.
0: Elle ne paye pas le loyer, donc je peux te mentir, il faudrait qu'elle gagne cette année.
6: Et là, ça peut être une idée. Hein.
0: Et pourquoi du coup, elle pourrait participer, Lorenza? Mais il faut aller à Clermont-Ferrand faire les tests.
5: Ah ouais, Clermont.
7: Ou alors, il faudrait que je monte à Paris, quoi. Faire les
0: parce qu'il peut y avoir des castings aussi à Paris.
7: Mais en fait, il y a des qualifs partout en France. Ah. C'est des salles qui sont dédiées pour ça. Et après, eux, ils remontent tous les scores à Paris et les 4 meilleurs de France vont en finale.
0: Et les qualifs de Blind Test, ça doit se prendre au sérieux.
7: C'est premier degré,
0: ah
7: vraiment.
0: Ouais, ouais, j'ai des potes qui sont très prom dug parce qu'il y a un bar chez moi, en Mont-de-Marsan, qui fait des soirées Blind Test tous les mardis. Et non mais je peux te dire que ça rigole pas du tout.
7: Ah non, c'est zéro.
0: Ah non mais là c'est blind test, c'est sérieux. C'est-à-dire que ça boit un petit coup avant, mais tranquille, hein, on va pas se retourner le crâne, c'est sérieux. Ce sont ces blind tests, d'accord. Donc là, dans les castings pour la Coupe de France, ça doit être très très sérieux. Salut Naya, salut AM Dudu, salut tous ceux qui arrivent sur les chats. Bisous les amis, merci d'être là en direct, de nous regarder sur Energy, c'est cool. Salut à vous, salut Mike. Du coup, on a des gens qui nous ont appelés, Adeline. Déjà c'est une bonne nouvelle.
5: Ah, trop cool.
7: Déjà c'est bien.
0: On a Paul qui nous a appelé. Salut Polo.
8: Bonsoir.
0: Bonsoir mon Polo. Je te présente Adeline.
8: Enchanté.
0: Potentiellement ta future partenaire, Polo.
8: Oui, oui.
0: Donc toi, tu confirmes que t'es calé en blind test, que tu t'aimes bien le Peura?
8: Alors, je m'en sors pas trop mal en général en blind test, mais ça dépend.
0: Ok. Et t'es vraiment pianiste dans la vie?
8: C'est ça, oui.
0: Oh,
8: oui,
0: mais
8: oui.
0: Incroyable. D'accord, très bien. Ah, au pire, si tu connais pas le morceau, tu peux improviser un petit truc, quoi. Ah, c'est
8: ah,
0: pas
8: oui,
0: mal.
8: Oui, ça se pourrait.
0: Ah,
8: oui.
0: C'est stylé. Bon, on a François qui nous a appelé aussi depuis la Bretagne. Salut François.
9: Ouais, ça va ou quoi?
0: Ça va et toi, mon pote?
9: Tranquille? Ah, bah, ça va, tranquille.
0: Ah, je te présente aussi Adeline, peut-être ta future partenaire, mon François.
9: Ben, enchanté, Adeline.
7: Salut, enchanté.
0: Et il y a Maxime qui nous a appelé aussi. Ça va, Max?
10: Ça va et vous?
0: Ouais, t'es chaud toi aussi en blind test?
10: Un petit peu.
0: Ok.
7: Ça, c'est les phrases de fort.
0: C'est ça, ouais, genre, ils sont modestes.
7: Oui, toujours.
0: Ok, bah écoutez, Paul, François, Maxime. On va faire un pré-casting ce soir pour savoir qui deviendra potentiellement le futur partenaire d'Adeline pour la Coupe de France de Blind Test et potentiellement pour partager la vie d'Adeline aussi.
7: Non, je t'emballe.
0: Bon, j'ai
7: pas mon mot à dire, mais ok.
0: Ok, pardon, je me suis emballé, Adeline. Mais c'est vrai que le blind test.
9: On va pas abuser, hein.
0: Ça rapproche, hein, le blind test après. Hein, c'est une grosse soirée. Non, c'est pour la Coupe de France de Blind Test, oui. et pour aller chercher les 10K, les amis.
7: C'est ça.
0: On peut faire un test de Blind Test?
6: Ouais, alors on fait pas comme test. Est-ce que je fais un Blind Test un peu, justement, rap français?
0: Ah, on fait rap R&B. Obligé, c'est la spécialité. C'est pas la spécialité d'énergie, mais là, c'est ce que Adeline recherche.
6: Ok.
0: On va faire un pré-test. On va mettre des morceaux, les amis. Donc, le principe de Blind Test, hein, vous connaissez.
5: Est-ce que je peux jouer?
0: Jordi, tu peux jouer. Mais c'est du rap, tu connais rien.
5: Bah, qu'est-ce que t'en sais? Tu me connais?
0: Bah, si tu veux, bah oui, je te connais. Paul, François, Maxime, vous dites votre prénom avant de donner la réponse. Et celui qui a 3 points, on le met en contact avec Adeline et ça va aller chercher la Coupe de France, les amis, ok?
8: D'accord, ok.
0: Bonne chance, les amis. Premier extrait, on est prêt ou pas?
6: Ouais, c'est comme à la maison. Je suis avec mon téléphone et je vous fais écouter des musiques que j'ai reliées et vraiment comme à la maison. Donc je sais pas si ça a bien marché, on va voir.
0: Ok, vas-y. Vous dites bien votre prénom avant de participer. Et Adeline, t'écoutes bien et tu vois quel ferait le meilleur partenaire.
6: Allez, c'est parti.
0: Et à tout moment, Céline Dion peut arriver sur le Super Show Energy, ça on oublie de le dire.
6: C'est vrai.
0: Attention, Céline, elle rentre des répétitions. On a un envoyé spécial devant son hôtel à Paris. Mais oui, hein.
5: Bah oui. C'est évidemment Céline Dion.
0: Mais arrête, Jordi, tu es trop forte en fait. Elle est là, Céline.
6: On regarde le live là en ce moment. En même temps, il y a des gens qui font des lives sur TikTok. Et on
0: mais c'est Ulysse, c'est notre envoyé spécial.
5: Le monde qu'il y a, c'est fou quand même. Hein.
0: Ah ouais, à tout moment, elle peut arriver, Céline. Attention,
6: mon blind test, c'est parti.
0: Bon, attends, okay. on fait notre blind test.
6: Rap R&B français de notre génération actuelle, hein, contemporain de notre époque.
0: Tout Paul, François, Maxime, vous êtes prêts?
1: Oui.
0: Allez, c'est parti, vous dites votre prénom si vous reconnaissez.
5: Bah, je l'ai.
1: Maxime.
0: Maxime.

0: prochaine musique. 1-0-0 pour Maxime. Allez, c'est parti, deuxième extrait.
1: Maxime.
0: Maxime, il a juste entendu un bruit d'appareil photo, mais en fait, il a répondu.
1: Vol.
0: Alors, attends, Maxime.
1: RN Boy, mon bébé.
0: On note que Paul l'avait aussi.
2: Ah, ok.
0: On note que Paul l'avait. Adeline, pour l'instant.
3: C'est pas Maxime qui avait dit au début, je suis un peu. Je me débrouille un peu.
4: Ouais.
3: C'est sûr.
0: Et non, attends, remets le morceau du début, t'entends juste un bruit d'appareil photo.
2: Regarde, au tout début, là.
0: Maxime, il a trouvé. Vas-y.
4: Mais bon, tu connais.
2: C'est fort, Quentin.
0: Il y a des bonnes réponses aussi sur le chat. Destin Nantes qu'il avait, RN Boy, Jimmy aussi, Kylian. Elliot, il avait la bonne réponse aussi avant. Ouais, vous êtes chaud. Hein. Mettez vos messages sur Twitch, sur YouTube, sur TikTok. Mettez vos messages. J'adore l'énergie. Bah, merci Audrey, c'est gentil. Merci d'écouter le super show tous les soirs. Attention, peut-être déjà un point de victoire pour Maxime. Troisième extrait.
1: Maxime.
0: Oh,
3: bah. Il est chaud.
0: Maxime.
1: L2B et comment il s'appelle? La Queen, Flying Blue.

0: Bon, Maxime, tu joues plus. Maxime, tu joues plus, t'es trop fort.
1: D'accord.
0: En tout cas,
2: Adeline,
3: c'est pas le jeu.
0: Adeline, on retient quand même.
4: Maxime est très fort. Je crois que j'ai trouvé mon champion là.
0: Attends, on va départager François et Paul sur un morceau quand même.
4: Yes.
0: Eh ouais, je sais, François, ça fait chier. Déjà, la semaine était longue. En plus, je suis pas sur énergie, je peux y en parler.
4: Ah bah, c'est ça.
0: T'es relou, quoi. Je sais quand même.
4: Il veut faire ce qu'on peut.
0: Allez, François et Paul, Maxime, tu joues pas. Jordi, tu joues aussi, si tu veux. On refait un extrait.
3: C'est sympa.
0: On départage Paul, François et Jordi.
4: Ah, c'est facile. Ah, Théodore. François.
0: François, tu dis
4: Théodore.
0: C'est quoi le nom du titre?
4: Ah, je l'ai pas, mais...
5: C'est pas Théodore.
3: Bah non, c'est pas Théodore. C'est Aya.
5: C'est pas Aya, non.
3: Oh,
4: alors, juste pour info, au championnat de France, on demande

0: connais, mais je l'ai plus. T'es avec
1: mes... Ah, je suis allé un peu dans le. Quand tu payes la note. Dans le compliqué.
2: Ah, il y a déjà une bonne réponse sur Twitch. Ouais, sur Twitch. Jimmy, la réponse Elliot, Kylian aussi.
3: BBL, prise de masse. BBL, prise de masse.
2: Kaitenage, juste Jules, bonne réponse aussi.
4: Ah ouais, bah je sais pas.
2: Vous avez.
5: François. Il est saoulé, François.
2: T'as pas, François?
4: Ouais, bah écoute, hein, c'est pas.
5: Je l'ai pas non plus, François, t'inquiète.
2: C'était RK?
1: Ouais,
2: RK Viano.
1: Ah,
5: c'est avec sûr, hein.
2: Paul, tu l'avais pas non plus?
0: Bah, je connais la musique, mais j'arrivais plus à retrouver.
2: Bon, bah écoutez, s'il vous plaît, pas. Faites du bruit pour notre champion Maxime.
5: Ah ouais,
2: Ah ouais.
6: Ouais, bravo.
2: Oh Maxime, t'es un tueur.
4: Bien joué, champion.
2: Attends, on peut tenter un truc juste pour Maxime?
5: Ouais.
2: Thibaut, tu mets une seconde d'un morceau.
1: Ok.
2: Mais vraiment une seconde.
5: Ah, yes. Ok.
2: Et on va voir si Maxime c'est le champion.
1: Est-ce que vous voulez être dans le même registre ou pas?
5: Ouais, ouais. Un morceau assez connu quand même.
2: Registre rap, R&B, ce que cherche Adeline.
1: Ok, vas-y. Alors attends, je suis en train de chercher
5: ça. Pas un morceau trop niche, quoi.
1: Ouais, ouais, je veux trouver vraiment un bon truc. Ok, je vais faire ça. Ok, c'est bon, j'ai un titre.
2: Vas-y.
1: C'est parti, attends, bouge pas, je mets pause pour bien que ça démarre comme il faut. C'est parti, je l'envoie.
5: Oh, bah oui, non mais la team, c'est trop facile pour tout le monde.
1: C'est une seconde, hein. Je vais tester, voir si ça marche bien.
2: Maxime, c'était quoi?
0: Yeezy, c'était Odora, Mélodrama.
5: Mais même nous, on l'avait. Surtout sous les yeux. Babe, tu m'as fait trop de peine, j'ai même
2: l'oeil. Je t'ai dit, je t'aime. Vas-y, refais-en une seule seconde pour Maxime.
1: Ok, c'est parti.
2: Mais fais un truc dur pour voir si c'est le crack qu'il pense être.
1: Ok, attends.
2: Et après, on va écouter Taïk sur Energy. Tiens, Maxime, pour toi. Parle-moi de toi, mieux me dis-toi que c'est le mauvais
1: soir. Qui devient ma girlfriend, qui veut ma girlfriend. Ok, c'est bon, je suis prêt.
2: Ok, vas-y.
1: C'est très facile. Hein.
0: Alors, celle-là, j'ai pas dit.
1: Mais c'est parti, il veut pas faire pause.
2: C'est quoi, Maxime?
0: Game Ciel.
2: Ouais. Bonne réponse. Bravo. Bah, c'était plus facile.
1: Ouais, c'était facile.
2: Eh ben écoutez, Maxime et Adeline, on va vous mettre en contact alors.
6: Bah carrément.
2: Parce que
6: il est chaud.
2: Adeline, tu viens de décrocher le jackpot là.
6: Putain, c'est clair, les 10 000 balles ils sont là.
2: Bah écoutez, bonne chance les amis. Maxime, ça te chauffe ou pas du coup de faire la Coupe de France de Blind Test avec Adeline?
0: Oui.
2: Ah bah écoute, mais c'est trop bien.
5: Oh, je suis trop contente.
2: C'est quand la finale où il y a les 10 000 balles à gagner?
6: Bah je sais pas, enfin, c'est courant octobre mais on n'a pas encore les dates.
2: Bon bah écoutez les amis, on se tient au courant. Adeline, tu rappelles quand tu veux le standard comme ça, tu le tiens au courant, t'appelles Eva et franchement on va vous suivre.
6: Bah carrément, et avec plaisir, y a pas de soucis.
2: Bon mais trop cool, merci beaucoup les amis. Adeline, je te fais de gros bisous.
1: Paul, quoi ça?
2: Paul François.
5: Prof.
1: Ah bien.
2: Ouais c'était, non Sniper.
1: C'était Sniper bien.
2: Gravé dans la roche. François, je fais de gros bisous les amis, merci beaucoup de nous avoir appelés.
0: Merci à vous.
2: Merci les gars, franchement c'est trop cool de passer un peu de temps avec nous, de nous accorder votre vendredi soir, c'est trop sympa, merci beaucoup les gars.
0: C'était sympa, merci à vous.
4: À la prochaine.
2: Allez, à la prochaine les gars, merci beaucoup et bravo Maxime, bravo le champion.
0: Ouais, merci.
2: Bravo mon poulet, je fais de gros bisous. Voici Taïk sur Energy, c'est le super show.

0: Et vous savez qu'on est en tension ce soir dans le Super Show Énergie, c'est Charlie. On est en direct 23h16 et à tout moment il y a Céline Dion qui peut débarquer.
1: J'ai trop hâte.
0: On a un envoyé spécial avant incroyable. Les concerts de Céline Dion. Vous savez qu'en ce moment elle est à Paris, si vous êtes fan vous le savez forcément. Elle est en train de faire ses répétitions à la Plénitude Arena puisqu'il y a les concerts qui démarrent à partir du 12. Et du coup, mais il y a 200 fans tous les soirs qui sont devant son hôtel à Paris, c'est un palace parisien, dont Ulysse qui est notre envoyé spécial devant l'hôtel de Céline Dion. Et il nous a dit, il vient de nous rappeler, il nous a dit qu'elle risque d'arriver dans quelques minutes.
2: Waouh.
0: Et ça doit être trop bizarre quand tu rentres chez toi et qu'il y a 300 personnes qui t'attendent devant chez toi. Donc on va essayer de lui poser une question, on va essayer ne serait-ce que d'avoir un coucou de Céline Dion si vous êtes fan d'elle. Eh, c'est ce soir, c'est dans le Super Show Énergie que ça se passe. Vous avez toutes les images qui sont évidemment sur Twitch, sur YouTube et sur TikTok. Vous tapez Énergie, il y a tous vos messages qui arrivent en direct à l'antenne. Tiens, je vais faire un petit coucou à ceux qui sont sur live TikTok. Il y a Sarah, bonsoir Sarah.
1: Ouais, Sarah.
0: Salut Quentin, salut Max, salut Marie, salut Laurent, salut Jess, salut Alex, salut Jimmy. Merci les amis d'être là, merci de prendre un petit peu de votre temps pour écouter le Super Show Énergie. On est de retour, c'est votre nouvelle équipe, nouvelle bande de potes tous les soirs. 21h minuit, moi je m'appelle Charlie, il y a Jordi qui est là.
2: Oui, bonsoir les enfants.
0: Il y a Thibaut.
1: Oui.
0: Et il y a peut-être Céline.
1: Céline, parle-nous. Écoute-nous Céline, on va te dire qu'on t'aime.
0: On t'aime Céline.
3: C'est tellement beau au Paris.
0: Cassez-vous devant mon hôtel, là, je vais dormir. Chanter pendant des heures, cassez-vous.
3: Je commence à être tellement fatigué, là.
1: Bisous la radio.
0: Bon, à tout moment, on vous tient au courant. Et attends, ce qui est sûr, j'ai une mauvaise nouvelle. Le super champion, lui, il est bien là, il arrive. Ah oui, ça c'est pensé, inévitable.
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0: Merci d'être là, merci d'être avec nous tous les soirs dans le Super Show Energy, c'est Charlie. On va écouter Maneskin. Merci de passer 10 minutes, 20 minutes ou 3 heures avec nous en direct, ça fait plaisir. Merci, merci de prendre un petit peu de votre temps hein, pour être avec nous, c'est Charlie. Il y a Jordi qui est là.
1: Oui, toujours.
0: Thibaut, ouais, en pleine forme. C'est le Super Show Energy, votre bande de potes, tous les soirs en direct, 21h minuit sur Energy, en direct sur Twitch, sur TikTok et sur YouTube. Tous vos messages qui arrivent en direct à l'antenne. Et on a des nouvelles de Céline Dion ou pas?
2: Oui, justement, il y a un van là qui vient de passer. Il y a un van qui vient d'arriver, un énorme van noir, le Viano, le Viviano.
0: Viano.
2: qui vient d'arriver devant l'hôtel de luxe où elle dort. Alors on ne sait pas si c'est elle pour l'instant, on a notre correspondant qui doit nous appeler à n'importe quel instant. Pour l'instant, il nous dit non, c'est pas elle, c'est pas elle.
0: Ok, parce qu'on a Ulysse, qui est le correspondant officiel du Super Show Energy pour tout ce qui se passe à Paris.
2: Ouais.
0: Et là, on l'a envoyé au Royal Monceau. C'est l'hôtel dans lequel dort Céline Dion et l'hôtel dans lequel elle rentre après ses répétitions.
2: C'est ça.
0: Donc il va essayer de nous passer Céline Dion en direct sur Energy. Ça serait incroyable. Attention. À tout moment, avant minuit, Céline est sur Energy. Soyez prêts.
2: Oh, ce serait énorme.
0: On vous tient au courant. On va suivre le live. On attend un coup de fil de notre envoyé spécial. Est-ce que c'est Céline? Est-ce que c'était juste un gars qui a rien demandé? Qui était dans un Viano? Qui se prend 200 personnes dessus? On sait pas. On suit ça en direct. On vous tient au courant dans le Super Show Énergie entre potes. Si vous avez des questions, vous les posez sur Twitch, sur YouTube et sur TikTok. Ça arrive en direct à l'antenne. Et en attendant, il y en a un qui vient d'arriver.
2: Voilà.
0: Comme tous les soirs, aux alentours de 23h, à 23h26 en direct, vous allez pouvoir l'affronter. On prend un viewer ou on prend un auditeur pour affronter notre super champion.
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0: champion.
1: Merci, merci.
0: J'ai mon bisou du champion, j'y croyais pas.
2: Bonsoir champion.
1: Bonsoir à tous. Bonsoir à Thibaut, qui est mon préféré.
0: Ah oui.
2: Pourquoi, pardon, pourquoi avoir embrassé Thibaut alors?
1: Bah, c'est mon préféré de l'équipe.
0: Oui,
3: mais je vous ai défendu la semaine dernière.
0: Le champion.
1: Ce sera chaque semaine un préféré. Le vendredi, je ferai un bisou à celui que je préfère.
0: Ah oui.
2: Il va falloir s'y attacher au vendredi, les amis. Bienvenue dans le Super Show Énergie champion. Je rappelle que hier soir, vous avez perdu.
3: Ouh. Non.
0: Loser.
1: Je crois pas que c'était une défaite.
2: Ah si, vous avez perdu hier soir.
1: Non, c'est l'autre qui a gagné.
2: Ah oui, oui, d'accord. Ah oui, très bien.
0: Quatre défaites de plus en plus.
2: Quatre victoires, cinq défaites. Non, trois victoires, cinq défaites pour le champion.
1: Je compte pas.
2: L'écart commence à se creuser et ce soir c'est Simon qui est le challenger qui va défier le champion. Ça va Simon?
4: Salut la team du Super Show Énergie. Comment allez-vous?
3: Salut Simon.
0: Ouais, moi Simon.
2: Tu habites où?
4: J'habite à Nancy et moi je voulais dire que dans tous les cas vous êtes tous les trois mes préférés. Moi il y en a pas que un, il y en a trois.
3: Oh, merci Simon.
1: Tu ne rattrapes pas l'amitié comme ça Simon.
2: Ouais, ça fait plaisir Simon.
1: C'est comme ça que tu auras ton bisou.
2: Merci de nous écouter ce soir à 21h minuit. Tu peux venir nous voir en direct en vidéo sur Twitch, sur YouTube et sur TikTok mon Simon.
5: Je regarde sur YouTube, il y a pas de problème, je vois.
0: Le champion.
2: Ça fait plaisir.
0: Le champion. Il a sa casquette qui est en dessous les cheveux bizarrement. C'est comme si on pourrait croire.
2: Ah, il s'est fait greffer.
0: Ah oui, il s'est fait greffer une casquette en dessous les cheveux.
2: En fait, il est allé en Turquie, mais très très loin, dans un tout petit village de Turquie.
0: Il te garde des casquettes comme ça.
2: Et voilà. Ça a raté.
3: Ah,
2: ça, ça a raté.
1: C'est moins cher.
2: Ça a pas bien pris.
1: En termes de greffe.
2: Ouais, très beau, magnifique le champion en clavinette qui dit ça. Alors ce soir, champion challenger, vous allez vous affronter sur une épreuve qui s'appelle le jeu du videur.
0: Ouf.
2: Une épreuve que j'ai inventée tout à l'heure.
1: On va vider qui?
2: J'étais pas sûr du jeu. Je suis toujours pas sûr. Écoute, il n'y a qu'une seule manière d'être sûr, c'est d'essayer. On va le faire, ça va peut-être être 5 minutes à passer sur énergie, 5 minutes à tanker.
0: Oui, mais dites-vous que c'est pas du temps perdu.
2: Dites-vous
0: c'est...
2: qu'après, il y aura Maneskin.
0: Exactement.
2: Et peut-être Céline Dion.
0: Et surtout Céline Dion.
1: Donc, ouais, ça, j'espère qu'il y aura Céline Dion.
0: Saline.
2: C'est quoi ce jeu de marde?
6: Pas le mabo pourri, là, de vous.
2: C'est quoi ce jeu du videur?
6: Va du videur, c'est un jeu que Charlie a inventé.
2: Jordi, elle déteste quand Félix.
3: Ah, mais oui, je vous ignore.
6: Tellement beau, là, Jordi, là.
2: Tellement beau, Jordi.
3: Deux enfants.
2: Ça paume le bandana.
3: Ouais, en plus, vous le faites mal.
6: Ça, tu vois.
2: Vas-y, vas-y.
3: Surtout Thibaut.
1: Thibaut le fait particulièrement mal.
3: Dites-moi une phrase.
2: Bah, fais Céline, fais salut, bienvenue dans le Super Show, salut la radio.
3: Bah, salut, bienvenue à tous.

0: c'est belge.
1: C'est pas pire que Thibaut.
2: T'es tellement content de vous voir dans le super show, là.
0: Tellement content de vous voir dans le super show.
3: On l'attend.
0: Oh, mieux.
3: Le super show, tu le fais bien.
0: Ouais, le super show.
3: À tout moment, elle peut arriver, Céline, dans le super show énergie. Donc, pour l'instant, on fait le jeu du videur.
4: Yes.
3: Simon, tu es le challenger, tu affrontes notre champion ce soir, le jeu du videur. En gros, vous êtes tous les deux videurs d'une entrée de boîte de nuit.
1: Okay.
3: Je vais vous donner des noms de clients potentiels qui voudraient rentrer dans la boîte. Et à vous de voir si c'est une bonne idée de les laisser passer ou pas. Ok ?
1: Au faciès. Okay.
3: Juste avec les noms. Au faciès.
0: Bah, au faciès.
1: Oh non, oui, du coup.
0: Bah non, du coup.
3: Oh non, c'est encore plus dur. Rappelle, le délit de faciès est condamné par la loi.
1: Alors que les noms.
3: Alors que le délit de nom, c'est. Ah, si, il y a SCV,
0: si
3: c'est,
0: aussi, vrai,
3: c'est condamné aussi.
1: Il y a peut-être un trou dans la loi sur ce niveau-là.
3: Mais là, en tout cas, il y a des bonnes raisons de les recaler. C'est pas un délit, le faciès. C'est qu'il y a des bonnes raisons de les recaler ou il n'y a pas de raison de les recaler. Et alors là, vous faites une erreur, les amis.
1: Okay.
3: Le jeu du videur, allez, c'est parti. Le premier qui prend trois bonnes décisions à gagner. On va commencer avec toi, Simon.
4: Allez, vas-y.
3: Simon, tu es videur de boîte de nuit.
4: Ok.
3: S'il y a Chiara Serpaggi qui se présente devant toi, qui veut rentrer dans ta boîte, est-ce que tu l'acceptes ou est-ce que tu l'acceptes pas?
4: Oh, bah, je l'accepte. Hein.
3: Eh bien, c'est une bonne réponse, Simon.
4: Parce que
3: Chiara Serpaggi est présentatrice du meilleur pâtissier sur Gulli.
1: Ah ouais, alors.
3: Elle est passionnée de pâtisserie, du coup, elle a le droit de se détendre.
1: Bah, on lui ouvre la porte, alors.
4: Ah, vous pouvez y aller.
3: 1-0 pour Simon, qui a pris la bonne décision. Il a bien fait de faire rentrer Chiara. Ça lui a peut-être valu un petit fraisier à Noël. Champion.
1: Oui.
3: Vous êtes videur de boîte de nuit.
1: C'est moi qui récupère les bénéfices de la boîte de nuit.
3: Si Jordan Feldman essaye de rentrer dans votre boîte de nuit, est-ce que vous l'acceptez ou pas, champion?
1: Non, je l'accepte pas.
3: Eh bien, champion, vous venez de prendre une bonne décision, puisque Jordan Feldman est recherché par Interpol pour fabrication non autorisée de stupéfiants en bande organisée.
1: Et tout ça en s'appelant Jordan.
3: Un partout. Simon?
4: Yes.
3: Si Lenny Agustia essaye de rentrer dans ta boîte de nuit, est-ce que tu la recales ou est-ce que tu la recales pas?
4: Eh ben, je la laisse rentrer aussi.
3: Eh bien, Simon, tu viens de prendre une très mauvaise décision, puisque Lenny Agustia est actuellement recherché par le gouvernement indien pour contrebande. Et recherché par Interpol, malade. Et toi, tu as fait rentrer dans la boîte. Mauvaise décision, Simon. Tu viens de semer le trouble au sein de Macumba. Champion, si David Grulois rentre, essaye de rentrer dans votre boîte de nuit, champion, est-ce que vous le laissez rentrer, David Grulois? Bonjour, je m'appelle David Grulois, c'est possible de boire un verre à l'intérieur ou pas?
1: Et du sud-ouest. J'accepte pas. Non, j'accepte personne.
3: Mais quelle erreur, David Grulois! Et simplement psychologue en région parisienne, c'est un mec super, il a envie de se détendre.
1: Est-ce que le psychologue est vraiment le gars qui met la meilleure ambiance?
3: Non, mais bon, il boit un petit coup, quoi, tu vois, il a le droit de se faire plaisir.
1: Il a le droit, mais bon.
3: Oui, après, les psychologues, c'est pas non plus peut-être la
1: décolle. Le standing de ma boîte, j'accepte pas.
3: Ah, mais quelle erreur d'avoir calé David, il est déçu, il reviendra jamais.
1: Je suis sûr qu'il avait des baskets.
3: Il y a un partout, hein.
4: Bah ouais.
1: Lui, il a la meilleure.
3: Si Paul Leliège se présente devant vous, Simon, vous êtes videur de boîte de nuit, est-ce que c'est une bonne idée ou pas de le laisser entrer, Paul Leliège?
4: Allez, oui.
3: C'est vraiment le jeu du délit de faciès.
1: C'est vraiment ça.
3: C'est que au nom, on décide si ça passe ou si ça passe pas.
1: Ça, vous l'avez été sûr, c'était réussir à rendre un truc illégal, audible.
3: Oh merde! T'as dit quoi, Simon? Tu le laisses rentrer, Paul Leliège?
4: Ouais,
3: eh ben, c'est une bonne réponse, puisque Paul Leliège, c'est un copain d'enfance à moi, on était au Bourgneuf ensemble.
1: Ah bah
3: eh ben non, il fait des études dans les laboratoires pharmaceutiques, il est très cool. Il est un peu trop promenade sur le volleyball, par contre. Mais il est très sympa. 2-1 pour Simon. Eh, Simon, tu feras un super videur pour l'instant.
1: Vraiment faire entrer une
3: personne. T'as juste quelqu'un qui fait de la contrebande dans la boîte, mais pour l'instant, ça va.
4: Ouais, mais ça, c'est un détail, ça, c'était pour ramener du bénéfice.
3: Champion! Si Yael Guetta veut rentrer dans ta boîte de nuit, est-ce que tu la laisses rentrer ou pas? Yael Guetta. Attention, peut-être un indice dans le...
1: Moi je dirais oui.
3: C'est pour mixer.
1: Mais elle a l'air peut-être petite, c'est pas le bébé de David Guetta?
3: Est-ce qu'on laisse rentrer Yael Guetta? Vous nous dites aussi sur Twitch, sur TikTok et sur YouTube, hein, vous nous dites Yael Guetta, est-ce qu'on laisse rentrer?
1: Moi attention, il n'y a personne dans la boîte pour l'instant, donc elle peut y aller.
0: Si c'est un gosse.
1: Bah moi, il n'y a personne dans la boîte. Il n'y a personne qui est rentré pour l'instant.
3: Champion, vous laissez rentrer Yael Guetta?
1: Ouais, ouais,
3: ok, ça va, Yael, plus belle la vie, laisse rentrer. Eh ben non! Yael Guetta est recherché pour escroquerie réalisée en bande organisée, blanchiment, concours à une opération de placement dissimulation et conversion d'un produit d'une escroquerie commise en bande organisée.
2: Ah bah non, la laisse pas rentrer enfin.
1: On peut pas.
2: Ça va pas.
1: On peut pas.
3: Elle va faire des affaires avec David Grulois qui lui à la base était juste psychologue.
2: Enfin.
1: Mais elle a tué des gens.
3: Et qui a mal tourné. Non, elle a tué personne.
1: Bah alors, bienvenue hein. Franchement.
3: Attention Simon, tu peux remporter ce jeu du leader.
4: Allez, vas-y.
3: Simon, si Georges Motron veut rentrer dans ta boîte de nuit.
4: Ouais.
2: Ça dit quelque chose ça.
4: Eh ben,
3: est-ce
4: moi,
3: que
4: je
3: tu laisses rentrer Georges Motron?
4: Non, non, je veux pas, non. Non, non, lui, c'est fermé.
3: Eh bien, c'est bien dommage, puisque Georges Motron, c'est le maire d'Argenteuil.
0: Oh, oh,
3: alors, on s'en fout de la politique, mais bon, quand
2: et
3: même.
2: Puis, il a la carte bleue de la mairie, je peux te dire, il va dépenser dans ta boîte.
3: Eh, il peut s'envoyer une bouteille de champagne en note de frais, mon pote.
1: Ah oui, voilà, un ticket repas, par contre.
3: Fait une erreur.
1: Enlever la TVA du ticket, par contre.
3: Bisous, mon Georges. Grand champion. Si Vladimir...
1: J'ai déjà refusé un Jordan, hein, donc Vladimir...
3: Si Vladimir Dobrynin...
0: Oh là là.
3: Vladimir Dobrynin essaye de rentrer dans ta boîte de nuit, est-ce que tu le laisses rentrer? Et vous nous dites sur Twitch, là, il a en Clem. Merci Clem, c'est cool.
1: Je sais pas si c'est là.
3: Kylian, salut Kylian. Trop drôle ce jeu, merci, plus belge la vie. Angeville aussi qui est là. Salut tous ceux qui sont sur Twitch, sur TikTok aussi, tous ceux qui scrollent, qui s'arrêtent sur le live. Merci beaucoup les amis, ça fait plaisir. Salut Madame Google. Salut Ilyes aussi, salut les amis. Alors, est-ce que tu laisses rentrer Vladimir Dobrynin?
1: J'ai l'impression que c'est un russe qui fait de la capoeira dans ce que tu me racontes.
3: Vladimir Dobrynin.
1: Et du coup, je vais l'accepter.
3: Oui, oui, oui, tout le monde le laisse rentrer, mais
1: oui.
3: Quelle erreur! Vladimir Dobrynin est actuellement recherché par le gouvernement russe pour organisation et exploitation de jeux de hasard et autres jeux fondés sur le risque.
1: Bah, c'est super dans, un, dans gros, une boîte de nuit.
3: En gros, il fait du blackjack dans sa cave, Vladoche.
1: Bah, c'est top pour l'ambiance.
3: Est-ce que Simon, balle de match?
4: Oui, allez.
3: Si Nino Pazava se présente devant ta boîte de nuit, est-ce qu'il faut le laisser rentrer ou pas?
4: Non, la porte, elle est condamnée. Je laisse pour rentrer.
3: Bah, Nino Pazava, c'est dommage parce que c'est juste le chef du restaurant russe, le Dostoïevski à Paris. Super restaurant, je vous conseille le couscous.
1: Dans un restaurant russe,
0: ouais.
3: Ouais, j'ai pas de plat. Je vous conseille la Pavlova. Bon allez, on fait tout sur la dernière.
1: Vas-y.
3: Allez, c'est le jeu du videur. Est-ce que vous laissez rentrer ou pas juste au nom? On aurait pu appeler ça le jeu du délit de faciès.
1: Mais on n'est pas loin.
3: C'est moins vendeur.
1: Et légalement, je crois qu'on n'est vraiment pas loin.
3: Simon, champion. Si Monique Barbu se présente devant votre botte de nuit, est-ce que vous la laissez rentrer? Monique Barbu, Simon.
4: Moi, je dis oui.
3: Simon la laisse rentrer. Est-ce que champion, vous laissez rentrer Monique Barbu?
1: Moi, oui. Et dans tous les cas, il n'y a que des tueurs en série dans ma boîte, donc...
3: Eh bien, vous avez tous les deux la bonne réponse, que Monique Barbu est l'actuelle ministre de la transition écologique. Elle va poser une bouteille à Carré VIP, mon pote. Félicitations, bravo.
5: Le champion.
3: Du coup, c'est une victoire de Simon qui bat le champion.
4: Ouais,
0: Simon.
3: 3 points à 2 pour Simon, félicitations, ça fait 3 victoires, 6 défaites pour le champion.
2: Ah, il chante moins le champion là hein.
4: Merci.
1: Moi, je prends pas ça pour une défaite.
4: Hein.
1: Je prends pas ça pour une défaite parce que ma boîte a l'air d'avoir une vraiment meilleure ambiance.
3: Ah ouais, bon, allez-y avec le gilet pare-balles dans la boîte du champion, parce que ça va être compliqué. Bon, merci d'avoir joué avec nous sur Twitch, merci les gars, sur TikTok et tout, ça fait trop plaisir. Demain, David Guetta à 23h, énergie extravagante, c'est ouais. Ça va être fou. Et pas, comment ça s'appelle, Yael Guetta.
1: Yael.
3: Ah, non, Yael Guetta, attention, là, c'est Interpol. Hein. Merci, Simon, je te fais un gros bisou, mon pote. Je comprenais pas.
4: De rien, merci à vous, bisous, hein,
0: bisous
4: et
0: Simon.
4: À la prochaine.
3: Ciao, passez un bon week-end du côté de Nancy. On écoute Maneskin sur Énergie à tout moment. Céline Dion peut arriver.
2: Voilà.
0: Et ah,
3: c'est pas des blagues, attention, on est devant son hôtel. Elle est rentrée des répétitions. À tout moment, elle va faire un petit coucou aux fans qui sont devant l'hôtel. Et on a Ulysse qui est devant, qui est notre envoyé spécial. À tout moment, il peut nous passer Céline Dion au téléphone. Donc, restez dans le super show. Quoi qu'il arrive, ce qui est sûr. Dans 10 minutes, je passe au platine.
2: Ah oui,
3: ça va être sympa. Je vais mixer pour la première fois de ma vie. Et pour l'instant, c'est Maneskin.

0: Je vous jure, vous arrivez pile au bon moment. Il est 23h41, bienvenue sur Énergie, c'est Charlie. Je vais mixer dans quelques minutes. Pour la première fois de ma vie, je vais toucher des platines de DJ et ça va être en direct sur Énergie dans toute la France.
1: Cool.
0: Je vous jure, j'ai préparé mon petit mix.
1: Mais oui, t'as vu.
0: J'ai préparé mes petits morceaux et tout. Normalement, les petits enchaînements, ça va être bien. Il va y avoir une surprise à la fin. Ah, juste avant de démarrer Énergie Extravadence, avant de retrouver Martin à partir de minuit, je vais tester le mix. Donc j'espère que vous serez là sur le chat, sur Twitch, sur YouTube et sur TikTok. Vous allez m'encourager. J'ai jamais fait ça. C'est vraiment, je prends les platines pour la première fois.
2: Mais oui.
0: Et la semaine prochaine, je vous jure, c'est jeudi.
1: Ah, mais je vous jure, je vais le faire.
0: Parce que là, je suis en stress et du coup, jeudi, tu mixes ça la semaine prochaine. Hein. En attendant, on vous prend au standard avant que je mixe là pour la fin de l'émission. On discute avec vous si vous voulez nous appeler 0870 70 42 48. Tous vos messages arrivent en direct à l'antenne. C'est super chaud jusqu'à minuit.
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0: Ben ouais, merci de prendre quelques minutes pour nous suivre les amis, même ceux qui rentrent à la maison tranquille après une grosse semaine de boulot. Félicitations si vous avez bossé, c'était peut-être votre semaine de reprise. Merci de nous écouter, merci d'écouter le Super Show Énergie, merci de nous appeler aussi. Il y a Hakim qui nous a appelé au 0870 42 48. Ça va Hakim?
4: Ça va.
0: En forme?
1: Salut Hakim.
0: T'es en week-end
4: ça
0: ou quoi?
4: Ça va, très bien.
0: Week-end?
4: Non.
1: T'as pas l'air sûr.
0: Ah oui, ok. Bah, ah oui. T'es sûr ou pas? Enfin, là, je suis ton boss, je suis un peu inquiet.
4: Ouais.
0: Ok, tu fais quoi dans la vie, Hakim?
4: Cuisinier.
0: Ok, très bien. Il est où le resto?
4: À Amiens.
0: Ah, Amiens, ok.
5: C'est quoi la spécialité alors, Hakim? Qu'est-ce qu'on y mange?
4: Comment?
5: Qu'est-ce qu'on y mange dans ton petit resto? Fais-moi saliver tout, un petit coup.
4: De tout.
5: Et bah tu mettras un peu de tout alors.
0: Moi, si tu as envie de manger la fourchette, tu manges la fourchette. Tout est bon. La table, la nappe est délicieuse. Mais de la sauce, je fais pas. Hakim, attends, c'est incroyable. C'est vraiment. T'as appelé le standard du Super Show pour nous raconter une histoire incroyable. Une anecdote de ouf avec une célébrité.
4: Oui, j'ai chanté Calogero.
5: Oh, j'adore. Attends, Calogero, c'était ça.
0: Calogero,
1: on a besoin de terre.
0: Face à la mer.
1: Face à la mer.

0: l'adolescence de Jordi. Hein.
1: Bah oui, bien sûr. Vu que je suis vieille.
0: Et alors, Hakim. Ah, pardon, excuse-moi.
1: Non, Jordi. Pardon, je suis en coupe karaoké. Je me calme.
0: Mais Hakim, qu'est-ce qui s'est passé? Il est venu dans le resto et t'as chanté avec lui dans le. Dans les cuisines?
2: Non, j'ai chanté avec lui. J'ai chanté avec lui à Mégacité.
0: À Mégacité?
2: Mégacité.
0: C'est quoi?
3: Qu'est-ce que c'est?
2: C'est une salle.
0: Ok, d'accord. C'est où? C'est chez toi à Amiens?
2: Ouais, c'est à Amiens, ouais.
0: Ok, d'accord. Mais comment tu t'es retrouvé là? T'étais dans le public, t'as chanté avec lui ou t'es vraiment monté sur scène?
2: Non, j'ai fait un concours sur énergie.
1: Oh, mais non!
4: Hey, c'est pas la meilleure radio. Mais regarde-le comme on a rendu Hakim content là! Oh, je te le dis, Hakim il est content!
0: Ah, mais incroyable! Et du coup, tu l'as rencontré, t'as chanté avec lui un morceau sur scène.
2: Voilà, c'est ça.
0: Hey, écoute, trop fort! Est-ce que vous avez des anecdotes de célébrités? Vous avez déjà rencontré des célébrités, Jordi? Bah toi, oui, toi, t'as bossé dans le YouTube game.
1: Mais une qui, on va dire, qui est un peu drôle et absurde, c'est. Je pense que c'était l'année dernière ou il y a deux ans. Je suis allée faire mes courses au Bon Marché. Et à un moment donné, je vais mais attendez, non, mais attendez, c'était pour un événement particulier.
0: Hakim, tu connais le Bon Marché?
1: Non, mais attendez, la suite.
0: Oh là, c'est tellement cher. Ah, c'est
1: bah
0: cher.
1: Oui, c'est pour ça que j'y vais plus.
0: Ah, tout est cher.
4: Et la châtelaine, Jordi, la châtelaine.
0: Jordi, qui a bossé pour YouTube, elle allait au Bon Marché. Depuis qu'elle bosse à Énergie, elle va à Lidl. Hein.
1: Oui, clairement. Et du coup, je m'approche pour prendre un petit plat de pâte à la truffe. Mais c'était pour un événement particulier. La vue comme ça, c'est insupportable, je sais bien.
4: C'est-à-dire que j'étais là, petit doigt en l'air, en train de voir ma coupe dedans, pas
1: rien.
4: C'est de la truffe noire, la truffe blanche.
1: C'est
4: de la truffe d'hiver.
1: C'est une méprise.
0: J'espère que vous n'avez pas mis de l'huile de truffe, j'en suis allergique. Vous êtes beaucoup trop fort.
4: Attendez, bougez pas, il y a ma Rolls qui arrive avec mon chauffeur
0: pour mon nez.
1: Je prends le bus. Et bref, je vais pour prendre
0: le bus était à toi, c'est ça qui est impressionnant, c'est je prends mon bus.
1: Mon bus. Et là, ma main touche la main de quelqu'un d'autre, et figurez-vous, je lève la tête, et c'était Dany Briand. On allait prendre la même boîte de lasagne, vous vous rendez compte? Non, mais c'est fou. Et du coup, il me l'a laissé, voilà pour l'info. Adorable, Dany Briand. Il m'a dit, bah, du coup, allez-y, mademoiselle. Voilà, c'est ma meilleure anecdote.
0: Oh, elle est folle, l'anecdote. T'as partagé un plat de lasagne avec Dany Briand?
1: Bah, on a voulu prendre le même, et finalement, il me l'a laissé, quoi.
0: Ok.
1: Non, mais quand même, Dany Briand.
4: Ouais.
1: Bah, ils ont pas la rêve, peut-être, la nouvelle génération.
0: Ouais, oui, bah, c'est Dany Briand, ouais. C'est,
1: Bon,
0: tout ce qui est génération TikTok, c'est compliqué.
1: Mais oui, c'est ça.
0: Tu connais Hakim, Dany Briand?
2: Ouais, je connais.
0: Eh bah, tu vois, il mange des lasagnes, mec, c'est où? Tu savais pas ça qui mangeait des lasagnes avant Dany Briand?
1: Et non, à la truffe.
2: Ouais.
0: À la truffe, oui, bien sûr.
1: Dany Briand.
0: Thibaut, est-ce que t'as déjà rencontré une célébrité, toi?
4: Ouais, moi j'étais au Bon Marché.
0: Non, une fois j'étais en train de faire du vélo et il faut pas le faire. Attention, j'étais jeune, j'étais innocent.
1: Faire
0: et
1: du vélo?
0: Je faisais du vélo sur le trottoir à fond. Vraiment, il faut pas le faire. J'étais vraiment à toute allure. Et
4: toute berzingue.
0: Toute berzingue, ouais. Et
4: faut pas faire ça, Hakim.
0: Non, Hakim, tu fais pas ça, hein. Descends de ce vélo, Hakim, merde. Et donc j'étais en train de rouler à fond et en fait il y a quelqu'un qui sort du restaurant que j'ai vraiment failli renverser et j'ai failli tuer Thierry Radisson, l'homme en noir, vous savez, qui était à la télé, qui est maintenant j'aurais pu faire l'affaire en premier, quoi.
4: Ouais. Et t'as failli rentrer dans Thierry Radisson.
0: Et donc j'ai
4: insulté un peu.
0: Ah, mais il m'a défoncé. T'es con, hein. Vraiment, il gueulait et tout. Et j'ai freiné, mais vraiment, genre au dernier moment, je l'ai évité, mais de justesse, quoi. Donc je me suis excusé, j'ai dit pardon. Et là, j'ai reconnu le gars, je fais oh, monsieur Radisson. Et il me dit ta gueule, petit con, dégage, toi, machin.
4: Il était tout petit.
0: Ah non, il était. Si, il était petit, sa femme était très grande.
4: Ah oui, il est petit, Thierry Radisson. J'avais vu une fois à la radio, il était.
1: Ah oui, il est petit.
4: Ouais, il était petit. Ouais, petit. Grand monsieur de radio et grand de média, ouais. Mais il était tout petit.
0: Il m'a défoncé la gueule, et je vous jure que depuis cette affaire, j'ai plus jamais pris mon vélo sur le trottoir. Merci à monsieur Radisson, quand même, qui m'a donné une belle leçon de vie.
4: Bien sûr.
0: Et grâce à lui, bah, je roule plus à toute berzingue sur les trottoirs.
4: Rest in peace, Titi. Ouais.
0: Bisous là-haut. Eh ben écoute, je te fais un gros bisou, Hakim.
2: Merci.
0: Ben merci, mon pote. Félicitations d'avoir chanté avec Calo.
2: Ouais, c'est
0: stylé, hein.
4: Zoom sur Addison.
0: Tu veux chanter avec Mauvais Joe? Il y a Mauvais Joe qui était à la radio aujourd'hui. Tu veux chanter pilé avec lui si tu veux?
2: Ouais.
0: Attends, on va organiser un concours,
4: bien sûr.
0: Vas-y, chante dessus avec lui.
4: Allez, Hakim!
2: Pilé, Hakim!
1: Elle est pas facile à chanter, pour sa défense.
0: Il est resté sur Face à la mer, Hakim.
4: Bah, ça monte haut dans les octaves aussi.
0: Non, mais attendez, chacun son style, chacun ses préférences. Mais je te fais un gros bisou, moi, Hakim. Et Hakim, tu peux chanter avec moi si tu veux, je vais mixer dans 3 minutes.
2: Ouais.
0: On n'a pas de nouvelles de Céline Dion?
4: Non.
1: Ah!
0: Pas de nouvelles de Céline, elle est rentrée direct dans la chambre, elle va se faire couler un bain?
1: Je pense qu'elle est pas encore passée, même.
0: Ah, elle est pas rentrée encore des répétitions?
1: Je pense pas.
0: Ah, elle est pas rentrée encore.
1: Elle rentre plus vers 1h du matin.
4: Ok, on me dit qu'elle n'est pas encore là.
1: Ah là là.
4: Bon, on va suivre ça. Merci d'écouter le Super Chou Énergie. Hakim, mon pote, merci beaucoup pour le temps que t'as passé avec nous à l'antenne. C'était adorable.
2: Merci.
1: Merci Hakim, bisous.
4: Ah putain, c'est le premier titre de mon mix.
0: C'est vrai ?
4: Non, mais autre chose,
0: Attends,
4: c'est le premier titre de mon mix.
1: Mais non.
0: Dégage, je mets ta location.
4: Non, c'est pas contre Ugel, c'est juste que je vais mixer, c'est mon premier titre. Ah, Hakim, je te fais un gros bisou, mon pote. Merci beaucoup.
2: Merci, salut.
4: Allez, salut, mon pote. Merci beaucoup à tous ceux qui nous appellent le soir. 0870 42 48. Là, vous allez voir en live, vous allez voir les images de mon premier mix de toute ma vie. Je vais mixer sur Energy jusqu'à minuit avant le début d'Energy Extra Vedette. Moi, c'est Charlie. Il y a Jordi qui est là.
1: Ouais, on va t'encourager, Charlie. Ça va être super.
4: Merci, mon J. Il y a Thibaut aussi.
0: Ouais, j'ai trop hâte de voir ton mix. Ça va être énorme.
4: C'est le retour du Super Show. On termine bien la semaine ensemble. On est là du lundi au vendredi, 21h minuit. Du coup, je vais prendre les platines. Et juste avant, on écoute Adèle Castillon. Merci pour tous vos messages. DJ Charlie is now. Ouais, t'as raison, Jess. Je vais essayer de pas vous décevoir. Faire un truc pas trop dégueulasse.
1: C'est toi, ça ?
4: Ouais, allez, c'est moi. Ah, voilà.
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4: J'ai fait n'importe quoi, j'essaie de mixer avant toi, Charlie, là.
0: Non, attends, mais pardon, j'ai appuyé sur le mauvais bouton, je suis en train de répéter.
4: Bah, c'est bon, Adèle, le mix se prépare.

0: Vous m'entendez?
1: Ouais, t'entends.
0: Vous pensez que c'est Charlie là?
1: Ouais, non, c'est pas Charlie.
0: DJ Charlie's on the place!
2: DJ Charlie!
0: DJ Charlie's on the place! Bon, si vous venez d'arriver sur Énergie, bienvenue dans le Super Show. Déjà, merci beaucoup de nous écouter. Il est 23h53. On est là tous les soirs maintenant, du lundi au vendredi, entre 21h et minuit. Il y a Jordi qui est là.
3: Oui, Charlie, vas-y, ouais. Donne le meilleur de toi-même.
0: Il y a Thibaut aussi.
1: Ouais. Frère, ça va être énorme ce que tu vas faire. J'ai trop hâte de, toi, de te voir là.
0: Et là, venez voir les images. Venez sur Twitch, venez sur TikTok, venez sur YouTube aussi. Vous tapez Énergie à chaque fois, vous allez nous voir en live. Je vais mixer pour la première fois de ma vie. Voilà. Alors, je vais essayer de regarder le chat aussi en même temps.
1: Bah ouais.
0: J'ai préparé un petit mix. Il y a de quoi tenir jusqu'à minuit, jusqu'à Énergie Extravagance. On va retrouver Martin après et tous les DJ qui vont mixer pour toute la nuit. J'ai préparé un petit mix.
1: Ah, j'ai trop.
0: Devant 15 000 balles de matos, je suis pas serein.
1: T'as peur un peu ou pas?
0: Bah, j'ai peur, en fait, j'ai pas envie de casser le matos parce qu'il y a David Guetta demain soir.
1: Hey.
0: Mais je vais tenter, au pire, si les enchaînements ils sont pas parfaits, c'est pas parfait.
1: Mais hein. Oui, c'est
0: mais
1: très bien.
0: Mais là, vous mettez dans un mood week-end, vous êtes dans la voiture, si vous êtes encore au boulot, vous pouvez vous détendre. Je m'occupe de tout, je prends les platines.
1: Allez, vas-y, envoie du son.
0: Est-ce que je peux avoir des applaudissements un petit peu?
3: Oui.

C'est énorme, c'est en direct sur Energy, il est 23h58. Charlie aux platines. Comme tous les vendredis, on termine la semaine comme ça. Un petit mix, c'est la première fois qu'il mixe, c'est Charlie sur Energy.

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2: Ouais, c'est Charlie qui est en mix, hein, vous l'avez bien entendu. Charlie va encore mixer.

0: en direct, Charlie qui vient de mixer là pendant un quart d'heure en direct.
1: Alors,
0: de France.
1: Alors c'était bien ou pas?
2: Charlie,
0: c'était
2: bravo.
0: Incroyable.
1: Eh, hey, le Atlantis à la fin, c'est cadeau.
0: Oh là là.
1: Et là, vraiment, je me suis fait plaisir.
0: Tu nous as régalé.
1: Ah, mets-moi Atlantis, mets-moi Atlantis.
0: Bah, je te le remets, tiens.
2: Je suis essoufflé même.
0: Wouh! Ah ouais, moi aussi.
1: Les gars, j'arrête, je vais faire vers DJ, c'est énorme.
0: Mais mec, c'était énorme.
1: Ah, mais c'est trop bien.
0: Oh là là, j'ai adoré.
1: Je viens de prendre un millième de ce que prend David Guetta tous les soirs.
2: Ah oui,
0: c'est un délire.
2: Parce qu'on est 5, hein.
1: En termes d'énergie. Hein. Mais c'est énorme. Merci beaucoup de nous avoir suivis. Merci les amis d'avoir été là sur Twitch, sur TikTok, toute la semaine, sur YouTube aussi. Je vous fais de gros bisous. Merci à ceux qui étaient encore là, ceux qui sont encore au boulot ce soir. Ouais. Bah écoutez, on vous souhaite un bon courage. Il y a tous les podcasts du Super Show Énergie qui sont dispo. Merci Lulu. Et gros bisous Lulu, bon week-end. Ouais.
2: Bisous Lulu.
1: Merci à Eva, merci à Julie, merci à Benjoss aux caméras.
2: Oui, merci l'équipe, vous êtes super.
1: Merci Jordi, merci Thibaut.
0: En pleine vie, franchement, c'était une semaine de fou, de rêve. Merci. C'est trop bien, je trouve.
2: Ouais, on a trop rigolé.
1: On a pas eu Céline.
0: Non.
1: Il y a quand même ma première fois au platine.
2: Mais oui, bravo Charlie.
1: Bon, ouais. Je fais des bisous les amis, on vous laisse avec Énergie Extravagance. On fait un bisou à Baba et à tous les DJ qui vont être là toute la nuit pour vous ambiancer. Martin qui prend le micro d'Énergie. On sera de retour le Super Show lundi à partir de 21h, sauf si je suis appelé Ibiza. Si je suis appelé Ibiza, je serai pas bon. Là les amis.
2: On se retrouve lundi.
1: Je vais devoir partir à l'Ushuaïa. Je sais pas, je vous tiens au courant. Allez, à lundi, bisous, bon week-end.
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1: C'est parti après le Super Show Énergie. On y va avec les meilleurs DJ. Là, ça va vraiment mixer jusqu'à 6h du matin. Les meilleurs DJ du monde. Il y a Afrojack qui arrive, Oliver Heldens aussi. Et juste avant, c'est l'un des tauliers des DJ. Voici Tiesto maintenant dans Énergie Extravagance. C'est les minutes. C'est Martin avec vous. On passe la nuit ensemble.
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0: C'est Energy Extravadance que vous écoutez, c'est vendredi soir, bienvenue sur Energy, c'est Martin avec vous. Premier week-end depuis la rentrée, je sais que là ça sort beaucoup, bah oui ça va rencontrer les nouveaux potes, ça sort avec les anciens, faut se raconter un petit peu cette semaine, cette première semaine de reprise. Et bah vous avez bien raison, puis pour faire la fête vous avez mis Energy Extravadance, il y a Oliver Heldens qui va mixer là dans même pas une heure. Et juste avant voici Afrojack, le DJ néerlandais maintenant sur Energy.
1: Energy Extravadance. 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